0: on commence à prendre le risque d'éclatement. Donc, on rentre dans une phase de risque d'éclatement. Pour ce qui est de la surpression, alors tout dépend de la valeur, mais si c'est quelques dixièmes de bar en plus, 0,2, 0,3, 0,4, on n'a pas de risque de lier d'éclatement. Mais par contre, on pourrait avoir des problèmes d'inconfort, une voiture qui serait plus raide.
1: Merci Sébastien pour toutes ces précisions.
0: Eh ben, merci à vous et bonne route à tous les auditeurs d'Autoroute Info.

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1: Merci de partager votre voyage nocturne avec nous sur Autoroute Info. Il est 2h15 du matin, évidemment à 7h06, c'est très calme. Vous êtes très peu nombreux à circuler sur les autoroutes françaises avec un trafic fluide, évidemment, pas de bouchons à vous à signaler, des conditions météo qui sont bonnes également, pas de pluie, un temps sec cette nuit, mais attention, par moment il y a des fermetures. Par endroit, il y a des fermetures en raison de travaux. Et c'est le cas notamment dans le département de la Drôme. Attention sur l'autoroute A49 dans la Drôme en direction de Valence. La 49 est fermée, direction Valence, entre la sortie numéro 8, la Baume d'Austin et la sortie 6 pour Crest. C'est en raison donc de travaux. Et puis toujours en raison d'une zone de chantier en région grenobloise. La 48 et la 480 sont fermées jusqu'à 5h du matin en direction de Sisteron, entre la sortie 14 pour Saint-Égrève et la bifurcation avec la route nationale 87. Et puis enfin en Haute-Savoie, je vous rappelle que le tunnel du Mont-Blanc est fermé toute cette nuit jusqu'à 6h du matin en raison de travaux de maintenance. Fermeture également de l'autoroute A41 direction Annecy entre la bifurcation avec la 40 et la barrière de péage de Saint-Martin-de-Bellevue.
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1: Vous allez peut-être devoir commander ou renouveler la carte grise de votre véhicule. Hugo Amiot vous donne la marche à suivre pour obtenir ce document obligatoire.
2: Depuis 2017, tout se passe en ligne. Plus besoin d'aller en préfecture pour faire sa démarche. Il faut aller sur le site de l'Agence nationale des titres sécurisés, l'ANTS, à savoir France Titres. Pour commencer, vous devez vous connecter, puis inscrire les informations demandées pour, dans un second temps, fournir plusieurs documents administratifs. Par exemple, la carte grise originale, un justificatif d'identité, votre permis de conduire ou encore le justificatif d'achat du véhicule. Si vous n'avez pas de quoi scanner tous ces documents ou si vous êtes un phobique de la paperasse, vous pouvez vous diriger vers un professionnel de l'automobile habilité par France Titres. Je parle bien de garage ou de concessionnaire. Oubliez les agences d'immatriculation automobile. Évitez également les sites douteux. Et si vous avez peur de perdre votre portefeuille, vous pouvez numériser votre carte grise sur l'application France Identité.

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1: Il est 2h30 du matin, merci de faire la route avec nous sur Autoroute Info. C'est un voyage nocturne qui se passe bien cette nuit. Évidemment, c'est calme à cette heure-ci. Quelques informations quand même à vous rappeler. Tout d'abord, attention, si vous êtes sur l'autoroute A6 dans le sud de la Bourgogne, en Saône-et-Loire, dans le secteur de Mâcon, sur l'A6 direction Paris, au kilomètre 386. Je vous disais, c'est dans le secteur de Mâcon, un petit peu après la sortie 29 pour Mâcon Sud. Il y a une voiture en panne, pas très bien garée, dans une zone de travaux. Soyez prudents. Cette nuit, je vous rappelle qu'il y a justement des zones de travaux qui sont nombreuses, des travaux qui entraînent par endroits des fermetures. C'est le cas par exemple dans le département de l'Isère, dans le secteur de Grenoble. Attention, l'autoroute A48 et l'autoroute A480 sont fermées en direction de Sisteron. Fermeture jusqu'à 5h du matin entre la sortie 14 pour Saint-Égrève et la bifurcation avec la route nationale 87. La sortie numéro 14 est obligatoire pour Saint-Égrève quand on circule sur la 48, donc à l'approche de Grenoble en direction de Sisteron. Autre zone de travaux, cette fois-ci dans le département de la Drôme, sur l'autoroute A49 qui est fermée en direction de Valence. Fermeture entre la sortie numéro 8, la Baume d'Austin, et la sortie numéro 6 pour Crest. Et puis en Haute-Savoie, le tunnel du Mont-Blanc est fermé, je vous le rappelle, toute cette nuit en raison de travaux de maintenance jusqu'à 6h du matin. Et puis dans le secteur de Dijon, cette fois-ci en Bourgogne, je vous rappelle que quand on est sur l'autoroute A311 et la 31, quand on remonte en direction de Dijon, on ne peut pas aller directement de la 311 vers la rocade sud de Dijon. La bretelle est fermé, il faut donc prendre la sortie pour Longwy puis re-rentrer après sur la rocade de Dijon si on veut se rendre donc à Dijon. Allez, je vous retrouverai au plus tard à 2h45 pour un nouveau point trafic. En attendant, on prend la direction de Saint-Cyr-sur-Menton. C'est entre Mâcon et Bourg-en-Bresse. Jérémy Esclavard nous emmène visiter une ferme typique de ce département de la Saône-et-Loire.
2: Situé entre Mâcon et Bourg-en-Bresse, le domaine des saveurs Les Planants est accessible, entre autres, depuis l'aire de repos Musée de la Bresse, au kilomètre 191 de la 40, direction Paris. Il se compose d'un musée proposant une immersion dans la vie en Bresse au fil des siècles et d'une ferme traditionnelle classée monument historique. C'est cette dernière que nous allons visiter avec Annabelle Arnaud, responsable de la programmation culturelle.
3: Elle a été exploitée jusque dans les années 1980. Donc ce qu'on peut voir, c'est que cette ferme est entièrement construite en architecture de terre et de bois. Et les briques et les tuiles étaient aussi faites sur place. On faisait avec tous les matériaux qu'on trouvait sur le terrain.
4: Vous pouvez nous décrire les bâtiments qu'on a devant nous ou derrière nous?
3: Le plus ancien, c'est celui qu'on a derrière nous. C'est la maison d'habitation de la ferme, qu'on date de 1603. Et à l'intérieur de laquelle, on a reconstitué avec des objets de collection labellisés Musée de France, la vie de l'époque au XVIIIe siècle. Donc on va y retrouver, bien sûr, la fameuse cheminée sarrasine, dont la mitre se voit aussi bien de l'extérieur que de l'intérieur.
2: On entre donc à l'intérieur de la maison d'habitation de la ferme pour admirer la cheminée sarrasine de plus près. À l'intérieur de celle-ci se trouve un banc impressionnant qui date de 1603.
3: Donc on est vraiment à l'intérieur là de la cheminée. Le fermier y invite les gens avec qui il va passer des contrats ou passer des marchés. Vous avez deux coffres sur chaque côté du banc. On va ranger les papiers importants de la ferme.
2: Après avoir visité l'intérieur de la maison d'habitation, on retourne dans la cour. En levant les yeux, on peut voir de nombreux épis de maïs pendus sur les différents bâtiments de la ferme. Annabelle Arnaud.
3: Ce sont des raisins de maïs et qui est là pour être séché et pour être transformé en farine de gaude, donc une des spécialités bressanes. Une fois séché, le maïs est torréfié, épilé, pour avoir cette farine à l'aspect caramel et au goût un petit peu particulier, pop-corn j'allais dire, avec laquelle à l'époque on fait la bouillie de farine de gaude et avec laquelle aujourd'hui on va pouvoir faire des sablés et autres propositions culinaires.
2: Dans l'Ain, le domaine des saveurs Les Planants est accessible notamment par l'A406, mais aussi depuis les sorties 3 et 4 de l'autoroute A40.

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1: L'information en trafic à 2h45 du matin. Ça reste calme sur les autoroutes que vous empruntez en ce moment. Quelques infos quand même à vous rappeler. Tout d'abord, attention, si vous êtes en ce moment sur l'autoroute A42 au nord-est de Lyon, on est sur l'autoroute A42 en direction de Genève, au kilomètre 28, un petit peu après la sortie numéro 7 pour Pérouges. Il y a des morceaux de pneus sur les voies de circulation. A42 direction Genève. Kilomètre 28, morceaux de pneus sur les voies, prudence. Et puis au nord de Lyon, cette fois-ci on est en Saône-et-Loire sur l'autoroute A6 en direction de Paris, kilomètre 386, c'est dans le secteur de Mâcon, un petit peu après la sortie 29 pour Mâcon Sud. Il y a une voiture qui est en panne depuis tout à l'heure. Une voiture qui est en panne et mal garée, donc soyez bien attentifs dans cette zone. Et je vous rappelle qu'il y a des travaux qui se poursuivent cette nuit, des travaux qui entraînent par moments des fermetures. Alors c'est le cas par exemple dans le Grand Est. Attention si vous êtes en ce moment sur l'autoroute A5. Si vous venez de Troyes ou de Paris, vous êtes sur l'autoroute A5 et vous voulez poursuivre votre trajet sur la 31 pour partir en direction de Nancy. Eh bien sachez que la bretelle de bifurcation entre la 5 et la 31 est fermée en raison de travaux qui ont commencé ce lundi, qui vont se poursuivre jusqu'à jeudi matin. Des déviations sont mises en place pour poursuivre votre trajet et pour pouvoir partir en direction de Nancy. Des déviations sont mises en place via Chaumont et Langres. Et puis enfin, dans les Alpes, en Haute-Savoie, je vous rappelle que le tunnel du Mont-Blanc est fermé en raison de travaux de maintenance. Fermeture toute cette nuit du tunnel du Mont-Blanc entre la France et l'Italie. Fermeture jusqu'à 6h du matin.
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1: Allez, on s'intéresse maintenant aux interdictions de circulation qui concernent les poids lourds. Ont-ils le droit de rouler le week-end et pendant les vacances ou les jours fériés? On fait le point avec Elliot Monod.
2: En France, les interdictions de circulation concernent bel et bien les poids lourds qui s'appliquent en général aux véhicules de transport de marchandises de plus de 7,5 tonnes. Toute l'année, ils n'ont pas le droit de rouler du samedi soir 22h jusqu'au dimanche soir à la même heure. Ces interdictions s'appliquent aussi chaque veille de jour férié dès 22h et pour une durée de 24h. Pendant les périodes de vacances, été comme hiver, ces interdictions s'étendent généralement au samedi de 7h à 19h. Mais ça ne veut pas dire qu'il n'y a aucun poids lourd ces jours-ci sur la route. D'abord, il y a une fenêtre de 3h où ils peuvent circuler les samedis de fort trafic de 19 à 22h. Et des dérogations s'appliquent dans certains cas, comme pour les transports de denrées périssables, d'hydrocarbures ou de marchandises à caractère médical. Pour les autres, en cas de non-respect de l'interdiction, les chauffeurs s'exposent à une amende pouvant aller jusqu'à 1 500 € pour une personne physique, 3 750 € pour une personne morale, d'un risque de suspension du permis de conduire et d'une perte de 3 points.

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1: Au cœur de la nuit, on est là pour vous accompagner. Il est 3h.
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1: 3h du matin, évidemment, c'est calme au moment où je vous parle hein, sur les autoroutes, sur le réseau autoroutier que vous empruntez en ce moment. Quelques informations quand même à vous rappeler. Au nord-est de Lyon, attention à cet obstacle qui se trouve sur les voies de l'autoroute A42. On est donc, je vous le disais, au nord-est de Lyon, sur la 42 en direction de Genève, au kilomètre 28, un petit peu après la sortie numéro 7 pour Pérouges. Il s'agit de morceaux de pneus qui se trouvent sur les voies de circulation. Et puis je vous rappelle également qu'il y a des fermetures cette nuit dans plusieurs secteurs, c'est en raison de travaux. Si vous êtes par exemple dans le Grand Est en Haute-Marne, si vous êtes sur l'autoroute A5, si vous venez de Troyes et de Paris, si vous voulez poursuivre votre voyage en direction de Nancy, eh bien sachez que la bretelle de bifurcation entre l'autoroute A5 et l'autoroute A31 qui permet de partir en direction de Nancy, eh bien cette bretelle est fermée cette nuit et fermée même d'ailleurs jusqu'à jeudi en raison de travaux qui ont commencé aujourd'hui et qui vont se poursuivre jusqu'à jeudi. Fermeture de cette bretelle entre la 5 et la 31. Il y a un itinéraire de déviation qui est mis en place via Chaumont et via Langres. En Haute-Savoie, cette fois-ci, le tunnel du Mont-Blanc est fermé aussi cette nuit. Fermeture jusqu'à 6h du matin en raison de travaux de maintenance. Un mot de la météo avec un temps calme, un temps sec cette nuit sur votre trajet. Pas de pluie à vous signaler pendant votre voyage. Plusieurs véhicules accidentés en pleine nuit sur une autoroute de la région lyonnaise, plusieurs blessés, des secours mobilisés et un bouchon important. Rassurez-vous, il s'agit d'une fiction. Raphaël Giudicelli a assisté à une simulation d'accident pour préparer les équipes à ce genre de situation.
2: Je suis avec Philippe Séché, l'un des organisateurs de l'événement. Alors Philippe, à quoi faut-il s'attendre pour ce soir ?
3: Le scénario est bâti sur un premier accident qui va générer d'autres incidences avec un suraccident, un bouchon. Le scénario est bâti de façon à se densifier et à impliquer tous les différents acteurs.
2: Les acteurs sont-ils au courant à l'avance de la nature de l'accident?
3: Non, ils vont le découvrir au fur et à mesure.
4: Parmi les 80 intervenants qui vont faire l'exercice, seront présents les patrouilleurs, le dépanneur, les pompiers, les gendarmes. Tout le monde attend que l'alerte soit lancée pour accomplir leur lourde tâche. Et à 22h05, un patrouilleur répond à l'appel d'une opératrice.
5: Un bus avec une voiture sur A466 au 4800, ça sera. C'est ça.
6: A priori, il y a du monde à l'intérieur du bus. La personne n'a pas su m'en dire plus. Hein. Apparemment, l'autoroute est coupée, donc c'est pas nécessaire.
5: Bon, sur la radio.
7: C'est l'alerte.
4: Hervé Richard, responsable des travaux planification sur le district de Villefranche-sur-Saône, nous explique la situation.
8: Donc c'est un témoin qui a appelé au poste d'appel d'urgence, qui a contacté le PCI, PCI central, qui se trouve à Genève, appelle le patrouilleur qui tourne en 24-24 sur le réseau.
2: On s'attend à ce que dans les prochaines minutes, tout le monde arrive.
8: On voit les gyrophares bleus au loin, c'est le patrouilleur qui arrive et qui va découvrir le suraccident avec des victimes à l'intérieur, donc des personnes à désincarcérer.
2: Qui joue le rôle des victimes ?
8: C'est des élèves policiers.
2: Et ils sont combien ?
8: 28.
2: Je vais maintenant voir ce qui se passe en queue de bouchon, à quelques centaines de mètres. Une autre voiture accidentée, les pompiers sont sur place.
9: Les appuitades, pour avirer les appuitades.
10: Ouais, attends, je vais enlever la ceinture déjà.
9: Ça fait pas mal de temps.
11: Ah, madame ? Allez, vous inquiétez pas.
2: Il y a une dizaine de sapeurs-pompiers autour du véhicule.
12: Doucement, doucement, là.
2: Les deux passagers sont blessés.
13: On va faire le maximum pour pas que vous bougiez. Surtout si on vous fait mal, vous dites, vous n'hésitez pas. Hein.
2: Les pompiers tentent de casser le pare-brise de la voiture accidentée. Ils n'y parviennent pas. Ils vont donc s'attaquer à l'arrière du véhicule avec une grosse scie électrique. Les montants de la vitre arrière sont en train de céder.
14: Ouais, la custode, c'est bon.
2: Il y a des éclats de verre partout. Les sapeurs-pompiers agissent méthodiquement. Mais les blessés sont toujours à l'intérieur du véhicule. En attendant, je parcours les 200 mètres de l'autoroute pour voir ce qui se passe au niveau du car accidenté. On aperçoit une personne par terre, blessée. Bon, comment il va, le faux blessé ? Il est pas trop chaud, le goudron ?
15: Non, ça va, merci.
16: Ça va, monsieur ?
4: Le conducteur de la voiture accidentée près du car...

0: s'enfuit. Le chauffeur du car s'énerve auprès du patrouilleur.
1: Où il est, cet enfoiré là ?
2: Les forces de l'ordre vont venir et.
1: Et ouvrez là, on va regarder s'il n'y a pas des non, trucs non, là, une pièce d'identité. Non, non, mais moi je veux savoir à qui elle est cette bagnole.
2: Ouais, mais c'est bon, patrouilleur. Tu l'écoutes ?
1: Qu'est-ce qu'il faut ?
2: Donc le VL en cause avec le bus, donc je vais te donner l'IMAT.
1: Il est parti en courant, vous voyez, moi je suis le chauffeur du bus. Il est parti en courant, il est parti par là-bas.
0: Les policiers viennent d'arriver sur les lieux.
1: Il faut rattraper le gars, monsieur. C'est leur problème, moi mon problème c'est mon bus.
3: Monsieur, vous avez une pièce d'identité s'il vous plaît ?
0: Une dizaine de gendarmes interrogent les passagers du car, mais personne ne parle français.
4: Vous dites, dame, c'est vrai ?
5: Qui parle français là ?
4: Ah ? Il y a un tabac. Qu'est-ce que vous avez fait ? Vous avez un tabac là, c'est bon.
0: Il y a beaucoup d'agitation avec des policiers qui courent après quelqu'un. Ils viennent de l'intercepter.
6: Mais le voici.
0: Vous pouvez nous dire ce qui se passe ?
7: Il a tenté de s'enfuir, je pense qu'ils ont découvert quelque chose dans la voiture.
8: Vous deviez aller où avec ça ?
9: Par là-bas. Par là-bas, c'est où ? Un équipage va vous amener. Comme vous êtes passé en garde à vue, on va vous auditionner à l'issue. Et voir un avocat si vous voulez voir votre avocat. D'accord ?
0: Le fugitif avait sur lui un sachet de cocaïne et il lui passe les menottes. On va vraiment jusqu'au bout de la mise en scène. Pour le fugitif, ça va ? Pas trop bousculé ?
10: Non, ça va, ça va.
0: Idriss Girous, chef de district, qui fait partie de l'organisation de cet événement. Alors comment ça s'est passé ?
11: Ça s'est bien passé, ça nous a permis de mettre en avant la coordination inter-service avec les forces de l'ordre, les secours et APRR.
0: Ce genre d'exercice n'est pas fréquent, les services ont profité d'une coupure d'autoroute pour travaux afin de réaliser cette simulation.

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1: Absolument, c'est moi qui vous accompagne cette nuit sur la route. Il est 3h30 du matin, sans surprise à 7h06. C'est très calme hein, sur les autoroutes que vous empruntez en ce moment. Trafic tout à fait fluide, notamment sur l'autoroute A6 entre Paris et Lyon. Ça se passe très bien. Côté météo, un temps calme, un temps sec cette nuit. Une information quand même à vous donner. Attention, si vous êtes dans le sud-ouest de la France, sur l'autoroute A65 entre Bordeaux et Pau, on m'a signalé la présence d'un chevreuil, bah ouais, c'est la nuit, les animaux se baladent, y compris près des autoroutes, avec un chevreuil qui a été aperçu donc tout près de l'autoroute A65 dans les Pyrénées-Atlantiques au kilomètre 124, c'est-à-dire entre la sortie numéro 8 pour Garlin et la sortie numéro 9 pour Thèse. Soyez prudents dans les deux sens de circulation. Et puis cette nuit, je vous rappelle également qu'il y a des fermetures qui sont en place, c'est en raison de travaux et notamment dans le Grand Est. Attention, si vous êtes en ce moment en Haute-Marne, si vous êtes sur l'autoroute A5, vous venez de Nantes, vous venez de Troyes et de Paris et vous allez en direction de Nancy. Voilà, c'est mieux comme ça. Vous venez de Troyes et de Paris et vous allez en direction de Nancy. Eh bien, sachez que la bretelle de jonction entre l'autoroute A5 et l'autoroute A31, la 31 qui vous permet de partir en direction de Nancy, eh bien, cette bretelle est fermée en raison de travaux. Elle restera fermée d'ailleurs jusqu'à jeudi matin. Des déviations sont mises en place en amont et en aval via la ville de Langres et via la ville de Chaumont. Et puis, autre information, si vous êtes dans les Alpes, je vous rappelle que le tunnel du Mont-Blanc est fermé cette nuit en raison de travaux de maintenance, fermeture du tunnel du Mont-Blanc en Haute-Savoie jusqu'à 6h du matin. Allez, je vous retrouverai avec grand plaisir pour un nouveau point trafic à 3h45. À la demande de l'empereur Napoléon III, oui, on parle histoire à présent sur Autoroute Info, Vichy, la ville de Vichy se dote d'un grand casino-théâtre inauguré en 1865. C'est aujourd'hui l'un des bâtiments emblématiques de la ville de Vichy. Visite des lieux dans ce reportage de l'excellent Jérémy Esclavard.
2: Et pour parler du grand casino-théâtre de Vichy, on retrouve Alain Picoz de l'office de tourisme devant la magnifique façade de l'édifice.
3: Ce bâtiment est créé exprès pour les divertissements. Donc c'est le premier casino-théâtre de Vichy. Et Vichy, c'est une première ville en France qui a été dotée d'un casino-théâtre. La pierre que vous voyez, elle est très claire. Beaucoup de sculptures. D'ailleurs, les jolies dames que vous voyez, les cariatides, elles représentent les quatre saisons de Vivaldi. Et c'est la création de sculpteur français Carrier Belleuse. Carrier Belleuse adorait donner les traits de ses maîtresses à ses sculptures. Donc on peut supposer que ces quatre magnifiques dames ont connu personnellement ce grand sculpteur français.
2: Au fil du temps et des travaux, le Grand Casino Théâtre est devenu le Palais des Congrès Opéra de Vichy. On entre à présent à l'intérieur de ce bâtiment en compagnie d'Alain Picoz.
3: Nous sommes dans la salle de bal de Napoléon III, intacte comme c'était à l'inauguration à 1865. Si vous regardez là-haut, vous pouvez profiter de magnifiques soleils de l'Italie dessinés par Jules Petit. Vous avez un très joli péristyle avec les colonnades et les vases remplis de fleurs. En médaillon, on peut remarquer les Putti, les Angelos qui évoquent les esprits de théâtre, de l'art, de la musique également.
2: On fait encore quelques pas et on se retrouve à présent à l'intérieur de la salle de l'Opéra. L'Opéra de Vichy, c'est un véritable joyau de style art nouveau unique en France.
3: Regardez ces magnifiques couleurs or et ivoire. C'est du jamais vu. Ils sont vraiment dans la salle de style art nouveau. Toutes ces couleurs, surtout ce jaune de Prague, comme on dit, imposé par Léon Rudnicki. Et Léon Rudnicki, qui était peintre décorateur d'origine polonaise, voulait amener ce pigment qui représente la joie, le soleil, parce qu'il fallait sortir de l'ordinaire, il fallait être différent que l'Opéra de Garnier. Comme tout le monde se retrouvait ici l'été, c'était la cathédrale de la vie mondaine. Il fallait vraiment proposer quelque chose de nouveau et original.
2: Pour découvrir cet ensemble classé monument historique depuis 1996, il faut se rendre à Vichy dans l'Allier. La ville est accessible depuis les autoroutes A79 et A719.

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1: L'information trafic à 3h45 du matin. Pas d'évolution, c'est toujours très calme à 7h06 sur les autoroutes que vous empruntez en ce moment. Trafic tout à fait fluide, notamment sur l'autoroute A6 entre Paris et Lyon. Mais attention, il y a des fermetures cette nuit, je vous le rappelle. Il y a des travaux, des zones de travaux qui sont nombreux. De nombreux chantiers cette nuit, c'est le cas notamment dans les Alpes. Attention, si vous êtes en ce moment en Haute-Savoie, le tunnel du Mont-Blanc est fermé jusqu'à 6h du matin en raison de travaux de maintenance. Si vous devez aller cette nuit en Italie, eh bien vous pouvez toujours emprunter le tunnel du Fréjus situé en Savoie, au bout de la vallée de la Maurienne. Le tunnel du Fréjus, lui, il est ouvert, pas de problème. En revanche, le tunnel du Mont-Blanc est fermé jusqu'à 6h du matin. En Haute-Savoie, toujours, l'autoroute A41, elle est fermée jusqu'à 6h du matin en direction d'Annecy, entre la bifurcation avec l'A40 et la barrière de péage de Saint-Martin-de-Bellevue. Et puis dans la Drôme, je vous rappelle que l'autoroute A49 est fermée cette nuit en direction de Valence, entre la sortie numéro 8 et la sortie numéro 6.
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1: Que faire si vous êtes témoin d'un accident ou d'un danger sur l'autoroute? Un mot d'ordre, préservez tout d'abord votre sécurité. Nadine Vagiel des autoroutes APRR nous en parle.
2: On ne doit pas s'arrêter sur la bande d'arrêt d'urgence et puis se mettre en danger. Il faut absolument vous arrêter sur une aire de repos, de service ou une halte péage après. Ou éventuellement, si vous n'êtes pas le conducteur, vous pouvez appeler à travers votre smartphone l'application SOS Autoroute pour d'une part géolocaliser l'événement et puis être mis en relation directement avec les équipes de secours. Bien sûr, sur les aires de repos, nous avons des bornes d'appel d'urgence pour les clients, justement pour ne pas se mettre en danger. Sur le bord de l'autoroute, par contre, les refuges, là où vous avez les bornes d'appel d'urgence, sont un peu plus larges et permettent à nos clients de s'arrêter en sécurité le temps de passer leur appel. L'idée, c'est bien sûr qu'ils quittent immédiatement leur véhicule avec toutes les personnes qui sont à bord, qu'ils se mettent en sécurité de l'autre côté de la barrière avec un gilet haute visibilité et puis qu'ils appellent les secours soit à travers la borne d'appel d'urgence, soit avec l'application SOS Autoroute.

0: l'autoroute A6, justement au sud-est de Paris, en Seine-et-Marne. Sur l'autoroute A6, en direction de Lyon, au kilomètre 74, c'est-à-dire un petit peu après l'aire de service de Nemours, il y a un obstacle, un cône de chantier qui se trouve en plein milieu des voies de circulation. Et puis je vous rappelle également, dans le sud-ouest de la France, ce chevreuil, oui, un chevreuil qui se baladait tout près des voies de circulation de l'autoroute A65. On est dans les Pyrénées-Atlantiques, dans le sud-ouest, hein, sur la 65, kilomètre 124, c'est-à-dire entre la sortie numéro 8 pour Garlin et la sortie numéro 9 pour Thèse. Prudence dans les deux sens de circulation, on ne sait jamais, ce chevreuil pourrait traverser les voies à tout moment. Et puis je vous rappelle qu'il y a des travaux qui se poursuivent cette nuit dans plusieurs secteurs, c'est le cas notamment dans les Alpes, en Haute-Savoie. Le tunnel du Mont-Blanc est fermé jusqu'à 6h du matin en raison de travaux de maintenance. Et puis dans le secteur de Grenoble, la 48 et la 480 sont fermées jusqu'à 5h du matin en direction de Sisteron, entre la sortie 14 pour Saint-Égrève et la bifurcation avec la route nationale 87. Un peu d'histoire à présent avec l'un des ponts les plus célèbres de France et même du monde, le viaduc de Millau. Il est en service sur la 75, hein, qui relie de Clermont-Ferrand à Béziers depuis 2002. On en parle avec Adeline Després.
1: La Méridienne, comme on la surnomme, doit désenclaver la région en reliant Clermont-Ferrand à Béziers. 340 km d'autoroute qui serpentent dans les massifs nécessitent la création de nombreux ouvrages d'art. Une seule ombre au tableau, le franchissement du Tarn dans la région de Millau. Christian Léry, alors conseiller technique des ministres chargés de l'équipement, se souvient justement de cette période.
2: Il y a eu pendant plusieurs années des études de tracé pour trouver la meilleure solution. Un tracé Grand Ouest, un tracé Grand Est, des tracés médians, des tracés plus proches de Millau.
1: Le choix se porte finalement sur le tracé médian en 1989 pour franchir la vallée du Tarn. Deux solutions émergent, l'une haute, l'autre basse, qui descend dans la vallée. Michel Vierlogeu, ingénieur de pont au service d'études techniques des routes et autoroutes, étudie à l'époque ces alternatives.
3: Il y a eu un coup de génie d'un ingénieur routier qui travaillait pour améliorer le tracé et qui nous a dit « Mais pourquoi est-ce que vous descendez dans la vallée ?» Et alors là, ça a été un choc.
1: L'état tranche en 1991. La solution haute est retenue, un ouvrage unique de cause à cause, 270 mètres au-dessus du Tarn. Michel Vierlogeu, concepteur du pont de Normandie, et Sir Norman Foster, architecte de renom, vont concevoir et peaufiner ensemble ce qui va devenir le viaduc de Millau.
3: Il y avait une idée de base qui est d'avoir un ouvrage apparemment très simple, qui soit réduit au minimum. Un tablier mince, un trait entre les deux plateaux et 7 pylônes tous identiques.
1: Les années passent et un problème émerge peu à peu, celui du financement de ce projet hors norme. L'État lance une consultation auprès de 4 groupes. Eiffage propose 2 projets de viaduc. Une solution en métal et une en béton, financée sur fonds propres. La variante métal séduit. Le groupe Eiffage est choisi pour construire et exploiter le viaduc de Millau en 2001. Le défi s'annonce immense.

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1: 4h15 du matin, je vous rappelle cet obstacle qui se trouve sur les voies de l'autoroute A6. On est en Seine-et-Marne, au sud-est de Paris, sur l'autoroute A6 en direction de Lyon. Kilomètre 74, un petit peu après l'aire de service de Nemours. Il s'agirait d'un cône de chantier qui se trouve sur les voies de circulation. Mis à part cela, ça circule très bien sur l'autoroute A6 entre Paris et Lyon. À cette heure-ci, évidemment, ça reste très calme avec de bonnes conditions. Météo, pas de pluie, un temps sec sur l'autoroute A6 comme également sur l'ensemble du réseau autoroutier que vous empruntez en ce moment. Je vous rappelle quand même qu'il y a des travaux qui se poursuivent, des zones de chantier qui sont nombreuses cette nuit. C'est le cas notamment dans les Alpes et en région grenobloise. Je vous rappelle que l'autoroute A48 et l'autoroute A480 sont fermées jusqu'à 5h du matin en direction de Sisteron. Fermeture entre la sortie 14 pour Saint-Égrève et la bifurcation avec la route nationale 87. Et d'ailleurs, cela entraîne par moment la formation de quelques ralentissements au bout de cette autoroute A48. Juste avant la fermeture. Et puis dans les Alpes, toujours, mais cette fois-ci en Haute-Savoie, le tunnel du Mont-Blanc est fermé, lui, jusqu'à 6h du matin en raison de travaux de maintenance.
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1: La plupart d'entre nous l'ignorent, mais aujourd'hui, 5 à 7% de l'essence ou du diesel que nous mettons dans les réservoirs de nos voitures est composé de biocarburants fabriqués à base de produits agricoles. Que faudrait-il pour aller au-delà de ce taux actuel? Franck Pellissier a posé la question à Richard Tilagone de l'IFP Énergie Nouvelle.
2: Aller au-delà, ça veut dire qu'il faudrait dédier des surfaces agricoles pour produire des oléagineux ou des betteraves ou des plantes sucrières pour aller alimenter ce marché. Alors on voit bien qu'il y a quand même un problème de fond qui est la compétition alimentaire. Donc sur la première génération, peu ou prou, on peut retenir que les volumes aujourd'hui qui correspondent à un taux d'incorporation de 5 à 7% est probablement le bon niveau aujourd'hui. Pour aller au-delà, il faut passer sur ce qu'on appelle les carburants de seconde génération ou biocarburants dits avancés. Et là, ça va être la disponibilité de la ressource en termes de déchets sylvicoles ou agricoles qui fera la quantité qu'on peut produire pour ces futurs carburants. Aujourd'hui, il y a peut-être des forêts qui ne sont pas assez exploitées. Alors, le problème de la forêt, c'est que notamment en France, une grosse partie des forêts sont privées. Donc c'est un changement de paradigme. Nous, IFPEN, on est là pour montrer que c'est possible. On sait transformer une biomasse type bois ou déchets agricoles en carburant avancé qui répond parfaitement à la réglementation. Après, il faut que l'écosystème se mette en place, il faut que des acteurs se mettent en place.

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1: Attention, si vous êtes en ce moment en Isère sur l'autoroute A43 entre Lyon et Chambéry, en direction de Chambéry, sur cette autoroute A43, direction Chambéry, kilomètre 34, c'est-à-dire peu de temps après la sortie numéro 7 pour l'île d'Abo Centre, il y a eu un accident avec une voiture qui est arrêtée sur la bande

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1: Il est quasiment 4h30 du matin. Merci de faire la route avec nous. C'est toujours calme hein, cette nuit sur le réseau autoroutier que vous empruntez en ce moment. Trafic fluide, évidemment, pas de bouchons à vous signaler. C'est très calme, notamment sur l'autoroute A6 entre Paris et Lyon. Et puis avec des conditions météo qui sont bonnes. Pas de pluie à vous, pas d'humidité cette nuit sur votre trajet. Attention quand même si vous êtes en ce moment en Isère sur l'autoroute A43 entre Lyon et Chambéry. En direction de Chambéry au kilomètre 34, c'est-à-dire un petit peu après la sortie numéro 7 pour l'île d'Abo-Centre. Il y a une voiture qui est arrêtée sur la bande d'arrêt d'urgence suite à un accident. Et puis je vous rappelle également qu'il y a des travaux qui sont nombreux cette nuit. Cela entraîne par moments des fermetures. Le tunnel du Mont-Blanc, par exemple, qui est toujours fermé jusqu'à 6h du matin en raison de travaux de maintenance. Et puis dans le Grand Est, hein, je vous rappelle que vous ne pouvez pas bifurquer de l'autoroute A5 vers l'autoroute A31. Quand on vient de Troyes ou de Paris et quand on se dirige en direction de Nancy, on ne peut pas prendre la 31, la bretelle de bifurcation est fermée jusqu'à jeudi en raison de travaux. Des itinéraires de déviation sont mis en place via les villes de Chaumont et de Langres. Sur l'autoroute A36, un panneau d'information touristique indique le Doubs Horlogerie. Frédéric Coubard de l'Office de tourisme du Grand Besançon Métropole nous parle du lien qui unit le département du Doubs et ce savoir-faire. Elle est au micro de Jérémy Esclavard.
2: C'est une histoire finalement très ancienne qui commence juste avant le XVIe siècle. Les villages de l'arc jurassien, les villages du Doubs vont travailler avec les Suisses. C'est le moment aussi de la réforme, donc il y a beaucoup d'horlogers français qui sont partis s'installer en Suisse.
3: Ça remonte, comme vous l'avez dit, à un long moment et ça a traversé les siècles. Encore aujourd'hui, le Doubs et l'horlogerie sont intimement liés.
2: Oui, bien entendu, l'aventure continue. Nous avons eu le label UNESCO pour les savoir-faire horlogers qui est commun à l'arc jurassien, c'est-à-dire ça concerne à la fois les villages de Franche-Comté et la Suisse. Ce label met en avant les savoir-faire qui continuent avec des marques prestigieuses comme Péquinier, Herbelin, que l'on retrouve aussi à Besançon.
3: Par exemple, à Besançon, qu'est-ce qu'on peut retrouver en rapport avec l'horlogerie ?
2: Besançon a été longtemps la capitale horlogère de la France. L'aventure commence au moment de la Révolution. Et là, nous avons des horlogers qui arrivent du Loc, de la Chaux-de-Fonds, sous la houlette d'un personnage qui est Laurent Mégevand. Laurent Mégevand va proposer, au cours d'un dîner à Paris, de développer l'industrie horlogère. C'est la ville de Besançon qui va être retenue. Arrive à Besançon, dans la fin du XVIIIe siècle, quelques 2000, 3000 horlogers. Petit à petit, l'activité horlogère va se développer, prendre de plus en plus d'importance, avec en point d'orgue l'ouverture d'une école d'horlogerie à la fin du 19e siècle et l'ouverture d'un observatoire astronomique.
4: Même si de nos jours les téléphones et les ordinateurs donnent l'heure, les montres ou encore les horloges comtoises ont toujours le vent en poupe. Frédéric Cobard.
2: Les frères Maillet avaient inventé dans le Doubs donc l'horloge comtoise qui est extrêmement réputée. Ce qui est intéressant, c'est qu'aujourd'hui, vous avez quand même des entreprises sur Besançon, je pense à Villemain, je pense à Utinam, qui refont des horloges comtoises et qui les ont relookées, qui les ont modernisées. Philippe Lebru, par exemple, pour Utinam, a proposé sa Hortense, qui est une horloge très design. L'horlogerie mécanique, que ce soit par le biais des montres ou de grosses horloges, encore de belles heures à vivre.
4: En plus de Besançon, l'horlogerie est également très présente dans le Haut-Doubs, à Morteau ou encore à Villers-le-Lac, où vous pouvez notamment retrouver le musée de la montre.
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1: Il est quasiment 4h45 du matin. On commence avec cette information qui me parvient à l'instant. Soyez prudents sur l'autoroute A43 en Isère. L'autoroute A43 à la hauteur du kilomètre 33, c'est-à-dire entre la sortie numéro 7 pour l'île d'Abo-Centre et la sortie numéro 8 pour Bourgoin-Jallieu. Il y aurait un animal tout près des voies de circulation. Alors c'est un chevreuil écrasé. Voilà, on me le signale à l'instant. Un chevreuil écrasé qui se trouve sur les voies de circulation quand on circule sur la 43 en direction de Chambéry au kilomètre 33, donc un petit peu après la sortie numéro 7 pour l'île d'Abo. Soyez bien attentifs pour éviter cet obstacle. Et d'ailleurs, une voiture a visiblement heurté cet obstacle, une voiture qui est arrêtée un petit peu plus loin sur la bande d'arrêt d'urgence au kilomètre 34. Partout ailleurs, c'est très calme sur le reste du réseau autoroutier que vous empruntez en ce moment. Ça se passe bien, notamment sur l'autoroute A6, entre Paris et Lyon. Je vous rappelle qu'il y a toutefois des travaux par endroit, des travaux qui entraînent des fermetures. C'est le cas notamment en Haute-Savoie, avec le tunnel du Mont-Blanc qui est fermé en raison de travaux de maintenance jusqu'à 6h du matin.
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1: Allez, je vous retrouverai tout à l'heure à 5h pour un prochain point trafic. À l'occasion des journées du patrimoine qui auront lieu ce week-end, le parc Vulcania près de Clermont-Ferrand propose une visite gratuite avec un accès inédit aux coulisses du parc. Sophie Rognon, sa directrice, s'est interrogée par Vincent Serrano.
2: Vulcania a ouvert ses portes en 2002, donc on va bientôt fêter ses 25 ans. À cette occasion, on a souhaité ouvrir nos portes aux journées du patrimoine les 19 et 20 septembre. Il faut savoir que l'architecte qui a conçu Vulcania, c'est Hans Hollein, un architecte autrichien, qui a eu le prix Pitzler. Le prix Pitzler, c'est le prix Nobel de l'architecture. Donc il y a plein de choses très emblématiques du point de vue architectural à découvrir à Vulcania, le cône mais aussi son cratère, et nous aurons l'occasion à travers une visite découverte de 1 heure dans le cadre des journées du patrimoine de faire découvrir cette architecture et aussi d'amener les visiteurs qui se seront inscrits sur un nombre de places limitées qui est de 300 chacune des journées, donc 600 au total, dans les coulisses de Vulcania et d'accéder donc à cette zone technique du cratère. Donc ça va être une expérience sympathique qui permettra de découvrir Vulcania sous un tout autre angle que celui d'un visiteur classique.

0: 39 dans les deux sens de circulation, kilomètre 136 entre la sortie numéro 10 pour Saint-Trivier, Coligny et Saint-Amour et la bifurcation avec l'autoroute A40. On part sur l'autoroute A43 à présent entre Lyon et Chambéry. On est dans le département de l'Isère. La 43 en direction de Chambéry au kilomètre 34, un petit peu après la sortie numéro 7 pour l'île d'Abeau Centre. Un accident s'est produit tout à l'heure. Il y a une voiture qui est arrêtée sur la bande d'arrêt d'urgence. Soyez bien prudents dans cette zone. Sur l'autoroute A6 entre Paris et Lyon, ça se passe bien. Trafic fluide évidemment à 7h06, c'est très calme. Et puis les conditions météo, elles sont bonnes en cette fin de nuit. Pas de pluie à vous signaler sur votre trajet, pas d'humidité. On parlera de la météo d'ailleurs en détail tout à l'heure à 5h15 avec les prévisions complètes de Météo France avec Patrick Gallois. Je vous rappelle également qu'il y a des travaux qui se poursuivent cette nuit, des travaux qui entraînent des fermetures. Et par exemple, si vous êtes en ce moment en Haute-Marne, si vous êtes sur l'autoroute A5, vous venez de Paris ou de Troyes et vous vous dirigez en direction de Nancy, sachez que la bretelle de bifurcation entre l'A5 et l'A31 qui permet de partir en direction de Nancy, cette bretelle est fermée jusqu'à jeudi en raison de travaux. Un itinéraire de déviation est mis en place via la ville de Troyes et via la ville de Chaumont et la ville de Langres. Et puis en Haute-Savoie, autre fermeture en raison de travaux toujours en Haute-Savoie. Le tunnel du Mont-Blanc est fermé dans les deux sens de circulation jusqu'à 6h du matin. Bon, restez avec nous, je vous retrouve dans 3 minutes pour un nouveau point trafic. Ce sera après avoir écouté Jérémy Frérot.
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1: Une information pour vous qui circulez en ce moment en Isère sur l'autoroute A43 entre Lyon et Chambéry. Sachez que sur la 43 en direction de Lyon au kilomètre 34, c'est-à-dire un petit peu après la sortie numéro 8 pour Bourgoin-Jallieu, il y a un obstacle sur la chaussée. C'est un carton, oui, un carton qui est sûrement tombé d'une voiture qui se trouve en plein milieu des voies. On est sur la 43 direction Lyon, kilomètre 34. Et puis, attention également dans le département de l'Ain, cette fois-ci sur l'autoroute A39, kilomètre 136, c'est-à-dire

entre la sortie numéro 10 pour Saint-Trivier, Coligny et Saint-Amour et la bifurcation avec la 40. Il y a des animaux errants qui ont été aperçus qui pourraient traverser les voies à tout moment. Prudence donc dans les deux sens de circulation. Autoroute à 39 km 136. Je vous retrouve à 8h15. À 8h15, que dis-je? À 5h15 pour un nouveau point trafic. Ce sera après avoir écouté Francis Cabrel et Nickelback. 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
1: Il est 5h15, plusieurs informations à vous rappeler. Alors, dans l'ensemble, en ce tout début de journée, en cette fin de nuit, ça reste calme évidemment sur les autoroutes que vous empruntez en ce moment. Voilà, quelques informations à vous rappeler quand même. Tout d'abord, attention à la présence de ces animaux errants qui ont été aperçus tout à l'heure, tout près des voies de l'autoroute A39. On est dans le département de l'Ain, pas très loin de Bourg-en-Bresse, sur l'autoroute A39, donc au kilomètre 136. C'est entre la sortie numéro 10 pour Saint-Trivier, Coligny et Saint-Amour et la bifurcation avec l'autoroute A40. Prudence dans les deux sens de circulation au kilomètre 136. Allez, on part à présent sur l'autoroute A40. Quand on est tout au bout de l'autoroute A40, dans le secteur de Mâcon, en direction de Paris, au kilomètre 207, un petit peu après la sortie numéro 1, voilà, tout au bout de l'autoroute A40, juste avant de rentrer sur l'autoroute A6, il y a, attention, des obstacles sur les voies des cônes de chantier. Puis autre obstacle qui se trouve cette fois-ci sur les voies de l'autoroute A43, on est en Isère, sur la 43, entre Lyon et Chambéry, en direction de Lyon, au kilomètre 34, c'est-à-dire un petit peu après la sortie numéro 8, pour Bourgoin-Jallieu, il s'agirait d'un carton, oui, un carton qui est tombé sur les voies de circulation.
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1: Et puis côté météo, en ce début de journée, c'est un temps calme et un temps sec que l'on a. Comment ça va évoluer côté ciel justement ce mardi 15 septembre? On voit ça maintenant avec Patrick Gallois de Météo France.
2: Cet après-midi, le soleil brille souvent dans un ciel tout bleu ou parsemé de fins nuages élevés au nord de la Seine. À signaler toutefois qu'un vent d'ouest va se lever à 50 km/h en rafale sur la côte basque, en apportant quelques grisailles sur le littoral des Landes et des Pyrénées-Atlantiques. Il faut noter aussi en soirée l'arrivée de nuages sur la région parisienne, en même temps qu'un vent de nord-ouest va se mettre en place en faisant baisser nettement les températures après une journée très chaude. En effet, les maximales seront très élevées pour la saison, avec des valeurs généralement 8 à 10 degrés au-dessus des normales. Comptez 29 degrés à Strasbourg, Besançon et Pau, 30 à Nancy et Chambéry, 31 à Dijon et Grenoble, 32 à Paris, 33 à Bourges et Clermont-Ferrand, 35 à Bordeaux. Bonne route avec Météo France sur Autoroute Info.
1: Allez, vous restez avec nous. Je vous retrouve dans moins de 5 minutes pour un nouveau point trafic. Mais tout d'abord, on poursuit cette fin de nuit en musique avec Taylor Swift.

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1: Merci de faire la route avec nous en ce tout début de matinée, en cette fin de nuit. Ça reste calme, évidemment, sur les autoroutes que vous empruntez en ce moment. Attention quand même à ces obstacles, notamment des cônes de chantier qui se trouvent sur les voies de l'autoroute A40. On est sur l'autoroute A40 dans le secteur de Mâcon en direction de Paris, au kilomètre 207, un petit peu après la sortie numéro 1. Allez, je vous retrouverai pour un point trafic plus complet sur Autoroute Info tout à l'heure à 5h30. Gros plan sur un organisme peu connu du grand public et pourtant à la pointe de l'innovation, notamment en matière d'électromobilité, l'IFP Énergie Nouvelle. Son siège se situe en région lyonnaise. Reportage de Franck Pellissier.
2: Successeur de l'Institut français du pétrole, créé à la sortie de la Première Guerre mondiale, l'IFPEN est devenu en 2010 un établissement public qui contribue à développer les technologies et matériaux du futur dans les domaines de l'énergie, du transport et de l'environnement. Et parmi ses missions, le développement de l'électromobilité. Richard Tilagone en charge de ces questions au sein de l'IFPEN.
3: On contribue à développer des machines électriques et des électroniques de puissance. Il y a des moteurs qui ont été conçus par les ingénieurs IFP. On est aussi impliqué dans les batteries, hein, comprendre comment fonctionne une batterie, quelles sont ses problématiques de vieillissement, comment son état de santé évolue. Donc on a un panel de technologies, de solutions qui permettent de répondre à ces problématiques. Et d'une façon plus générale, on est aussi dans une offre de services d'aide à l'électromobilité. Un futur acheteur de dire moi aujourd'hui je suis sur un véhicule thermique classique, je veux passer à un véhicule électrique, j'ai un trajet à faire classique, je sais pas, un Brest-Nice, est-ce qu'avec mon véhicule électrique je peux le faire dans de bonnes conditions? On a des plateformes qui permettent à des flottes de faire le choix d'électrification et comment, quel véhicule, quelle autonomie, quelle technologie il faut mettre en place. Donc on est aussi dans l'accompagnement pour que cette transition vers l'électrification se fasse.
2: L'IFPEN est aussi impliqué depuis longtemps dans le développement des biocarburants avancés, comme en témoigne cet extrait d'une vidéo évoquant un projet lancé en 2008.
4: Développer de nouvelles filières de biocarburants est un des enjeux de notre mobilité. Aujourd'hui, nous sommes capables de développer un procédé de production de bioéthanol qui fasse appel à de nouvelles technologies et qui mobilise de nouvelles matières premières.
2: Fort de presque un millier de chercheurs, l'IFPEN est l'un des leaders mondiaux en matière de dépose de brevets. Richard Tilagone.
3: En fonction des domaines, l'IFP reste soit sur le podium, notamment la capture du CO2 ou tout ce qui est biocarburant. Sur d'autres secteurs, globalement, on est souvent dans les top 10 ou les top 20. Là encore, ce sont des classements mondiaux. Donc souvent, il y a de la France bashing. C'est dommage parce que sur le domaine de la recherche, la France est un pays dans lequel on fait beaucoup d'innovations et qui se traduit par beaucoup de brevets.
2: L'IFPEN dépose en moyenne 150 à 160 nouveaux brevets chaque année. 80% d'entre eux sont dédiés aux technologies vertes.

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1: Il est 5h30, très heureux de vous accompagner en ce tout début de journée. On est mardi matin le 15 septembre et à 5h30 évidemment en ce tout début de journée. Pour l'instant c'est très calme en cette fin de nuit. Trafic fluide, hein, pas de gros bouchons à vous signaler. Quelques informations quand même à vous rappeler. Tout d'abord attention toujours si vous êtes en ce moment sur l'autoroute A39. On est dans le département de l'Ain, pas très loin de Bourg-en-Bresse, sur l'autoroute A39 au kilomètre 136. Entre la sortie numéro 10 et la bifurcation avec l'autoroute A40, il y aurait des animaux errants tout près des voies de circulation. Donc prudence dans les deux sens de circulation. Et puis je vous rappelle qu'il y a également des fermetures encore à 7h06. C'est en raison de travaux. Le tunnel du Mont-Blanc, par exemple, est toujours fermé jusqu'à 6h du matin. Et puis, autre fermeture. On est cette fois-ci dans le Grand Est, en Haute-Marne. Si vous êtes sur l'autoroute A5, vous venez de Paris ou de Troyes et vous voulez poursuivre votre voyage en direction de Nancy, et bien sachez que la bretelle de jonction entre l'A5 et l'A31 est fermée. Fermeture jusqu'à jeudi matin d'ailleurs, en raison donc de travaux. Un itinéraire de déviation est mis en place via la ville de Chaumont et la ville de Langres. Un mot de la météo avec un temps calme, un temps sec en ce tout début de journée. Pas de pluie, pas d'humidité à vous signaler pendant sur votre trajet. Allez, une nouvelle équipe va vous accompagner pour le restant de cette journée. Si vous nous écoutez en ce moment dans les Alpes, en Isère, en Savoie et en Haute-Savoie, eh bien c'est Adeline Després que vous retrouverez pour l'information trafic à 5h45. Et puis si vous nous écoutez ailleurs, dans le centre-est de la France et en Auvergne et dans le sud-ouest, ce sera avec Emma Logerette. Bonne journée à tous, soyez prudents sur la route. On poursuit votre voyage en musique. À présent, on écoute la chanteuse Marine.

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1: Attention, si vous nous écoutez en ce moment en Isère, sur l'autoroute A48 en direction de Grenoble, au kilomètre 91, c'est-à-dire peu de temps après la sortie numéro 14 pour Autran et Villard-de-Lans, il y a une voiture arrêtée sur la voie spéciale transport en commun. Prudence, donc on est sur la 48 en direction de Grenoble. Véhicule arrêté sur les voies au kilomètre 91 après la sortie 14 pour Autran.

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1: Un animal est signalé dans le secteur de Grenoble sur l'autoroute A51 en direction de Sisteron. Ça se passe au kilomètre 3. Méfiez-vous, c'est à hauteur de la sortie 11 pour Vars, Saint-Paul-de-Vars. Présence d'un animal sur les voies ou à proximité des voies. Kilomètre 3 de l'autoroute A51.

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1: Des obstacles sont signalés du côté de l'Isère sur l'autoroute A41 entre Grenoble et Chambéry, direction Chambéry, juste après la barrière de péage de Crôle. 200 mètres après cette barrière de péage environ, il y a des morceaux de pneus sur les voies de circulation sur l'autoroute A41 entre Grenoble et Chambéry, direction de Chambéry, après le kilomètre 14. Des morceaux de pneus sur toutes les voies, a priori peut-être des morceaux de pneus de poids lourds. En tout cas, soyez prudents. Notre journaliste Géraldine Millat qui passait par là vient de nous communiquer la présence de ces obstacles.

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1: Et à 5h45, bonjour, bienvenue à vous si vous nous rejoignez en ce moment pour les difficultés de circulation. On va faire un point trafic sur ce qui se passe sur votre parcours sur les autoroutes alpines. Je suis ravie de vous retrouver, mais il y a des difficultés à vous annoncer ce matin quand même à cette heure-ci. Une bonne nouvelle, la fin de fermeture quand même du tunnel du Mont Blanc direction de l'Italie d'ailleurs. Il y avait des travaux de maintenance cette nuit, c'est terminé. Ouverture avec 15 minutes d'avance de ce tunnel du Mont-Blanc en direction de l'Italie, en Haute-Savoie, secteur de Chamonix. Des obstacles sont signalés sur le secteur de Grenoble, sur la 41 en direction de Chambéry, une fois passée la barrière de péage de Crolles aux alentours du kilomètre 14. Des morceaux de pneus de poids lourds qui sont répandus sur les voies de circulation, voie droite, voie de gauche. Donc attention sur cette autoroute A41 direction Chambéry. On reste à Grenoble avec sur l'autoroute A41 en direction de Grenoble en provenance de Lyon ou de Valence, kilomètre 91, la présence d'un véhicule arrêté sur la voie réservée au transport en commun. Donc attention si vous êtes bien sûr dans ce secteur. Et puis du côté de l'autoroute A43, un ralentissement est signalé au niveau du tunnel de Dulin, en approche du tunnel de Dulin en direction de Chambéry, après la sortie en Saint-Genis-sur-Guiers en raison d'un balisage qui était présent la nuit dernière dans ce secteur. Du coup, le balisage est en train d'être récupéré, enlevé, et il y a un ralentissement qui est présent sur la 43 direction Chambéry après la sortie numéro 11. Et d'ailleurs, on peut noter toutes les perturbations qui peuvent être en place en raison de chantiers. Sachez que sur l'autoroute A49, des travaux de réfection de chaussée nécessitent la fermeture de l'A49 en direction de Valence. Encore un petit moment, encore quelques minutes entre la sortie numéro 8, la Baume d'Austin, et la sortie numéro 6 pour Cray. La sortie 8 est obligatoire. Voilà ce qu'on pouvait dire. Des travaux encore en place pour cette fin de nuit sur les autoroutes alpines.
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1: Dans quelques instants, on mettra le cap vers la ville de Pau, perle des Pyrénées-Atlantiques entre ciel et montagne. On vous emmène découvrir un décor à couper le souffle. Ce sera juste après Daï Daï Shakira.

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1: Et nous reparlons des travaux qui sont en place encore pour quelques minutes du côté de l'autoroute A41, l'axe Chambéry-Genève. Eh bien, elle est fermée, cette autoroute A41, en direction d'Annecy, entre la bifurcation avec l'autoroute A40, secteur de Saint-Julien-en-Genevois, et la barrière de péage de Saint-Martin-Bellevue, à l'approche d'Annecy. Donc, déviation par l'autoroute A410, encore pour quelques instants dans ce secteur. C'est la douceur de son climat, mais c'est surtout une vue imprenable sur les Pyrénées, un panorama majestueux qui fait la fierté de la ville. C'est un reportage sur place de Sarah Kepsi.
2: Si Alphonse de Lamartine a dit Pau est la plus belle vue de terre du monde, comme Naples est la plus belle vue de mer, ce n'est pas sans raison. J'ai rencontré au cœur de la ville Caroline Barraud, guide conférencière.
3: Alors donc là, on est sur le boulevard des Pyrénées, qui est un peu comme les Champs-Élysées pour Paris ou comme la promenade des Anglais à Nice. Il ne faut pas rater ce boulevard qui est à la fois un viaduc artificiel qui surplombe la plaine et avec une vue imprenable sur le panorama des Pyrénées. Et en même temps, vous avez une fenêtre déjà sur la partie commerciale et la partie dynamique et le palais des Pyrénées devant vous qui donne sur la préfecture.
4: Et si on se tourne un petit peu là sur notre gauche, on a un aperçu de cette belle chaîne de montagnes puis de ce qu'on appelle les horizons palois aussi.
3: En effet, donc c'est une succession de plans et on a l'impression que tout a été fait pour qu'on ne voit que la chaîne des Pyrénées où depuis Pau vous avez 144 km de chaîne qui se déploie devant vous avec le fameux pic du Midi d'Ossau qui est la montagne emblématique de la section paloise et des clubs de sport qui culmine à 2884 mètres de haut et puis plus à l'est le pic du Midi de Bigorre où vous avez l'observatoire d'où a été pris d'ailleurs la première photo noir et blanc de la Lune dans les années 68 ou 67.
2: Que ce soit la chaîne des Pyrénées, les coteaux de Jurançon ou encore la plaine du Gave, tous ces paysages naturels sont visibles depuis.
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1: Et fermeture de l'autoroute A43, l'axe France-Italie en direction de Turin, en raison du passage de convois exceptionnels entre la barrière de péage de Saint-Michel-de-Maurienne et le tunnel du Fréjus. L'autoroute est fermée pour une bonne demi-heure, entre 30 et 45 minutes de fermeture pour permettre le passage donc de convois exceptionnels. Vous devez patienter au niveau de la barrière de péage de Saint-Michel de Maurienne.

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1: Bienvenue sur Autoroute Info, bon mardi, il est 6h.
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1: Et pour les Neftos, il y a des perturbations à l'heure actuelle sur les autoroutes alpines, notamment la fermeture de l'autoroute A43 en direction de l'Italie avec le passage de convois exceptionnels depuis le tunnel du Fréjus en direction de Chambéry pour permettre à ces convois exceptionnels de descendre depuis le tunnel du Fréjus. Eh bien, il faut fermer l'autre sens de circulation parce qu'ils sont très imposants en taille. Donc, en direction de l'Italie, vous êtes arrêté devant la barrière de péage de Saint-Michel-de-Maurienne aux alentours du kilomètre 175 de l'autoroute A43 en direction de Turin. Vous allez devoir patienter une bonne demi-heure puisque c'est le temps que à peu près vont mettre ces poids lourds pour descendre depuis le

la présence de ce véhicule arrêté en panne sur l'autoroute A48 entre Lyon et Grenoble, direction Grenoble, au kilomètre 91, secteur de Saint-Égrève. Il y a la présence de ce véhicule arrêté sur la voie réservée au transport en commun. Et puis au sud de Grenoble, toujours cet animal signalé sur l'autoroute A51 aux alentours du kilomètre 3. La dernière fois, il a été vu en direction de Sisteron. Soyez prudents dans chaque sens de circulation. Ça se passe au niveau de la sortie 11 pour Saint-Paul-de-Vars. On va se retrouver dans quelques instants pour reparler, bien sûr, de vos conditions de circulation sur Autoroute Info. Ce sera d'ici quelques minutes, juste après Tame Impala et Jenny en duo avec Dracula sur Autoroute Info. Bon mardi matin.

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1: En reparlant de cette coupure de l'autoroute A43 en Savoie, en direction de l'Italie, au niveau de la barrière de péage de Saint-Michel-de-Maurienne, présence de convois exceptionnels qui descendent depuis le tunnel du Fréjus en direction de Chambéry. Et du coup, eh bien, on est obligé de couper les deux sens de circulation, donc en direction de l'Italie. Vous êtes arrêté à l'heure actuelle au niveau de cette barrière de péage. On se retrouve à 6h15 plus tard à la musique, la playlist de ce matin, les Pointer Sisters, et tout de suite Guillaume Grand.
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1: Et nous allons reparler des perturbations en cours et notamment de cette coupure de l'autoroute A43 en Savoie en direction de l'Italie. Il y a la coupure notamment au niveau de la barrière de péage de Saint-Michel-de-Maurienne entre cette barrière de péage et le tunnel du Fréjus en raison du passage de convois exceptionnels. Donc vous devez patienter en direction de l'Italie au niveau de cette barrière de péage. En ce qui concerne le trafic, sinon partout ailleurs, eh bien ça se passe bien sur le réseau autoroutier. Il y a un bouchon à signaler du côté de Saint-Julien-en-Genevois sur l'autoroute A40 et A41 pour se rendre en direction de Genève. 1 à 2 km de retenue à l'heure actuelle avant de pouvoir passer à la douane de Bardonnay. En ce qui concerne le trafic, sinon ailleurs, pas d'autres perturbations. Il y a toutefois encore la présence de cet animal aperçu du côté de Grenoble sur l'autoroute A51 km 3, l'axe Grenoble le Sisteron, à hauteur de la sortie 11 Saint-Paul-de-Vars.
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1: Et sans plus tarder, c'est l'heure de la météo. Les prévisions du jour sont préparées par Patrick Gallois, Météo France.
2: Cet après-midi, le soleil brille souvent dans un ciel tout bleu ou parsemé de fins nuages élevés au nord de la Seine. À signaler toutefois qu'un vent d'ouest va se lever à 50 km/h en rafale sur la côte basque, en apportant quelques grisailles sur le littoral des Landes et des Pyrénées-Atlantiques. Il faut noter aussi en soirée l'arrivée de nuages sur la région parisienne, en même temps qu'un vent de nord-ouest va se mettre en place, en faisant baisser nettement les températures après une journée très chaude. En effet, les maximales seront très élevées pour la saison, avec des valeurs généralement 8 à 10 degrés au-dessus des normales. Comptez 29 degrés à Strasbourg, Besançon et Pau, 30 à Nancy et Chambéry, 31 à Dijon et Grenoble, 32 à Paris, 33 à Bourges et Clermont-Ferrand, 35 à Bordeaux. Bonne route avec Météo France sur Autoroute Info.
1: Et à suivre sur Autoroute Info, on va assister à un contrôle de service des douanes. L'innovation est au rendez-vous pour optimiser les contrôles des poids lourds. Vous l'entendrez. Et puis la musique, bien sûr, qui vous accompagne sur Autoroute Info avec Tout Vélo, des fleurs en compagnie de Stromae. Évidemment.

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1: Et nous vous rappelons la fermeture de l'autoroute A43, l'accès Chambéry-Turin au niveau de la barrière de péage à de Saint-Michel-de-Maurienne en direction de l'Italie. Fermeture pour le passage de convois exceptionnels entre le tunnel du Fréjus et la barrière de péage à de Saint-Michel-de-Maurienne. Et on part maintenant dans l'Est de la France, sur la 36, pour assister à un contrôle de poids lourd. Notre journaliste Xavier Ferrand est accompagné d'un agent des douanes.
2: Il est 9h du matin, on est sur une aire de repos de l'autoroute A36. Il y a un poids lourd avec un gigantesque bras. Vous êtes chef divisionnaire des douanes dans la région. Il se passe quoi sur cette aire ce matin?
3: Nous sommes sur l'aire du bois de Frachères, en contrôle avec les motards et la brigade de Besançon. Et les agents de la brigade SMS de Paris qui viennent installer le camion SMS.
2: C'est le grand camion avec le bras là.
3: Voilà, exactement. Donc les collègues ciblent des camions sur l'autoroute, les rabattent sur l'air.
2: Alors je suis à bord là d'une voiture des douanes. On est sur l'autoroute A36. Gilles, vous venez d'appuyer sur un écran là. J'ai pas le même dans ma voiture à moi. Vous avez fait quoi?
4: J'ai mis le deux tons, j'ai mis les bleus. Voilà, j'ai regardé le chauffeur pour lui indiquer de nous suivre. Et j'ai également indiqué donc sur un panneau défilant, douane suivez-nous pour pouvoir le ramener en toute sécurité sur l'aire de contrôle.
5: Un polonais, Golf Mike, 63 Mike. Il nous fait un Espagne-Kazakhstan. Il transporte des graines de tournesol.
2: Maintenant que le camion a été intercepté, on va monter à bord du camion qui scanne.
6: Bonjour.
2: Bonjour. Il y a deux agents à bord du camion là qui va scanner le poids lourd.
7: On a une en direct, on a le scan du véhicule qui est sous le bras et l'ordinateur va commencer à nous renvoyer l'image. Et en fonction de cette image, c'est un peu comme un bagage X à l'aéroport. On va pouvoir travailler dessus en fonction de la densité, l'organique, le matériel, etc., etc. C'est du tabac, par exemple, c'est souvent des cartouches, des choses comme ça. Donc à ce moment-là, on aura vraiment la forme des cartouches de cigarettes. Si on tombe sur de la résine de cannabis, par exemple, elle sera beaucoup plus dense que de l'herbe. Donc on verra des parties sombres.
2: Merci beaucoup, messieurs. Voilà, on est ressorti du camion et on va les laisser travailler tout au long de cette journée, donc pour une quarantaine de poids lourds qui seront contrôlés sur cette route entre l'Espagne et l'Allemagne.

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1: À Grenoble, la Roquette Sud est fermée en ce moment en direction de Lyon et de Sisteron en raison d'un accident mortel qui s'est produit il y a quelques minutes. Cette rocade est fermée en direction de Lyon et de Sisteron après la sortie numéro 5 pour Ebens. Attention, si vous êtes dans ce secteur, vous allez devoir quitter la Roquette Sud, donc dans le sens Chambéry-Grenoble au niveau de la sortie numéro 5 pour

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1: Et à 6h30, nous commençons ce point trafic avec la fermeture de la Roquette Sud à Grenoble en direction de Lyon et de Sisteron en raison d'un accident mortel qui implique a priori un véhicule. En direction de Lyon et de Sisteron, la Roquette est fermée à la sortie numéro 5 pour Ebens. Sortie numéro 5 obligatoire. Cela provoque déjà des perturbations de trafic dans ce secteur. Un bouchon avant d'atteindre la sortie numéro 5. Bouchon sur 500 mètres dans ce secteur. Je vous rappelle la coupure de la Roquette Sud, fermeture de cette rocade en direction de Lyon et de Sisteron, sortie 5 obligatoire. À Grenoble, en ce qui concerne le trafic, pas d'autres perturbations. Je vous rappelle les difficultés du côté de la Haute-Savoie pour passer en Suisse, avec à l'heure actuelle un bouchon de 2 km pour passer la douane de Bardonnay. Secteur de Saint-Julien en Genevois, tout au bout de l'autoroute à 41. Si vous arrivez d'Annecy ou bien d'Annemasse, vous allez trouver cette perturbation dans ce secteur avant de pouvoir passer cette douane. Et puis à Vallard aussi, secteur d'Annemasse pour passer en Suisse. Sur la 411, il y a un kilomètre de retenue à l'heure actuelle. Également, partout ailleurs, pas d'autres difficultés sur les autoroutes alpines. Le trafic s'écoule normalement aux abords de Lyon, notamment. Il est en train de se densifier, ce trafic, mais pas d'autres difficultés. Et nous allons retrouver sans plus tarder Adèle Castillon sur Autoroute Info.

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1: La principale information ce matin, c'est la coupure de la roquette sud à Grenoble en direction de Lyon et de Sisteron. Sortie 5 obligatoire pour Ebain sans raison d'un accident mortel qui s'est produit il y a quelques minutes dans ce secteur. Rocade coupée, sortie 5 obligatoire et bouchon qui s'est formé en amont de ce secteur à environ 500 mètres de retenue en direction de Lyon et de Sisteron. Prochain point trafic sur Autoroute Info à 6h45 au plus tard. Prince et Rihanna tout de suite.

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2: La Rocade Sud à Grenoble a rouvert au trafic. Le véhicule accidenté après, ça a été évacué. Donc, dans ce secteur, plus de perturbations en direction de Lyon et de Sisteron. Après la sortie 5, reprise de la circulation. Du coup, il y a un bouchon qui s'est formé d'un kilomètre dans cette zone. Mais un autre accident s'est produit dans le bouchon. Un poids lourd et une voiture se sont accrochés et ils sont arrêtés sur la bande d'arrêt d'urgence au niveau du kilomètre 5. Donc, ça se passe entre la sortie numéro 2 pour Gabriel Péri et la sortie numéro 5 pour Ebens. Il y a un poids lourd, une voiture accidentée sur la voie de droite dans cette zone et cela provoque aussi un bouchon de 500 mètres sur ce secteur. On va reparler des difficultés de circulation du côté de la Haute-Savoie pour rejoindre la Suisse avec en direction de Genève 2 km de retenue avant de pouvoir passer la douane de Bardonnay en direction donc de Genève en provenance d'Annecy ou en provenance d'Elmas depuis la 40. Vous mettez environ 10 minutes pour passer cette perturbation. Si vous roulez sur l'autoroute A411 secteur d'Elmas en direction de Genève, et bien là aussi 1 km de retenue, mais 5 minutes pour passer à cette perturbation. Ce sont les seules difficultés à l'heure actuelle à vous communiquer. Et on va parler de travaux aujourd'hui. Il devrait y avoir sur la voie rapide urbaine de Chambéry une coupure ce soir en direction de Grenoble entre la sortie 14 la Motte-Servolex et la sortie 16 pour la Cassine. La sortie 14 sera obligatoire. Il faudra suivre les panneaux fléchés S22. Cela entraînera aussi la fermeture des bretelles d'accès à cette voie rapide urbaine en direction de Grenoble après le péage de Chambéry Nord. Des déviations locales puis sortie 14 obligatoire.
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2: Et dans quelques minutes, on prendra la direction de la Côte d'Or et de la ville de Saulieu pour découvrir un musée dédié à un illustre personnage. La musique, bien sûr, la playlist de ce mardi matin, c'est Joseph Kamel avec Vita, jamais. Bonne route à vous.

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1: Un accident s'est produit à Grenoble sur la roquette sud grenobloise en direction de Lyon et de Sisteron. Il y a un poids lourd et une voiture qui sont arrêtés sur la bande d'arrêt d'urgence. Ils se sont accrochés dans le bouchon qui était présent sur cette roquette sud suite à la coupure de la rocade en direction de Lyon et de Sisteron. La circulation a repris, mais ces véhicules sont accidentés après la sortie numéro 4 pour Saint-Martin-d'Hers-Centre. Donc cela va générer encore des perturbations. Perturbation de trafic, toujours un peu moins d'un kilomètre de difficulté dans cette zone. Et on part à Saulieu, à 30 minutes de Dijon. La ville abrite un musée dédié au sculpteur François Pompon. Visite de ce lieu chargé d'histoire avec Ilyes Jamlaoui.
2: On est à Saulieu, dans l'un des musées les plus intéressants de la région, puisqu'on présente à la fois les œuvres de François Pompon, mais aussi l'art, l'archéologie et l'histoire de la région de Saulieu.
3: Et maintenant, place à la visite en compagnie de Lilian Bourdin, directeur adjoint du musée Pompon.
2: Alors là, on se trouve, on est dans la deuxième salle du musée et on a ce que nous, en tout cas ce que moi j'aime bien appeler, c'est notre petite Mona Lisa personnelle avec justement l'évangéliaire dit de Charlemagne. À date du 6e siècle, on compte en France 3 exemplaires de plaques. On en conserve une ici au musée sur cette évangéliaire et les autres sont conservés notamment par la Bibliothèque nationale de France et les trésors nationaux, et un autre exemplaire lui est dans une collection privée.
3: Et maintenant direction le premier étage du musée où nous sommes directement accueillis par un gigantesque animal.
2: Et bien l'animal qui nous accueille, c'est le pélican de François Pompon en plâtre patiné. C'est une pièce qui est assez intéressante parce que justement elle représente tout ce que Pompon est capable de faire dans l'art. On a cette simplicité de l'animal, mais en même temps on a cet animal qui nous regarde de côté et on a ce côté vraiment lisse de la pièce qui ressort.
3: Alors là, autre pièce importante du musée, autre animal imposant, est-ce que vous pouvez nous dire ce qu'on voit exactement là devant nous ?
2: Bien, quand on rentre dans la pièce, pour le coup, on est accueilli par un condor. Et cet animal a la particularité qui est en fait à l'origine le gardien de la sépulture de son épouse, Berthe Pompon, décédée en 1921. On est sur une pièce unique, réalisée en bronze et qui a été placée dans le musée en 2016 pour sa protection. Et pour la petite histoire, c'était l'animal préféré de la femme de François Pompon.
3: Et pour tous ceux qui souhaitent en découvrir davantage sur ce musée François Pompon, la ville de Saulieu est accessible depuis l'autoroute A6 en prenant la sortie numéro 23.

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2: Mardi 15 septembre, bonjour, bienvenue, il est 7h.
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2: Je fais équipe ce matin avec Adeline Després. Bonjour Adeline.
3: Bonjour Géraldine.
2: On commence ce point trafic avec un accident en région grenobloise.
3: Accident sur la Roquette Sud en direction de Lyon et de Sisteron. Ça se passe après la sortie 4 pour Saint-Martin-d'Hercentre. Un poids lourd et une voiture qui se sont accrochés dans un bouchon. Il y a un trafic perturbé, une circulation perturbée sur 1 à 2 km dans cette zone après la sortie 2 pour Gabriel Péri.
2: Y a-t-il d'autres perturbations en ce moment du côté de Grenoble?
3: À Grenoble, sur la 480, notamment en direction de Sisteron, le trafic est en train de se charger. Quelques coups de frein sont à prévoir après la sortie 3 Catane-Grenoble-Centre. Au sud de l'agglomération nationale 85, trafic qui se densifie aussi, mais pour l'instant, pas de bouchons annoncés.
2: On part maintenant en Savoie pour annoncer une perturbation inhabituelle.
3: Oui, à Albertville, en direction d'Albertville, sur la 430, il y a un bouchon d'un kilomètre en raison de travaux qui ont pris un peu de retard ce matin sur la route nationale 90. Ensuite, dans la traversée d'Albertville, il y avait des travaux d'enrobés toute la nuit dernière et les travaux viennent de se terminer, ce qui a provoqué un petit peu de trafic perturbé dans ce secteur. C'est en train de se résorber. Tout va rentrer dans l'ordre dans les minutes à venir.
2: On l'espère.

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1: Une voiture est en panne sur l'autoroute A43 en direction de Turin, au kilomètre 169 sur le département de la Savoie. Ça se passe après la sortie numéro 27 pour Saint-Jean-de-Maurienne en direction de Turin. Une voiture en panne au kilomètre 169 a priori sur bande d'arrêt du

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2: Il est question d'un véhicule en panne en Savoie, Adeline.
3: Sur l'autoroute A43 en direction de Turin, près la sortie numéro 27 pour Saint-Jean-de-Maurienne, kilomètre 169, véhicule sur bande d'arrêt d'urgence.
2: Et puis on prend des nouvelles de ce trafic perturbé sur la rocade sud de Grenoble.
3: En raison d'un accident direction de Lyon ou de Sisteron, après la sortie 4 Saint-Martin-d'Hers-Centre, un poids lourd, une voiture sur bande d'arrêt d'urgence et toujours un kilomètre de ralentissement dans cette zone.
2: On s'intéresse à présent à ceux qui sont adeptes du petit café avant de prendre la route. Quels sont les bons conseils à suivre, Ilyas Germiaoui?
4: Ah, vous aurez sûrement reconnu ce bruit, car pour beaucoup d'entre vous, qui dit trajet sur autoroute, dit forcément café obligatoire. Et c'est vrai, la caféine aide à rester éveillé. Une récente étude montre qu'une tasse de café améliore la vigilance pendant 2 heures et réduit les micro-sommeils. Mais attention, ce n'est pas une solution miracle, car la fatigue reste un véritable danger. Rien qu'en 2024, la somnolence a été responsable de près de 19% des accidents mortels sur autoroute. Et prudence aussi avec le gobelet, car boire en conduisant peut vous distraire, limiter votre attention et donc vous rendre dangereux. Alors oui, un double expresso avant de prendre la route, ça peut aider, mais la règle numéro 1 reste la même. Dès que vous sentez les premiers signes de fatigue arriver, faites une pause sur une des nombreuses aires de service ou de repos qui sont présentes tout au long de votre trajet.
2: À suivre à 7h15, un point sur la météo des prochaines heures au niveau national. Votre prochain point trafic revient dans 5 minutes à peine. Le temps d'écouter un titre phare des années 80. Le groupe Europe d'ailleurs sort

un nouvel album le 25 septembre, c'est dans 10 jours donc, et à l'occasion du 40e anniversaire de son opus à succès The Final Countdown, eh bien le groupe suédois fera l'Olympia à Paris en octobre prochain. Voilà, vous savez tout, Europe sur Autoroute Info. Bonne route, bon début de matinée.

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1: C'est l'heure de pointe et évidemment à cette heure-ci, les questions de ralentissement et autres bouchons, c'est le cas en Haute-Savoie par exemple.
2: Avec sur l'autoroute A41 pour passer en Suisse, direction de Genève, un trafic qui est perturbé sur les trois derniers kilomètres de l'autoroute A41. Nos auditeurs mettent entre 10 et 15 minutes pour passer ce secteur du côté de l'autoroute A40. En provenance d'Annemasse, 2 kilomètres de retenue avant de passer la douane de Bardonnay. Et puis en provenance de Bourg-en-Bresse, 5 kilomètres de bouchons. Du côté de la Haute-Savoie, secteur d'Elmas, A411. Là aussi, c'est difficile pour rejoindre Genève. 1 km de bouchons.
1: Et puis, on commence à trouver un trafic assez dense en région lyonnaise.
2: Les 4 derniers kilomètres de l'autoroute A43 s'effectuent dans un trafic en accordéon. Ça se passe à partir de la sortie numéro 4, grosso modo, Bron Aviation. Et ça s'étire jusqu'au boulevard périphérique lyonnais.
1: Allez, direction maintenant l'agglomération Grenoble. Grenobloise, comment ça se passe sur les différents axes de Grenoble?
2: Eh bien, ça monte en puissance à Grenoble, notamment du côté de la Nationale à 85 en provenance de Visil. Nouveau bouchon de 2 km entre Visil et Pont-de-Clay en direction de Grenoble. Et puis, toujours cet accident signalé sur la Roquette Sud en direction de Lyon et de Sisteron. Après la sortie numéro 4 pour Saint-Martin-d'Hères-Centre, présence d'un poids lourd et d'une voiture sur bande d'arrêt d'urgence. Mais ça ne gêne plus trop le trafic puisque à l'heure actuelle, il n'y a plus de ralentissement, momentanément peut-être, mais sur cette roquette, direction Lyon et Sisteron.
1: On parle également de Chambéry, comment roule-t-on ?
2: Sur Chambéry, eh bien, le trafic est en train de se densifier. Pas de bouchons annoncés pour l'instant. On est en train de regarder sur la voie rapide urbaine de Chambéry. Enfin, je suis en train de regarder ce qui se passe. Eh bien, pour l'instant, c'est assez fluide, pas de difficultés.
1: C'est parfait, merci Adeline.
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1: Un temps sec en Rhône-Alpes pour le moment. On s'intéresse à la tendance sur l'ensemble de l'Hexagone pour les prochaines heures. Pour cela, on écoute le bulletin préparé aujourd'hui par Patrick Gallois, prévisionniste à Météo France.
3: Cet après-midi, le soleil brille souvent dans un ciel tout bleu ou parsemé de fins nuages élevés au nord de la Seine. À signaler toutefois qu'un vent d'ouest va se lever à 50 km/h en rafale sur la côte basque, en apportant quelques grisailles sur le littoral des Landes et des Pyrénées-Atlantiques. Il faut noter aussi en soirée l'arrivée de nuages sur la région parisienne, en même temps qu'un vent de nord-ouest va se mettre en place, en faisant baisser nettement les températures après une journée très chaude. En effet, les maximales seront très élevées pour la saison, avec des valeurs généralement 8 à 10 degrés au-dessus des normales. Comptez 29 degrés à Strasbourg, Besançon et Pau, 30 à Nancy et Chambéry, 31 à Dijon et Grenoble, 32 à Paris, 33 à Bourges et Clermont-Ferrand, 35 à Bordeaux. Bonne route avec Météo France sur Autoroute Info.
1: Dans quelques minutes, nous vous donnerons quelques conseils afin de préserver la sécurité du personnel qui intervient au quotidien sur l'autoroute. Le prochain point trafic, ce sera dans un peu plus de 3 minutes. Le temps d'écouter une superstar américaine. Il s'agit de Teddy Swims. Teddy Swims qui sera en concert à l'Accor Arena de Paris le 30 mars 2027. Un appel donc à tous les fans pour se rendre à ce concert. Teddy Swims sur Autoroute Info. Bonne route à vous.

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1: À l'heure de pointe, il faut faire preuve de patience par endroit. Et c'est le cas en région lyonnaise, Adeline Després.
2: Les 7 derniers kilomètres, maintenant 8 derniers kilomètres, s'effectuent dans un trafic en accordéon. Tout au bout de l'autoroute à 43 en direction de Lyon, ça se passe un tout petit peu avant la bifurcation avec la rocade est lyonnaise, un trafic perturbé sur Lyon.
1: Ils interviennent pour votre sécurité. Merci de respecter la leur. Ce slogan est plus que jamais d'actualité entre la distraction liée à l'usage du smartphone, la fatigue des conducteurs ou encore le non-respect des limitations de vitesse. La sécurité des agents d'autoroute est souvent bafouée. Pascal Philippe, directeur technologie trafic des réseaux APRR et AREA, l'a rappelé au micro de Véronique Voiron.
3: Le bon sens et puis le civisme veut qu'il faut vraiment faire attention lorsqu'il y a des agents en intervention sur le réseau. Il faut savoir que sur le plan national, c'est 60% d'agents ou de véhicules qui, en plus qui sont heurtés ces dernières années. Donc c'est énorme. Nos agents de sécurité s'exposent pour votre sécurité, bien évidemment, pour la sécurité des clients, mais c'est le même comportement qu'il faut adopter par rapport à quelqu'un qui est en panne au bord de l'autoroute. C'est ce qu'on appelle le corridor de sécurité. Si possible, il faut s'écarter.
2: Laisser une voie d'écart entre la
3: Une voie, ou tout du moins s'écarter des agents ou du véhicule que vous croisez qui est en panne sur le bas-côté. C'est important.
1: Veillez à respecter cette règle. Évidemment, le prochain rendez-vous avec l'actualité trafic sur Autoroute Info, ce sera à 7h30. Il y aura également un point sur l'actualité générale après le prochain point trafic. En attendant, c'est à la playlist d'Autoroute Info pour vous accompagner dans les prochains kilomètres. Il y aura David Guetta avec la participation du groupe Blue. Et en attendant, on écoute ce groupe australien, si je m'abuse. C'est AC/DC, Back in Black. Bonne route à vous.

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1: Merci de faire la route à nos côtés, avec toujours des perturbations évidemment à cette heure-ci à vous annoncer. C'est toujours l'heure de pointe. On s'intéresse à l'état du trafic tout de suite à Adeline Després en région grenobloise.
2: Avec toujours ces perturbations qui sont en train de se densifier, notamment du côté du sud de l'agglomération. Nationale 85, bouchon de 2 km après Vizille en direction de Grenoble. Sur l'A480, une fois après avoir atteint le secteur de Pont-de-Clé, entre Pont-de-Clé et le carrefour du Rondeau en direction de Grenoble, le trafic est perturbé sur 3 à 4 km, c'est plutôt du ralentissement d'ailleurs dans ce secteur. Dans l'autre sens, même chose, 3 à 4 km de ralentissement sur A480 après la sortie numéro 1 pour Sassenage. Et puis sur la Roquette Sud, direction Chambéry, trafic perturbé sur 2 à 3 km entre le carrefour du Rondeau et la sortie 5 pour Ebens.
1: Pour atteindre Lyon également, le trafic s'écoule à faible allure.
2: Avec les 9 derniers kilomètres qui se sont transformés en trafic en accord 15 minutes pour passer cette perturbation après la bifurcation avec l'autoroute A432.
1: Et puis pour rejoindre la Suisse depuis la Haute-Savoie, là aussi on a des bouchons comme chaque matin.
2: De la patience lorsque l'on roule sur l'A41 en provenance d'Annecy direction Genève avec 3 km de retenue avant de pouvoir passer cette douane de Bardonnay. 10 minutes pour passer cette perturbation. Sur l'A40 aussi en provenance d'Annemasse, 2 km de retenue direction Genève. Et puis pour celles et ceux qui arrivent de Lyon ou de Bourg-en-Bresse, eh bien le dernier kilomètre s'effectue dans un trafic en accordéon. Sur le secteur d'Annemasse, d'ailleurs, également des perturbations sur l'autoroute A411. Plus d'un kilomètre de retenue à l'heure actuelle avant de pouvoir passer la douane de Vallard. Moins de 10 minutes pour passer ce secteur.
1: Brièvement, du côté de Chambéry.
2: Du côté de Chambéry, le trafic est en train de se densifier. Pas de difficultés à notre connaissance.
1: La suite du programme sur Autoroute Info, eh bien nous nous intéresserons aux journées du patrimoine. C'est ce week-end et si vous passez dans le département de l'Ain, le monastère royal de Brou prévoit une série d'animations pour découvrir ce monument entre tradition médiévale et style renaissance. On en parle dans quelques minutes. Le temps de faire un nouveau point trafic et puis d'écouter aussi une des révélations de cet été 2026. C'est Manon Lisa avec son slam Le Petit Pêcheur.

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1: On fait un zoom à présent sur l'état du trafic en Haute-Savoie avec d'ailleurs une nouvelle perturbation.
2: Un trafic perturbé du côté de Vallée-Verte sur la 40 en direction de Mâcon et de Paris. Au niveau de la sortie numéro 15 pour Vallée-Verte, il y a un bouchon dans cette bretelle de sortie. Et puis toujours les deux bouchons pour passer en Suisse au niveau des douanes. Secteur d'Annemasse au niveau de la douane de Vallard sur la 411. Un peu plus d'un kilomètre de retenue. Et puis au niveau de Saint-Julien en Genevois pour passer la douane de Bardonnay, toujours 3 km de retenue sur la 41.
1: Il a été élu monument préféré des Français en 2014. Le monastère royal de Brou vous accueille à l'occasion des journées du patrimoine. Laure Philibert a interrogé Lucie Guayou, responsable du public sur place. Elle nous en dit plus sur le programme.
3: Des visites flash d'une trentaine de minutes pour comprendre et découvrir l'histoire, l'architecture et la vie de Marguerite d'Autriche notamment.
4: La princesse fondatrice du monastère, fruit de son histoire d'amour avec Philibert de Savoie. Le programme de ce week-end est éclectique.
3: Ce sera vraiment l'occasion de découvrir le chef-d'œuvre de la Renaissance qui est le triptyque de Moulins, puisque après le Louvre, il est désormais à Brou pour quelques mois.
4: D'abord à vocation religieuse, le monastère royal de Brou est devenu un lieu culturel incontournable de Bourg-en-Bresse.
3: Il se voit de loin avec sa toiture de tuiles vernissées qui orne l'église du monastère. Et il se compose également de trois cloîtres à étage, trois cloîtres qui sont absolument aussi uniques en France.
4: Des visites gratuites samedi et dimanche de 9h à 18h.
1: Sachez que pour accéder à Bourg-en-Bresse, il faut emprunter les sorties 6 ou 7 de l'autoroute A40. Le prochain rendez-vous avec l'actualité trafic, ce sera à 7h43. On fera également un point sur les travaux qui entraîneront quelques fermetures la nuit prochaine. Et en attendant, pour vous accompagner, la musique, évidemment, un duo. Ce n'est pas Adeline et moi, c'est Eros Ramazzotti.
2: Dommage.
1: Et Tina Turner. Allez-y, Adeline, je vous en prie.
2: J'ai poussé la chanson la semaine dernière. Il vaut mieux pas, il fait beau.
1: Allez, c'est parti. Bonne route. Bon mardi matin.

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1: Il y a une circulation très dense pour rejoindre Lyon et les perturbations démarrent dès le département de l'Isère.
2: Ça démarre dès la barrière de péage de Saint-Quentin-Fallavier. 2 kilomètres de bouchons avant de pouvoir passer cette barrière de péage en direction de Lyon. Ça commence après la sortie numéro 6 pour Villefontaine. Et puis un peu plus loin en direction de Lyon, eh bien, les 9 à 10 derniers kilomètres de l'autoroute s'effectuent dans un trafic en accordéon. Après la bifurcation avec l'autoroute A432, nos auditeurs qui passent dans ce secteur, au bout de l'autoroute A43, mettent environ 15 minutes pour traverser le bouchon de 10 km.
1: On reste sur l'autoroute A43, mais cette fois-ci, on prend la direction de Chambéry et de Turin, avec un trafic qui commence à s'écouler lentement.
2: Après la sortie numéro 11 pour Saint-Genis-sur-Guiers, en abordant le tunnel de l'Épine, le deuxième ouvrage en direction de Chambéry, il y a un trafic perturbé sur environ 1 km avant de pouvoir passer le tunnel en direction de Chambéry. Et puis ensuite, sur la traversée de Chambéry, eh bien, la circulation est dense, mais ne pose pas de difficultés majeures.
1: Allez, direction maintenant la Haute-Savoie, avec toujours de l'attente à prévoir.
2: 3 km de bouchons depuis l'autoroute A41 en provenance d'Annecy, direction Genève, avant de pouvoir passer cette douane de Bardonnay, une bonne dizaine de minutes pour traverser ce secteur. Bouchons également depuis l'autoroute A40 sur 2 km en provenance d'Annemasse, sur 1 km en provenance de Bourg-en-Bresse. Secteur d'Annemasse d'ailleurs, sur l'A411 en direction de Genève, pour passer la douane de Vallard, 5 bonnes minutes et un peu plus d'un kilomètre de bouchons. Et puis sur l'autoroute A40 en direction de Mâcon, Paris et Genève, la bretelle de sortie numéro 15 pour Vallée Verte est saturée.
1: Des perturbations également en région grenobloise.
2: Avec toujours sur Grenoble le trafic perturbé au sud de l'agglomération nationale 85, hein, plusieurs poches de bouchons entre Visil et Pont-de-Claix en direction de Grenoble, un bon quart d'heure pour passer ces deux perturbations. Et puis sur l'A480 en direction de Grenoble ou de Lyon, un trafic difficile sur 4 km entre Pont-de-Claix et le carrefour du Rondeau. Une fois sur la Rocade en direction de Chambéry, sur Grenoble, eh bien, il y a un trafic qui est perturbé sur 3 km entre le Rondeau et la sortie numéro 5 pour Ebens, 5 minutes pour passer ce secteur. A480 direction Sisteron, toujours un trafic difficile sur 2 à 3 km après le secteur de Saint-Égrève. Et puis en arrivant sur Grenoble par l'autoroute A41 en provenance de Chambéry après la barrière de péage de Crôle, un trafic difficile sur 4 km.
1: Il y aura des travaux cette nuit en Savoie sur la voie rapide urbaine de Chambéry, la Nationale 201, une route qui sera fermée de 21h à 6h en direction de Grenoble, entre la sortie numéro 14, la Motte-Servolex, et la sortie numéro 16, la Cassine. La sortie numéro 14 sera donc obligatoire, il faudra suivre les panneaux jaunes fléchés S22. Cela entraînera aussi, entre autres, la fermeture de la bretelle d'accès à cette voie rapide urbaine en direction de Grenoble, après le péage de Chambéry Nord, déviation locale, puis sortie numéro 14 également obligatoire.
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1: Quel est le temps attendu pour les prochaines heures sur la région Rhône-Alpes ainsi que sur le reste de la France? Eh bien, c'est Patrick Gallois qui va nous donner toutes ses réponses avec son bulletin préparé aujourd'hui.
3: Cet après-midi, le soleil brille souvent dans un ciel tout bleu ou parsemé de fins nuages élevés au nord de la Seine. À signaler toutefois qu'un vent d'ouest va se lever à 50 km/h en rafale sur la côte basque, en apportant quelques grisailles sur le littoral des Landes et des Pyrénées-Atlantiques. Il faut noter aussi en soirée l'arrivée de nuages sur la région parisienne, en même temps qu'un vent de nord-ouest va se mettre en place, en faisant baisser nettement les températures après une journée très chaude. En effet, les maximales seront très élevées pour la saison, avec des valeurs généralement 8 à 10 degrés au-dessus des normales. Comptez 29 degrés à Strasbourg, Besançon et Pau, 30 à Nancy et Chambéry, 31 à Dijon et Grenoble, 32 à Paris, 33 à Bourges et Clermont-Ferrand, 35 à Bordeaux. Bonne route avec Météo France sur Autoroute Info.
1: À suivre dans quelques minutes votre nouveau point trafic. En attendant, eh bien, c'est la musique pour vous accompagner avec un nouvel extrait du prochain album, de son prochain album. C'est Angèle qui sortira donc le 16 octobre prochain. Encore un petit mois à patienter. Angèle sur Autoroute Info, une seule vie.

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10: Avec la présence d'un véhicule en panne sur l'autoroute A43 en direction de Lyon. Ça se passe en Savoie au kilomètre 77 après la sortie 12. Pour le lac d'Aiguebelette, un véhicule sur la voie spéciale véhicule lent. A43 direction Lyon après la sortie 12 au kilomètre 77. Véhicule gênant donc sur la voie la plus à droite.
9: On fait attention évidemment en arrivant sur cette portion d'autoroute. Le prochain point complet, ce sera d'ailleurs à 8h. Et puis pour la musique, il y aura Elena, juste après, Inika Mosi.

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1: Attention à ce véhicule arrêté sur l'autoroute A43 entre Chambéry et Lyon, kilomètre 70, après la sortie 11 pour Saint-Genis-sur-Guiers, à présence d'un véhicule sur la voie spéciale véhicule lent entre la sortie 11 et le tunnel de Dulin en direction de Chambéry sur la 43, kilomètre 70.

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1: Bonne matinée, bienvenue, il est 8h.
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1: Toujours des ralentissements et autres bouchons à prévoir sur votre trajet. Avant cela, on va s'intéresser à un véhicule en panne en Savoie.
2: C'est sur l'autoroute A43 entre Lyon et Chambéry, direction de Chambéry, kilomètre 70. Après la sortie 11 pour Saint-Genis-sur-Guiers, un véhicule sur voie spéciale véhicule lent entre la sortie 11 et le tunnel de Dulin. La voie est neutralisée sur une centaine de mètres.
1: On fait attention évidemment en arrivant sur cette portion d'autoroute et puis sur cette A43 en direction de Chambéry et de Turin. Il faut parler également bouchon.
2: Bouchon après cette sortie 11 pour Saint-Genis-sur-Guiers pour passer le tunnel de l'Épine, le deuxième tunnel en direction de Chambéry. Dans le secteur de la sortie 12 pour le lac d'Aigbelette, une perturbation d'un peu moins d'un kilomètre.
1: On reste dans le bassin chambérien avec un trafic peut-être perturbé à présent.
2: Oui, sur Chambéry, il y a des perturbations au niveau de la voie rapide urbaine qui traverse la ville après la sortie 19 pour l'Aravoir, 2 à 3 kilomètres de ralentissement. En ce moment, 5 minutes pour passer la zone.
1: On passe de la Savoie à la Haute-Savoie, toujours des perturbations pour rejoindre la Suisse.
2: Et ça se calme un tout petit peu du côté de l'autoroute A41. Le bouchon a diminué pour passer la douane de Bardonnay. Désormais que vous arriviez d'Annecy, d'Annemasse, il y a 2 km de retenue avant de pouvoir passer cette douane de Bardonnay. 5 minutes, 5 bonnes minutes pour passer cette perturbation. Et puis en arrivant de Bourg-en-Bresse, c'est le dernier kilomètre qui se transforme en trafic difficile. Sur l'A411 en direction de Genève depuis Annemasse, secteur de Vallard, la douane de Vallard, il y a 1,2 km de bouchons pour être précis. 5 minutes pour passer la perturbation. Et puis toujours en Haute-Savoie sur l'autoroute A40 direction Paris, Genève, la bretelle de sortie 15 pour Vallée Verte est saturée.
1: En quelques mots, en région lyonnaise, comment ça se passe?
2: C'est toujours compliqué sur la région lyonnaise. Les 10 derniers kilomètres s'effectuent dans un trafic en accordéon. Tout au bout de l'autoroute A43, nos auditeurs mettent une vingtaine de minutes pour passer la perturbation. Mais au préalable, avant la région lyonnaise, entre la sortie 7 pour l'île d'Abo et la barrière de péage de Saint-Quentin-Falavier, il y a un trafic très dense, des perturbations qui sont en place, notamment sur 2 km avant de pouvoir atteindre la barrière de péage de Saint-Quentin-Falavier.
1: Il y a aussi un trafic qui s'écoule lentement pour accéder à Grenoble.
2: Sur je vais y arriver. La 41, voilà. Géraldine, vous m'avez ôté les mots de la bouche. Direction Grenoble, en provenance de Chambéry, après la barrière de péage de Crôle. Grosso modo, les 8 à 10 kilomètres entre cette barrière de péage et la Roquette Sud se font dans un trafic perturbé du bouchon. Une vingtaine de minutes pour passer ce secteur, un bon quart d'heure en tout cas. Et puis ensuite, une fois bifurqué sur la Roquette,

Des solutions qui, à grande échelle, pourraient réduire l'impact des transports sur le climat. Prochain point trafic à 8h07. Pour l'instant, c'est le rock alternatif de Temper City.

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3: Il y a un véhicule en panne à rappeler à nos auditeurs, ça se passe en Savoie.
4: Sur l'autoroute A43 en direction de Chambéry, au kilomètre 70 après la sortie 11 Saint-Genis-sur-Guiers, véhicule gênant sur voie spéciale véhicule lent qui est neutralisé sur la 43 direction Chambéry.
3: On n'attend pas le dernier moment pour se décaler sur la gauche de la chaussée et on pense évidemment à réduire sa vitesse. Le secteur des transports est à lui seul responsable d'un tiers des émissions de gaz à effet de serre en France. Plusieurs solutions existent pour limiter notre impact sur l'environnement. Le covoiturage en fait partie. Paulin Caillard.
5: On n'en a pas toujours conscience, mais les déplacements en voiture représentent à eux seuls plus de la moitié des émissions de CO2 du secteur des transports. Partant de ce constat, le covoiturage pourrait contribuer à faire baisser ces chiffres de façon importante. Cette pratique, vous la connaissez tous, il s'agit de partager son habitacle avec une personne ayant sensiblement la même destination que soi pour éviter de prendre chacun une voiture. Cela limite le nombre de véhicules sur la route et c'est donc une des meilleures façons de réduire la pollution atmosphérique. Pourtant, en France, la pratique n'est pas très répandue. Elle concerne environ 3% des trajets domicile-travail. Pour la promouvoir, il faut également

0: complètement penser l'aménagement du territoire différemment. C'est pour cela qu'on voit apparaître des voies réservées au covoiturage sur autoroute ou encore des parkings dédiés avant les péages, par exemple. Ces aménagements vont progressivement se généraliser, l'État visant la neutralité carbone pour le secteur des transports d'ici 2050.
1: À suivre dans quelques minutes votre prochain point trafic. Il y aura un mot également sur les prévisions météo pour les prochaines heures au niveau national. En attendant, eh bien, c'est la musique pour vous accompagner avec le groupe irlandais U2 With or Without You. Bonne route à vous.

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1: De la patience en Savoie, notamment pour la traversée de Chambéry.
2: Avec toujours du monde sur la voie rapide urbaine de Chambéry en direction d'Aix-les-Bains et de Lyon. Après la sortie 19 pour l'Aravoir, il y a un trafic difficile sur 2 à 3 km. Cela comprend la traversée du tunnel des Monts.
1: Et puis trafic perturbé également pour rejoindre Chambéry depuis la 43.
2: Après la sortie 11 pour Saint-Genis-sur-Guiers, il y a d'abord un véhicule en panne au kilomètre 70 sur la voie spéciale véhicule lent. Et puis ensuite, après le tunnel de Dulin, pour aborder le second tunnel, celui de l'Épine, il y a un bouchon d'un kilomètre avant de pouvoir passer l'ouvrage direction Chambéry.
1: On part à Grenoble avec plusieurs perturbations pour rejoindre la ville.
2: Notamment en arrivant sur Grenoble par la 41 en provenance de Chambéry après la barrière de péage de Crôle. Il y a 8 à 10 km de trafic très difficile, du bouchon. 15 minutes pour passer ce secteur entre la barrière de péage de Crôle et Mélan. Donc c'est du bouchon sur la Roquette Sud, ensuite en direction de Lyon et de Sisteron. Trafic difficile sur 2 à 3 km. Et ensuite, ça va mieux dans l'autre sens de circulation sur la Rocade. 4 km de retenue entre le carrefour du Rondeau et la sortie numéro 4 pour Saint-Martin-d'Air-Centre. Du côté de la 480, dans chaque sens de circulation, pour aborder le carrefour du Rondeau et bifurquer sur la Roquette Sud, c'est difficile sur 3 à 4 km du ralentissement à chaque fois. Et puis au sud de l'agglomération, toujours beaucoup de monde, entre Vizille et Grenoble, en direction de Grenoble, 3 km de difficultés cumulées et une quinzaine de minutes pour passer ces perturbations entre Vizille et Grenoble.
1: Un mot sur Lyon.
2: C'est toujours difficile de rouler sur l'agglomération lyonnaise. Entre l'île d'Abo, la sortie numéro 7 de l'autoroute A43 et la barrière de péage de Saint-Quentin-Fallavier, le trafic est très dense même s'il n'y a plus de bouchons. Une fois passé ce péage de Saint-Quentin-Fallavier direction Lyon, eh bien, à 10 km de retenue et 15 à 20 minutes pour passer cette difficulté jusqu'au périphérique de Lyon.
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1: Quel est le temps prévu pour les prochaines heures sur l'ensemble de la France? Eh bien, c'est la réponse qui nous est donnée tout de suite. Réponse donnée par Patrick Gallois, prévisionniste à Météo France.
3: Cet après-midi, le soleil brille souvent dans un ciel tout bleu ou parsemé de fins nuages élevés au nord de la Seine. À signaler toutefois qu'un vent d'ouest va se lever à 50 km/h en rafale sur la côte basque, en apportant quelques grisailles sur le littoral des Landes et des Pyrénées-Atlantiques. Il faut noter aussi en soirée l'arrivée de nuages sur la région parisienne, en même temps qu'un vent de nord-ouest va se mettre en place en faisant baisser nettement les températures après une journée très chaude. En effet, les maximales seront très élevées pour la saison, avec des valeurs généralement 8 à 10 degrés au-dessus des normales. Comptez 29 degrés à Strasbourg, Besançon et Pau, 30 à Nancy et Chambéry, 31 à Dijon et Grenoble, 32 à Paris, 33 à Bourges et Clermont-Ferrand, 35 à Bordeaux. Bonne route avec Météo France sur Autoroute Info.
1: Vrai ou faux, les sociétés d'autoroute font-elles attention à l'aspect environnemental lorsqu'elles construisent un nouvel axe? Eh bien, le vrai faux d'Autoroute Info, c'est à suivre. Dans quelques minutes, le temps d'un nouveau point trafic à 8h20 d'écouter Jérémy Frérot. Bonne route à vous, bon mardi matin.
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2: Un animal est signalé sur l'autoroute A430 en direction de Chambéry, en provenance d'Albertville, au kilomètre 127. Il s'agit d'un mouton signalé sur la bande d'arrêt d'urgence A430 en direction de Chambéry, kilomètre 127. Un mouton, ça se passe entre la barrière de péage de Sainte-Hélène-sur-Isère et la bifurcation avec l'autoroute A430.

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1: Il faut faire attention à un animal errant, sa voix.
2: Il s'agit d'un mouton qui a eu la mauvaise idée de se balader sur l'autoroute, sur la bande d'arrêt d'urgence à 430 secteur d'Albertville, en direction de Chambéry. C'est au kilomètre 127, après la barrière de péage de Sainte-Hélène-sur-Isère et avant la bifurcation avec l'autoroute A43 qui arrive de la Maurienne.
1: Du personnel autoroutier se trouve sur place pour tenter d'attraper et de faire sortir cet animal. À présent, avec Corentin Rouleau, nous répondons aux questions que vous pouvez vous poser concernant les travaux sur autoroute.
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3: Vrai ou faux, les sociétés d'autoroute font aujourd'hui très attention à l'aspect environnemental pour construire un nouvel axe.
1: C'est vrai, il n'y a rien de comparable d'ailleurs avec les autoroutes créées dans les années 1960. Désormais, chaque phase d'étude permet d'ajuster et d'améliorer un projet pour réduire les impacts sur l'environnement.
3: C'est par exemple le cas pour la construction de la future A412 dans le Chablais en Haute-Savoie entre Machilly et Thonon-les-Bains.
1: Exactement, au sens large, pendant les travaux, on prévoit entre autres de placer des clôtures anti-batraciens pour les protéger des déplacements des engins de chantier. Engins pour lesquels leur vitesse sera aussi limitée. Et puis afin d'éviter l'impact sur les terrains agricoles limitrophes, des passages provisoires seront créés pour permettre aux agriculteurs d'y accéder. D'autre part, les presque 8000 m3 de bois qui vont être coupés seront en partie utilisés pour certains ouvrages ou aménagements.
3: Le vrai faux d'Autoroute Info, ce sont vos questions, nos réponses à retrouver sur autoroute-info.fr.
1: 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Le prochain point trafic, ce sera à 8h30. Et pour la playlist d'Autoroute Info, il y aura Miami Sound Machine juste après Anastasia. Bonne route à vous, bon mardi.

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1: Encore quelques perturbations à prévoir sur votre trajet, notamment dans le département de la Haute-Savoie.
2: Avec toujours des difficultés pour passer la douane de Bardonnay, mais avant cela, le secteur d'Annecy, où les bretelles de sortie 16 et 17 peuvent être saturées en direction de Genève. Et puis ensuite, en direction de Genève, en atteignant le bassin genevois, eh bien, le trafic est toujours difficile sur les deux derniers kilomètres de l'autoroute A41 pour passer la douane de Bardonnay en arrivant d'Annecy ou bien d'Annemasse. Secteur d'Annemasse, justement, où le trafic est encore un tout petit peu perturbé pour passer la douane de Vallard, un peu moins d'un kilomètre de retenue dans ce secteur, et puis la sortie 15 pour Vallée-Verte en direction de Genève, de Paris et de Lyon sur la 40 est toujours saturée.
1: On part en région lyonnaise maintenant.
2: Et toujours les 10 derniers kilomètres de l'autoroute A43, difficile, c'est une perturbation qui ne faiblit pas, une vingtaine de minutes pour passer cette difficulté. L'arrivée sur Lyon se fait dans un trafic vraiment perturbé.
1: Pour atteindre également la ville de Grenoble, plusieurs axes perturbés toujours.
2: C'est surtout depuis l'autoroute A41 Sud, depuis Chambéry, direction Grenoble, que le trafic est difficile une fois passé la barrière de péage de Crôl. C'est un trafic en accordéon jusqu'au secteur de Mélan, jusqu'à la bifurcation, avec la rocade sud de Grenoble sur environ 8 km qui attendent nos auditeurs. Ensuite, sur cette rocade de Grenoble, c'est plutôt du ralentissement dans chaque sens de circulation, d'ailleurs, entre Mélan et le carrefour du Rondeau sur 5 à 6 km à chaque fois. Sur la 480, cette fois l'axe Grenoble-Sisteron, dans les deux sens, des ralentissements sur 3 à 4 km pour atteindre le carrefour du Rondeau et prendre la direction de la rocade vers Chambéry. Et puis au sud de l'agglomération, sur la Nationale 85, toujours 3 km de retenue en cumulé entre Visil et Grenoble, en direction de Grenoble, plus précisément entre Visil et Pont-de-Clay.
1: Quelques instants, nous parlerons d'un événement artistique organisé à Bourges dans le cadre des Journées du Patrimoine, les 19 et 20 septembre prochains. Peut-être une idée de sortie donc pour le week-end qui arrive. À suivre également le prochain point trafic à 8h35. Pour l'instant, on écoute celui qui vient d'être papa pour la deuxième fois. Il sera aussi le parrain de la prochaine saison de la Star Academy. Dans quelques semaines, c'est Vianney avec son titre d'or et d'étain.

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2: Les perturbations restent nombreuses à cette heure-ci sur les autoroutes alpines. On fait un zoom tout de suite sur l'agglomération lyonnaise.
3: Les difficultés ne faiblissent pas à Lyon. Il y a 11 à 12 km de trafic perturbé avant de pouvoir atteindre l'agglomération lyonnaise via l'autoroute A43. Une vingtaine de minutes à patienter pour traverser ce bouchon.
2: Ce week-end, à l'occasion des Journées du patrimoine, de nombreux sites ouvrent gratuitement leurs portes. À Bourges, le Palais Jacques Coeur s'associe à un projet artistique insolite durant cet événement. Caroline Boutrel, du Centre des Monuments Nationaux, est interrogée par Véronique Voiron.
4: Il s'agit en fait de fêter les 520 ans de l'histoire de la tour de Beurre de la cathédrale de Bourges. C'est vraiment une occasion unique de participer à la création d'une œuvre éphémère, puisqu'il s'agit de construire une réplique de 20 mètres de la tour en carton avec l'artiste Olivier Grostette qui sera présent. Et la construction aura lieu au pied de la cathédrale le 19 septembre à l'occasion donc des Journées du patrimoine de 10h à 18h et le public qui sera de passage pourra participer à ce montage en carton de la tour de Beurre. Et le lendemain, donc, les gens peuvent toute la journée admirer construction monumentale. Et elle sera, puisqu'il s'agit d'une œuvre éphémère, elle sera détruite au pied de la cathédrale de Bourges à partir de 15h.
2: Je vous le rappelle, donc, les Journées du patrimoine, ce sera ce week-end, les 19 et 20 septembre. Plus de renseignements pour cet événement sur le site palais-jacques-coeur.fr. Le prochain rendez-vous avec l'actualité trafic sur Autoroute Info, ce sera dans moins de 5 minutes. Notez qu'il y aura également un point sur les quelques travaux que vous pourriez trouver cette nuit sur votre trajet, notamment le tunnel du Mont-Blanc sera fermé. Fun & Blondes en attendant pour vous accompagner dans les prochains kilomètres. Bonne route à vous, bon mardi matin.

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1: Il y a toujours une circulation dense et perturbée du côté du bassin grenoblois.
2: Avec toujours des perturbations sur l'A41 lorsque nos auditeurs arrivent par Chambéry après la barrière de péage de Crolles. 8 km de trafic difficile, c'est du bouchon. Une quinzaine, vingtaine de minutes pour passer cette perturbation jusque dans le secteur de Mélan. Ensuite, sur la roquette sud de Grenoble, il y a des perturbations de trafic dans chaque sens entre Mélan et le carrefour du rondeau sur 5 à 6 km à chaque fois et une dizaine de minutes à chaque fois pour traverser ces difficultés. Du côté de l'A480, dans chaque sens de circulation de cet axe Grenoble-Sisteron, il y a un trafic difficile sur 5 km pour rejoindre le carrefour du rondeau et prendre la direction de Chambéry sur la Rocade. Au sud de la Nationale 85, au sud de Grenoble sur la Nationale 85, 3 km de bouchon entre Vizille et Pont-de-Clé en direction de Grenoble. Et puis sur l'autoroute A48, il peut y avoir un trafic dense en arrivant sur Grenoble après la barrière de péage de Voreppe.
1: Allez, on part maintenant en Haute-Savoie avec encore quelques bouchons à prévoir.
2: Des bouchons pour passer la douane de Bardonnay, mais ça va beaucoup mieux. 1 km de retenue avant de pouvoir passer ce secteur. C'est dans la zone de Saint-Julien-en-Genevois. Du côté d'Annemasse, il y a toujours un trafic perturbé légèrement pour passer la douane de Vallard sur la 411 en direction de Genève. Et puis toujours ce bouchon, sortie 15 de Vallée Verte sur la 40 en direction de Mâcon et de Paris.
1: Pour la région lyonnaise, pas d'amélioration encore à annoncer.
2: Pas de changement, toujours 10 à 12 km de bouchon, une vingtaine de minutes pour passer ces difficultés, ça ne change pas.
1: C'est après la bifurcation avec l'A432 qu'on trouve ce trafic à faible allure. Et puis des travaux, il y en aura pas mal cette nuit, notamment en Haute-Savoie, des travaux de maintenance à l'intérieur du tunnel du Mont-Blanc, tunnel qui sera donc fermé entre la France et l'Italie dans les deux sens, entre 22h et 6h demain matin. Possibilité donc de rejoindre l'Italie cette nuit par le tunnel du Fréjus en Savoie. Et puis sachez qu'en raison de travaux de réfection de la chaussée, l'autoroute A49 sera fermée cette nuit en direction de Valence à partir de 20h jusqu'à 6h demain matin. Entre la sortie numéro 8, la Baume d'Austin, et la sortie numéro 6 pour Cray, la sortie 8 sera donc obligatoire.
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1: La météo est agréable en ce moment en Rhône-Alpes. On va s'intéresser à la tendance pour les prochaines heures. Un bulletin météo au niveau national. Pour cela, on écoute ce bulletin préparé aujourd'hui par Patrick Gallois, prévisionniste à Météo France.
3: Cet après-midi, le soleil brille souvent dans un ciel tout bleu ou parsemé de fins nuages élevés au nord de la Seine. À signaler toutefois qu'un vent d'ouest va se lever à 50 km/h en rafale sur la côte basque, en apportant quelques grisailles sur le littoral des Landes et des Pyrénées-Atlantiques. Il faut noter aussi en soirée l'arrivée de nuages sur la région parisienne, en même temps qu'un vent de nord-ouest va se mettre en place en faisant baisser nettement les températures après une journée très chaude. En effet, les maximales seront très élevées pour la saison, avec des valeurs généralement 8 à 10 degrés au-dessus des normales. Comptez 29 degrés à Strasbourg, Besançon et Pau, 30 à Nancy et Chambéry, 31 à Dijon et Grenoble, 32 à Paris, 33 à Bourges et Clermont-Ferrand, 35 à Bordeaux. Bonne route avec Météo France sur Autoroute Info.
1: À suivre à 8h53, votre prochain point trafic. En attendant, eh bien, on écoute un des hits de cet été 2026. On a entendu ce titre un peu partout. C'est Naïka. Bonne route à vous. Bonne matinée sur Autoroute Info. 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
6: Les bouchons restent nombreux encore du côté de Grenoble et c'est particulièrement le cas sur l'autoroute à 41 Sud.
7: Lorsque l'on arrive de Chambéry, une fois passé la barrière de péage de Crolles, il y a un trafic qui est perturbé du bouchon sur 4 à 5 km. 10 minutes pour passer cette perturbation. Ça va mieux ensuite au moment d'atteindre la Roquette Sud. Le trafic est dense mais ne pose plus de grosses difficultés. Sur la Roquette Sud de Grenoble, il y a des ralentissements dans chaque sens de circulation entre Mélan et le Carrefour du Rondeau sur 4 à 5 km et puis sur la 480 dans les deux sens sur cet axe Grenoble-Sisteron. Il y a 5 km de trafic perturbé pour atteindre le carrefour du Rondeau et prendre la direction de Chambéry sur la Rocade. Enfin sur la Nationale 85 en direction de Grenoble, 3 km de bouchons à Prévisil en direction de Gap et de Bourdoisan, 1 km de retenue pour aborder Visil.
6: À suivre le prochain point complet sur vos conditions de circulation à 9h, ce sera avec vous Adeline Després. En attendant la musique pour vous accompagner dans les prochains kilomètres, il y aura Los Lobos avec le titre La Bamba, souvenir de la fin des années 80. Et en attendant, c'est Benson Boone en duo avec Philippine Lavray. Bonne route à vous et bon mardi.
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1: Bienvenue sur Autoroute Info, 9h.
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1: Et à cette heure-ci, on va reparler de vos conditions de circulation et surtout parler des bouchons qui sont en place. Il en reste deux zones de bouchons à Lyon et à Grenoble. On commence par l'agglomération lyonnaise, tout au bout de l'autoroute à 43. Toujours une dizaine de kilomètres de bouchons avant de pouvoir passer le boulevard périphérique lyonnais. Une vingtaine de minutes avant de pouvoir atteindre ce boulevard périphérique et traverser donc cette difficulté. Soyez patients. Beaucoup de monde en ce mardi matin du côté de Lyon. En direction de Chambéry, il peut y avoir un trafic perturbé aussi, également sur l'autoroute A43, en quittant Lyon, au niveau de la bifurcation avec la rocade est lyonnaise qui part vers Paris ou vers Marseille. À Grenoble, là aussi, il y a des perturbations de trafic, notamment sur l'autoroute A41, en arrivant sur Grenoble après la barrière de péage de Crolles, 6 km de bouchons entre Crolles et le secteur de Montbonneau. Trafic ralenti ensuite dans la zone de Mélan, et puis ensuite quand vous bifurquez sur la rocade sud de Grenoble, et bien quasiment l'intégralité de cette rocade maintenant se transforme en circulation ralentie entre Mélan et le carrefour du Rondeau en direction de Lyon et de Sisteron. Dans l'autre sens, direction de Chambéry, il y a un trafic perturbé sur 5 km entre le carrefour du Rondeau et la sortie numéro 4 pour Saint-Martin-d'Hers-Centre. Sur la 480, dans les deux sens de circulation, 4 à 5 km de ralentissement pour atteindre le carrefour du Rondeau sur cet axe Grenoble-Sisteron. Et puis sur la Nationale 85, dans les deux sens, secteur du Visil, 1 à 2 km de bouchons. Et puis une information qui nous arrive à l'instant, priorité à la sécurité sur l'autoroute A43 en région lyonnaise. Il y a un véhicule qui est arrêté en panne au kilomètre 14. En tout cas, il s'agit d'obstacles au kilomètre 14 sur la 43, des morceaux de pneus sur toutes les voies. Soyez attentifs dans ce secteur après la bifurcation avec l'autoroute A432. Et on poursuit tout de suite avec les programmes d'Autoroute Info.

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2: Et reparlons des difficultés de circulation, notamment du côté de l'autoroute A40. Une information qui nous parvient à l'instant. Un véhicule est en panne sur l'A40 direction de Chamonix en Haute-Savoie, kilomètre 33. La vigilance s'impose. Ça se passe entre la sortie numéro 17 pour Bonneville et 18 pour Sionzier en direction de Chamonix. Véhicule arrêté au kilomètre 33, a priori sur bande d'arrêt d'urgence sur l'A40 direction Chamonix. On se retrouve au plus tard à 9h15 la playlist d'autoroute info avec les Earth, Wind and Fire et tout de suite Kelly Clarkson. Stronger sur Autoroute Info. Bonne route à vous.

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1: Sur la 41 en Haute-Savoie, dans le sens Annecy-Chambéry, entre Annecy et Chambéry, il y a la présence d'une pelle sur les voies de circulation, direction de Chambéry, kilomètre 119. Présence d'une pelle sur la chaussée, ça se passe après la sortie 22 pour... la sortie 15.1 pour Seine-au-Sud, autoroute A41, direction Chambéry. Un obstacle sur la chaussée, kilomètre 119. C'est après la sortie 15.1 et c'est une pelle sur les voies de

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1: Et à 9h15, attention à cet obstacle, cette sangle sur les voies de Grenoble, la 41 qui est concernée par cet obstacle tombé sur la chaussée, direction Grenoble au kilomètre 3. Ça se passe à hauteur de la bifurcation avec la roquette sud de Grenoble. Une sangle sur la voie de droite, ça se passe même à hauteur de la sortie 26 pour Mélan-Est. À présence d'une sangle donc sur la voie de droite sur la 41 direction Grenoble. Ailleurs sur Grenoble d'ailleurs, d'autres perturbation de trafic sur cette autoroute A41. Il y a une circulation qui est difficile en direction de Grenoble entre la barrière de péage de Crôle et le secteur de Mélan, mais ça va de mieux en mieux. Bouchon également dans la bretelle d'accès à la roquette sud de Grenoble en direction de Lyon et de Sisteron sur environ 2 à 3 kilomètres. Et puis ensuite, le trafic est à nouveau fluide sur la roquette dans l'autre sens, direction Chambéry, depuis la bifurcation avec l'autoroute à 480 dans le secteur du carrefour du Rondeau jusqu'à la sortie pour numéro 5 pour Evins. Il peut y avoir un trafic difficile sur 2 à 3 kilomètres au sud de l'agglomération, sur la nationale 85, encore un petit peu de monde, secteur de Visil en direction de Grenoble. Sur la 43 en direction de Lyon, toujours des perturbations de trafic. D'abord cet obstacle, ces morceaux de pneus kilomètre 14, après la bifurcation avec l'autoroute à 432 sur toutes les voies de circulation, et puis ensuite un trafic difficile sur les 10 dernier kilomètre de l'autoroute A43 en direction de Lyon. Vous mettez toujours une bonne douzaine de minutes pour traverser cette perturbation.
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1: Et on va tout de suite retrouver la chronique météo avec Patrick Gallois, Météo France.
2: Cet après-midi, le soleil brille souvent dans un ciel tout bleu ou parsemé de fins nuages élevés au nord de la Seine. À signaler toutefois qu'un vent d'ouest va se lever à 50 km/h en rafale sur la côte basque, en apportant quelques grisailles sur le littoral des Landes et des Pyrénées-Atlantiques. Il faut noter aussi en soirée l'arrivée de nuages sur la région parisienne, en même temps qu'un vent de nord-ouest va se mettre en place, en faisant baisser nettement les températures après une journée très chaude. En effet, les maximales seront très élevées pour la saison, avec des valeurs généralement 8 à 10 degrés au-dessus des normales. Comptez 29 degrés à Strasbourg, Besançon et Pau, 30 à Nancy et Chambéry, 31 à Dijon et Grenoble, 32 à Paris, 33 à Bourges et Clermont-Ferrand, 35 à Bordeaux. Bonne route avec Météo France sur Autoroute Info.
1: Et rendez-vous dans quelques minutes sur Autoroute Info. On ira en Savoie, la frontière entre la France et l'Italie. Le tunnel transalpin du Fréjus a connu plusieurs évolutions majeures au cours des derniers mois. On vous en dit plus juste après le duo Tame Impala et Jenny sur Autoroute Info avec Dracula. Excellent mardi, bon début de journée.

0: Et on reparle des difficultés de circulation sur les autoroutes que vous empruntez, notamment en arrivant sur Lyon, via l'autoroute à 43,14 km, des morceaux de pneus sur la chaussée après la bifurcation avec l'autoroute A432, et puis un bouchon sur les 10 derniers kilomètres de l'autoroute sur la 43 direction Lyon. Vous mettez une quinzaine de minutes, 10 minutes maintenant pour passer cette perturbation. Allez, on va prendre la 43 dans l'autre sens, à la frontière avec l'Italie. Les véhicules ne se croisent plus dans le tunnel du Fréjus entre la France et l'Italie, et ce grâce à la construction d'un second tube. D'autres changements moins perceptibles pour les usagers ont été réalisés. On écoute ce reportage ensemble. Le tunnel du Fréjus a gagné en sécurité. En séparant les flux de circulation, plus de risques de chocs frontaux. Mais ce n'est pas tout. Florent Latard, du tunnel du Fréjus.
1: Le gain principal, c'est surtout au niveau de la ventilation. En cas d'événement, en cas d'incendie, on va plutôt pousser les fumées dans le sens de circulation, ce qui permet aux usagers qui se trouvent derrière l'incendie d'être en sécurité. On a modifié notre document plan de secours binational, donc en adaptant nos procédures en fonction de cette nouvelle configuration. Mais globalement, je prends l'exemple du travail de l'opérateur et du régulateur, reste le même.
0: Direction le PC de sécurité du tunnel, justement, flambant neuf depuis l'arrivée du second tube. Cap sur l'Italie.
2: Bonjour, je suis Umberto Fernandez, je suis régulateur au PCCI, le poste de contrôle centralisé italien. On est sur la commune de Bardonecchia, c'est le cerveau du tunnel, donc ici tout est géré, que ce soit les équipes internes également, tous les appels, et on a la vision sur l'ensemble des usagers qui transitent dans le tunnel.
0: Un calme absolu règne dans la pièce, équipée des dernières technologies. Pas de stress.
2: Notre fonction principale, c'est de surveiller l'ensemble de l'ouvrage, donc les deux tunnels aujourd'hui, les équipements et tout événement qui surviendrait sur un des ouvrages, la gestion de l'événement, les fumées, l'éclairage, la sécurité des usagers et l'appel au service extérieur pour les secours.
0: À ses côtés, Giancarlo.
3: Moi, j'ai la place d'opérateur, ça veut dire que moi, je suis italien. Donc, excusez-moi pour le langage. Voilà. La mission de l'opérateur, c'est de gérer les escortes, les communications techniques avec les opérateurs du tunnel et aussi avec, je sais pas, avec l'entreprise externe ou les organismes italiens et français aussi.
0: Là, vous avez combien d'écrans? C'est impressionnant autour de vous.
3: Vous savez, il y a beaucoup de choses, mais nous, on va intercepter des événements avant qu'il y ait un déclenchement d'alarme, d'une vraie alarme. Donc ça, c'est l'expérience. Voilà, c'est ça.
0: Vous serez qu'Umberto, Giancarlo et leurs collègues veillent minutieusement sur vous.

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1: Et merci d'avoir choisi Autoroute Info pour vous accompagner durant votre trajet. On va reparler des conditions de circulation. Ça va mieux du côté de Lyon, mais encore une perturbation sur l'autoroute A43 pour aborder Lyon. Les quatre derniers kilomètres s'effectuent dans un trafic en accordéon. Et à l'heure actuelle, si vous arrivez dans le secteur de Bron Aviation, il vous faut moins de 5 minutes pour passer à cette difficulté. Encore un petit peu de monde aussi du côté de Grenoble, sur la Roquette Sud, notamment en direction de Chambéry. Entre le carrefour du Rondeau et la sortie numéro 5 pour Ebens, ralentissement sur environ 2 km. Sur la 40, l'axe Mâcon-Chamonix, direction de Chamonix, il y a la présence de ce véhicule arrêté en panne au kilomètre 33. Ça se passe sur bande d'arrêt d'urgence après la sortie numéro 17 pour Bonneville, entre la sortie 17 et 18. Donc, présence de ce véhicule arrêté en panne. Décalez-vous sur la voie de gauche pour respecter le corridor de sécurité. Et puis partout ailleurs, sur le réseau autoroutier que vous empruntez, eh bien pas d'autres difficultés en cours. Les conditions sont bonnes. Vous pouvez quand même traverser des zones de chantier. C'est le cas notamment sur l'autoroute A48, l'axe Grenoble-Lyon. Il y a notamment en direction de Lyon la présence d'un balisage sur environ 6 km. La voie de droite est neutralisée après la sortie numéro 9 pour Rives. Et la suite du programme sur Autoroute Info, ça se passera avec Adèle Castillon, Un été avec toi. Encore quelques jours pour pouvoir parler de ce titre. La musique sur Autoroute Info, c'est maintenant.

0: La présence de deux piétons est signalée sur l'autoroute A40 en Haute-Savoie en direction de Paris et de Mâcon, au kilomètre 59 après la sortie 14 pour Annemasse. Ils sont sur bande d'arrêt d'urgence. Attention à leur présence. Des piétons, c'est très vulnérable sur autoroute, donc décalez-vous sur la gauche, kilomètre 59 après la sortie numéro 14 pour Annemasse. Prochain point trafic au plus tard à 9h45. La playlist d'autoroute d'info pour vous accompagner en ce mardi matin avec Tom Walker. 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
0: Des obstacles sont signalés sur l'autoroute A49 en Isère. C'est l'axe Valence-Grenoble. En direction de Grenoble, il y a au kilomètre 12 des obstacles sur les voies de circulation. C'est un carton qui est signalé kilomètre 12 après la sortie 10 pour Vinay. 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
1: Et on reparle de ces difficultés si vous circulez en ce moment du côté de l'autoroute A49 en direction de Grenoble. Il y a au kilomètre 12 des obstacles sur les voies de circulation. Autoroute A49 direction Grenoble, kilomètre 12, un carton sur la chaussée. Ça se passe après la sortie 11 pour Tulin. À Grenoble, le trafic est redevenu quasiment normal sur la Roquette Sud direction Chambéry. Pardon. Il y a encore 2 kilomètres de ralentissement, je vais y arriver, après le carrefour du Rondeau, jusqu'à la sortie numéro 5 pour Ebens. Si vous circulez sur Lyon, les 2 derniers kilomètres de la 43 s'effectuent dans un trafic ralenti, mais rien de bien méchant, tout rentre dans l'ordre, après la sortie 4 pour Bron Aviation. On va bien sûr parler de travaux. Il y en a le long de votre parcours. Il y en a aussi la nuit. Notamment ce soir, il y aura des travaux sur l'autoroute A41 en Haute-Savoie, entre Genève et Annecy. L'autoroute sera fermée en direction d'Annecy, entre la bifurcation avec l'autoroute A40 dans le secteur de Saint-Julien-en-Genevois, et puis la barrière de péage de Saint-Martin-Bellevue à l'approche d'Annecy. Une déviation est proposée par l'autoroute A410 pour vous permettre de rejoindre votre destination.
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1: On va s'évader quelques instants sur Autoroute Info. On prendra la direction d'Autun en Bourgogne pour découvrir le trésor de la cathédrale Saint-Lazare. Ce sera juste après Shakira et son hymne au foot, Dai Dai, sur Autoroute Info.

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7: On reparle de vos conditions de circulation et de cet obstacle du côté de la 49 en Isère en direction de Grenoble après la sortie 11 pour Tulin. Présence d'un carton sur la chaussée. Attention, si vous roulez sur ce secteur, soyez très vigilants sur la 49. Ça peut vraiment vous gêner, hein, cet obstacle, ce carton au kilomètre 12. Promis, direction la Saône-et-Loire. Jérémy Esclavard s'est rendu à Autun, à l'intérieur de la cathédrale Saint-Lazare, où se cache un mystérieux trésor.
8: Ce trésor, on peut l'admirer après 30 ans de rénovation du monument. Mais au fait, de quoi s'agit-il? Axel Goupy, conservatrice adjointe au musée Rollin, nous explique ce qu'est le trésor de la cathédrale Saint-Lazare.
9: C'est d'abord un ensemble de pièces situées sur un des côtés de la cathédrale. Donc il y a la grande sacristie, l'ancienne salle des archives, l'ancienne salle du trésor et l'ancienne bibliothèque du chapitre des chanoines. Ces salles ont été aménagées pour accueillir ce qu'on appelle le trésor, qui est en fait à la fois un ensemble de reliquaires, d'objets liturgiques, de textiles liturgiques également, mais aussi de tableaux, de sculptures qui proviennent de la cathédrale et qui, pour certains, sont encore utilisés lors des célébrations.
10: Et là, on a monté une trentaine de marches, on a pris un petit peu de hauteur. Vous pouvez nous dire où on se trouve?
9: On se trouve dans l'ancienne bibliothèque du chapitre. Et cette salle, qui est une salle unique, elle abrite aujourd'hui des chapiteaux attribués à Gilles Lepertus, le fameux sculpteur à qui on doit Ève et le portail du jugement dernier. Des chapiteaux sculptés entre 1120 et 1140, qui proviennent du transept de la cathédrale. Ce transept, il a été renforcé au 19e siècle, lors des travaux sur la cathédrale. Les chapiteaux ont été déposés à cette occasion. Et c'est comme ça qu'on a le privilège de voir vraiment devant nos yeux des sculptures incroyables de l'époque romaine, où certains sont à décors abstraits, décors de feuillage, de rinceaux d'une finesse extrême, et d'autres représentent des épisodes de la Bible, notamment le chapiteau du sommeil des mages, qui est extrêmement célèbre.
8: Notre visite se poursuit en compagnie d'Axel Goupy. On se rend à présent dans la grande sacristie.
9: Cette salle, elle est vraiment richement décorée. On y voit un certain nombre de tableaux. On y voit aussi une exceptionnelle garniture d'autel en bronze du XVIIIe siècle. Exceptionnelle parce que la plupart des garnitures d'autel en métal ont été fondues à la Révolution. Celle-ci est une des rares qui soit parvenue jusqu'à nous. Vous imaginez des porte-cierges monumentaux de presque 1,50 m de haut. Et dans les vitrines, on a un ensemble de textiles et d'orfèvrerie liturgique, des chapes brodées, des ciboires, des patènes, des calices, voilà tout ce qui sert à la célébration de la messe.
8: À noter que le trésor de la cathédrale Saint-Lazare n'est pas accessible toute l'année. Pour le découvrir, il faut se rendre à Autun entre les mois d'avril et d'octobre.

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1: Merci d'écouter Autoroute Info, il est 10h, bonne matinée.
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1: Et à cette heure-ci, on va rappeler la présence de ce véhicule arrêté en panne au kilomètre 33 de l'autoroute A40. Ça se passe en Haute-Savoie et ça se passe en direction de Chamonix. Présence de ce véhicule sur la bande d'arrêt d'urgence. Décalez-vous sur la gauche pour respecter le corridor de sécurité après la sortie 17 pour Bonneville. Partout ailleurs, eh bien, les conditions de circulation sont bonnes aujourd'hui. Pas de difficultés. Les bouchons du matin se sont résorbés. Par contre, il y a la pause de plusieurs balisages. Tout à l'heure, on parlait d'un balisage sur l'autoroute A48 en direction de Lyon après la sortie 9 pour Rives. La 48, c'est l'axe Lyon-Grenoble. Et bien, en direction de Grenoble, un autre balisage vient d'être posé sur 5 km aussi, la voie de droite qui est neutralisée après la bifurcation avec l'autoroute A43. Si vous approchez d'une zone de travaux, justement, n'attendez pas le dernier moment pour vous rabattre sur là où les voies de circulation restantes et anticiper la présence de ces voies neutralisées. Soyez extrêmement vigilants. Il y a des hommes et des femmes qui travaillent à l'intérieur de ces zones de chantier. Allez, à suivre sur Autoroute Info. On va retrouver dans quelques instants Miles Smith avec Drive Safe. Et nous, on se retrouve juste après pour le rappel de vos conditions de circulation. Bonne route.

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1: Et reparlons de vos conditions de circulation. Il y a toujours ce véhicule arrêté en panne du côté de l'autoroute à 40, secteur de Bonneville, après la sortie numéro 17. En direction de Chamonix, il est sur bande d'arrêt d'urgence, pas de gêne directe, mais serré à gauche pour respecter le corridor de sécurité en passant à hauteur de ce véhicule en panne.
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2: Cet après-midi, le soleil brille souvent dans un ciel tout bleu ou parsemé de fins nuages élevés au nord de la Seine. À signaler toutefois qu'un vent d'ouest va se lever à 50 km/h en rafale sur la côte basque, en apportant quelques grisailles sur le littoral des Landes et des Pyrénées-Atlantiques. Il faut noter aussi en soirée l'arrivée de nuages sur la région parisienne, en même temps qu'un vent de nord-ouest va se mettre en place en faisant baisser nettement les températures après une journée très chaude. En effet, les maximales seront très élevées pour la saison, avec des valeurs généralement 8 à 10 degrés au-dessus des normales. Comptez 29 degrés à Strasbourg, Besançon et Pau, 30 à Nancy et Chambéry, 31 à Dijon et Grenoble, 32 à Paris, 33 à Bourges et Clermont-Ferrand, 35 à Bordeaux. Bonne route avec Météo France sur Autoroute Info.
1: Et dans quelques minutes, on va vous emmener à la rencontre d'une femme chauffeur routier. Vous l'entendrez, d'après elle, la cohabitation sur la route avec les automobilistes n'est pas toujours simple. Ce sera juste après Tout Vélo avec des fleurs Stromae en featuring. Bonne route.

0: Et on va parler de ces travaux qui sont en cours sur le réseau secondaire entre Annecy et Thônes et qui peuvent un petit peu vous perturber jusqu'à début décembre pour rejoindre Thônes et les stations du massif des Aravis. La Clusaz, par exemple, le Grand Bornol, la Giette, il est conseillé de ne pas emprunter la sortie 17 de la 41 Nord pour Annecy Nord, mais de privilégier la sortie 16 de la 40 Bonneville Ouest, puis la route départementale 12 via le Petit Bornan. Lorsque le trafic est chargé, la cohabitation entre camions et voitures peut s'avérer parfois difficile. Félix Toupin est allé à la rencontre d'Élodie. Elle est conductrice poids lourd au sein de la société Coquel Transport en Savoie.
1: Je monte dans l'habitacle du tracteur routier d'Élodie. Parmi les difficultés qu'elle rencontre sur la route, elle évoque les comportements parfois dangereux de certains automobilistes qui la dépassent.
2: Je peux comprendre, je suis aussi automobiliste. On embête en fait les gens, que ce soit en voiture ou en moto, parce qu'on roule globalement doucement et on est très long. Donc en plus, à doubler, c'est plus compliqué. Et du coup, les gens ont toujours envie de nous dépasser rapidement et du coup, ont tendance à s'insérer entre les camions. Et ça, c'est hyper dangereux parce que nous, on garde des distances de sécurité pour notre sécurité et puis celle des autres. Et du coup, les gens se retrouvent en fait en sandwich entre deux remorques et c'est hyper dangereux.
1: Autre point de tension, les places de parking réservées aux poids lourds sur les aires d'autoroute et qui sont régulièrement occupées par des automobilistes.
2: En période de vacances, sur les axes qui sont assez prisés, justement la route des vacances, c'est hyper courant. Et les gens ne comprennent pas en fait. Eux, pour eux, ils n'ont plus de place. Il y a des grandes places de disponibles. Donc pour eux, c'est logique d'aller s'égarer. Et nous, quand on arrive derrière et qu'on leur explique gentiment, enfin plus ou moins gentiment selon le chauffeur, qu'on a besoin de s'arrêter et que c'est une obligation, on n'est pas là juste pour les embêter, mais on doit le faire. En fait, ils ne le comprennent pas et ils ne veulent pas se pousser. Mais ça arrive très très souvent. Il y a des périodes, surtout les grands ponts. Des fois, on arrive sur les aires d'autoroute, il n'y a que des voitures. Vous ne pouvez pas vous garer sur les places poids lourds.
1: Enfin, les zones de travaux peuvent être des moments difficiles pour la cohabitation entre routiers et automobilistes.
2: On a tendance à se serrer un petit peu à gauche sur notre voie. S'il y a trois voies sur l'autoroute, on va essayer de se décaler. Voilà, pour laisser aussi une distance de sécurité avec les employés qui sont en train de faire les travaux pour leur sécurité et puis pour la nôtre. Voilà, le but, c'est d'anticiper et puis de ralentir aussi pendant les zones de travaux. On a la chance, les autoroutes signalent quand même bien en amont les zones de travaux. C'est anticiper, ralentir et puis se décaler, quoi. Des fois, je préfère rouler sur la voie du milieu sur 500 mètres. Et je suis désolée pour les autres automobilistes. Mais au moins, voilà, tout le monde est en sécurité. Et puis, si les gens sont aussi, eux, intelligents, ils ne me doutent pas par la droite et tout se passe très bien.
1: En résumé, sur les autoroutes face aux poids lourds, patience et prudence sont mères de sûreté.

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1: 10h30, bienvenue à vous. Si vous nous rejoignez à l'instant, ça se passe globalement bien sur les autoroutes sur lesquelles vous circulez. Attention tout de même, hein, si vous êtes en Haute-Savoie sur l'autoroute A40 en direction de Chamonix avec ce véhicule toujours signalé en panne en bordure d'autoroute au kilomètre 33 précisément. C'est juste après avoir passé la sortie 17 de Bonneville. Attention à bien vous décaler sur la gauche puisque le véhicule est toujours stationné sur la bande d'arrêt d'urgence. On reste sur cette A40, cette fois-ci direction Paris avec des travaux qui génèrent un ralentissement. Ça va vous concerner quelques kilomètres après la sortie 10 de Bellegarde et après les deux tunnels situés après cette sortie numéro 10. Il y a un basculement de circulation en place actuellement et ça génère 4 kilomètres de ralentissement sur cette partie de l'autoroute A40. Quelques minutes de perdu évidemment sur ce secteur. Partout ailleurs, trafic parfaitement fluide mais d'autres travaux qui vous attendent, notamment sur l'autoroute A41 en direction de Grenoble, la voie de droite neutralisée sur 6 km après la sortie 22 de Pontcharrat, 6 km le long desquels vous ne circulez plus que sur la seule voie de gauche. Attention, pas plus de 90 km/h tout au long de ces travaux. Et on se retrouve dans moins de 5 minutes, évidemment. Retour sur vos conditions de circulation. Ce sera juste après cette reprise signée Zao, reprise d'MC Solar, comme Caroline.

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1: Très belle matinée à vous, bon mardi, avec un peu d'attente à prévoir pour ceux qui, en Haute-Savoie, utilisent la 40 et poursuivent dans le département de l'Ain, direction Paris, après la sortie 10 de Bellegarde. Il y a deux tunnels, et bien juste après ces deux tunnels, et il y a un basculement de circulation installé actuellement, et ça génère en ce moment 4 km de ralentissement, une dizaine de minutes à patienter évidemment sur cette partie de l'autoroute à 40, alors que partout ailleurs, ça se passe bien en ce milieu de matinée. On se retrouve à 10h45, le point complet avec Jamiroquai dans quelques instants, ce sera juste après Katy Perry pour poursuivre sur les prochains kilomètres.

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1: Et en cette fin de matinée, un peu plus de monde à l'approche de Lyon sur la fin de l'autoroute A43 dans le secteur de Bron. C'est ralenti désormais sur les deux derniers kilomètres avant de poursuivre en direction du centre-ville. Une dizaine de minutes à patienter. Dizaine de minutes également de patience si vous êtes en route pour l'Italie via le tunnel du Mont-Blanc en Haute-Savoie avec un bouchon d'environ 500 mètres qui s'est formé à l'entrée de ce tunnel transalpin. Partout ailleurs, ça se passe bien en ce moment. Pas d'autres difficultés particulières, mais toujours la présence de travaux sur votre trajet. Ce sera le cas notamment sur l'autoroute A43 direction Chambéry et Turin, une fois passé la sortie 11 de Saint-Genis-sur-Guiers, avec la voie spéciale véhiculant, la voie la plus à droite réservée aux poids lourds notamment, neutralisée sur 3 km dans cette longue montée qui permet d'accéder au premier tunnel de cette autoroute A43. Vous l'avez compris, il va falloir vous décaler sur les deux voies les plus à gauche. Et on va rester dans le chapitre travaux prévus ce soir et cette nuit, notamment du côté de la Haute-Savoie, avec justement le tunnel du Mont-Blanc qui sera fermé entre la France et l'Italie en raison de travaux de maintenance dans les deux sens de circulation. Ça se passera à partir de 22h ce soir jusqu'à 6h demain matin. Et pour rejoindre l'Italie, vous l'avez compris, durant ce créneau, il faudra emprunter l'autre tunnel, le tunnel du Fréjus en Savoie, situé, lui, tout au bout de l'A43 Maurienne.
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1: Cap sur la citadelle de Besançon dans quelques minutes dans le département du Doubs pour visiter son muséum. Reportage à suivre juste après Manon Lisa sur Autoroute Info, le petit pêcheur.

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5: Une dizaine de minutes à patienter à l'arrivée sur Lyon, sur la fin de l'autoroute A43. On est dans le secteur de Bron. C'est ralenti en effet sur les deux derniers kilomètres avant de poursuivre, notamment sur le boulevard périphérique lyonnais. 10 minutes également de patience et d'attente au tunnel du Mont-Blanc, à l'entrée du tunnel pour rejoindre l'Italie, avec cette fois-ci près de 500 mètres de bouchons dans les lacets qui précèdent cet ouvrage. Mathieu Chédid et les Buggles pour nous emmener jusqu'à notre prochain rendez-vous trafic. Ce sera 11h évidemment, mais pour l'instant nous partons à la découverte du parc zoologique du muséum de la citadelle de Besançon. Jérémy Esclavard est en compagnie de Marie-Pierre Papazian, la chargée de communication du site.
6: Le muséum a la particularité d'illustrer la richesse de la biodiversité. On va trouver différents espaces animaliers que sont l'aquarium, l'insectarium, le noctarium et le jardin zoologique et sa petite ferme. Donc dans l'aquarium, on va trouver des poissons régionaux qui illustrent le cours de la rivière Doubs qui circule en Franche-Comté. À l'insectarium, on va trouver des insectes, des arthropodes et des amphibiens du monde entier. Au noctarium, on va trouver des petits mammifères nocturnes. Et enfin, au jardin zoologique, on va trouver des mammifères, des oiseaux également du monde entier, avec la particularité de montrer des animaux qui sont des animaux qui font partie de programmes de préservation.
7: On est au niveau de l'aquarium. Et qu'est-ce qu'on a comme poissons juste en face de nous ?
6: Alors, en face de nous, on a des carpes koi qu'on présente à notre public, donc qui sont très colorées comme on peut le voir. On organise plusieurs fois par jour à la rencontre des carpes koi qui permet de nourrir ces fameuses carpes koi et également de les toucher puisqu'on est ici face au bassin de contact. Celles-ci, on ne les retrouve pas dans le Doubs, c'est pour ça qu'elles sont en extérieur. Ce sont plutôt à l'origine des poissons qui viennent de Chine ou du Japon.
7: On vient de se déplacer, on a fait quelques pas, on n'est plus au niveau de l'aquarium. Là, on est au niveau du jardin zoologique. Combien il y a d'espèces dans ce jardin zoologique ?
6: Alors, on a 70 espèces environ, qui représentent 350 animaux.
7: Et face à nous, là, on a des singes, mais pas n'importe quel singe.
6: Ce sont des lémuriens de Madagascar. Ce sont des propithèques couronnés qui font partie d'un programme de préservation, puisqu'ils sont extrêmement rares. Il en reste que quelques milliers à l'état sauvage. Et donc, au jardin zoologique de la citadelle, on a ce programme de préservation. Et on peut le voir, on a un jeune qui est né il y a quelques semaines et donc il vient pour enrichir la population de propithèques couronnés en espèces zoologiques qui permettent de sauvegarder cette espèce.
8: La citadelle de Besançon et son muséum sont accessibles depuis les sorties 3, 4 et 4.1 de l'autoroute A36.

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1: Et attention, hein, en Savoie, si vous êtes sur la 43 en direction de Lyon avec un obstacle, une sangle signalée précisément sur la voie de gauche de l'autoroute à la hauteur du kilomètre 69. On est quelques kilomètres après la sortie 12 du lac d'Aiguebelette et juste après le tunnel de Dulin. Attention évidemment à réduire votre allure, à rester sur la voie la plus à droite. À cet endroit, prochain rendez-vous trafic à 11h sur

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1: Belle matinée à vous, on fait la route en votre compagnie, il est 11h.
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1: Et pour vous rappeler à la prudence, tout d'abord, si vous empruntez l'autoroute A43 en direction de Lyon, une sangle, hein, toujours signalée sur la voie de gauche de cette autoroute à la hauteur du kilomètre 69. C'est une dizaine de kilomètres après avoir passé la sortie 12 du lac d'Aiguelette. Attention à bien rester sur la voie la plus à droite. Évidemment, les agents autoroutiers se rendent actuellement sur place pour ramasser cette sangle. On poursuit sur cette A43 en direction de Lyon, avec toujours un bouchon à l'arrivée sur cette agglomération lyonnaise. Pas franchement d'évolution, on a toujours 2 km de perturbation dans le secteur de Bron. Une dizaine de minutes de patience avant de poursuivre en direction du centre-ville de cette agglomération lyonnaise. Partout ailleurs, ça se passe plutôt bien, c'est fluide en tout cas sur le reste des autoroutes sur lesquelles vous circulez. Un tout petit peu d'attente tout de même pour rejoindre l'Italie via le tunnel du Mont-Blanc. Quelques centaines de mètres de bouchons, 10 minutes là aussi à patienter avant de pouvoir vous engager à l'intérieur de cet ouvrage. Et puis des travaux sur votre parcours, notamment sur l'autoroute A41 Sud en direction de Grenoble, avec ce chantier qui vous prive de la voie de droite sur 6 km entre la sortie 22 de Pontcharrat et la sortie 23 du Touvet. Attention, seule la voie de gauche est disponible à la circulation. Voilà pour vos conditions de circulation. Alex Warren pour poursuivre votre trajet. Je vous retrouve, c'est promis, dans moins de 5 minutes.

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2: Les agents de routiers sont en route pour récupérer cette sangle, toujours signalée sur les voies de l'A43 en Savoie. On est en direction de Lyon après la sortie 12 du lac d'Aiguebelette. Sangle toujours sur la voie de gauche au kilomètre 69. Attention, c'était la sortie du tunnel de Dulin. Il faut bien rester sur la voie de droite, sitôt que vous aurez passé ce tunnel, évidemment, en direction de Lyon sur l'autoroute A43. Je vous retrouve à 11h15, le point complet sur vos conditions de circulation après le rock d'Aerosmith. Dans quelques instants, ce sera juste après Lucy Pearl. Excellente fin de matinée à vous tous.

0: mi-journée sur les axes sur lesquels vous circulez. Seul bémol, ce sera en Haute-Savoie. Pour rejoindre et passer le tunnel du Mont-Blanc, il faudra patienter environ un quart d'heure avant de pouvoir vous insérer dans ce tunnel, emprunter le tunnel pour rejoindre évidemment la direction de l'Italie. Partout ailleurs, trafic fluide, marqué tout de même, jalonné de travaux. Ce sera le cas en direction de Lyon sur l'autoroute A43 avec ce balisage en place. Une fois passé la sortie 7 de l'île d'Abo, la voie de droite neutralisée sur un peu plus de 2 km dans un secteur où il y a 3 voies de circulation de disponibles. Les 2 voies les plus à gauche sont disponibles à la circulation. Attention, pas plus de 110 km au moment de passer cette zone de travaux. Ce sera pas plus de 90 km/h cette fois-ci sur l'autoroute A48 dans les deux sens, en Isère également, en direction de Lyon. Tout d'abord avec la voie de droite neutralisée sur 4 km après la sortie 9 de Rives et le sommet du col de la Rosse. Et puis au même endroit, dans l'autre sens, c'est cette fois-ci la voie réservée aux véhicules lents qui est également neutralisée sur 4 km, cette fois-ci juste avant de passer le col de la Rossatière, avec également d'autres travaux qui peuvent évidemment vous concerner sur d'autres axes autoroutiers. Adaptez votre conduite au moment de passer ces différents secteurs où il y a un balisage.
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0: Et pas de difficultés à constater du côté du ciel en cette journée de mardi. Le temps pour la suite de cette journée, justement, avec les prévisions de Météo France préparées et présentées par Patrick Gallois.
2: Cet après-midi, le soleil brille souvent dans un ciel tout bleu ou parsemé de fins nuages élevés au nord de la Seine. À signaler toutefois qu'un vent d'ouest va se lever à 50 km/h en rafale sur la côte basque, en apportant quelques grisailles sur le littoral des Landes et des Pyrénées-Atlantiques. Il faut noter aussi en soirée l'arrivée de nuages sur la région parisienne, en même temps qu'un vent de nord-ouest va se mettre en place en faisant baisser nettement les températures après une journée très chaude. En effet, les maximales seront très élevées pour la saison, avec des valeurs généralement 8 à 10 degrés au-dessus des normales. Comptez 29 degrés à Strasbourg, Besançon et Pau, 30 à Nancy et Chambéry, 31 à Dijon et Grenoble, 32 à Paris, 33 à Bourges et Clermont-Ferrand, 35 à Bordeaux. Bonne route avec Météo France sur Autoroute Info.
0: On va se retrouver dans quelques minutes. On assistera à une opération de contrôle des poids lourds, reportage auprès des agents de l'État, juste après Diziz et Théodora, ce titre que vous connaissez forcément, Mélodrama.

0: Bonne mi-journée, bon appétit à vous. Évidemment, si vous apprêtez à faire la pause sur l'une des aires d'autoroute, et ceux qui doivent patienter sont ceux qui veulent rejoindre l'Italie en cette mi-journée via la Haute-Savoie, le tunnel du Mont-Blanc. Toujours une quinzaine de minutes de patience et un kilomètre de bouchon environ avant de pouvoir vous engager dans ce tunnel transalpin, alors que partout ailleurs, ça se passe bien sur les autoroutes que vous empruntez. Midi et demi, notre prochain rendez-vous trafic après le groupe Trio et Queen à suivre dans quelques instants. Mais pour l'instant, nous partons sur l'aire de Beaune, sur l'autoroute A6 entre Paris et Lyon, avec Xavier Ferrand qui a pu assister à une opération de contrôle de poids lourd.
1: Les poids lourds interceptés par les forces de l'ordre se succèdent. À chaque fois, un agent de la DREAL, la Direction Régionale de l'Environnement, de l'Aménagement et du Logement, est chargé des contrôles. Lionel Perrette, chef du département Régulation des Transports.
2: On va contrôler les temps de conduite et au-delà des temps de conduite, les temps de repos. Et pour procéder à ces contrôles, on extrait les données enregistrées sur le chronotachygraphe du véhicule. C'est un mouchard, on peut dire ça comme ça. En tout cas, c'est un équipement qui enregistre les différents mouvements du véhicule, les temps de repos, les temps de conduite.
1: La preuve par l'exemple avec Natacha Corallo, accompagnée d'un gendarme.
3: Qu'est-ce que vous transportez, monsieur ?
4: Des pièces Renault.
3: Des pièces Renault ?
4: Oui.
5: Bonjour.
3: Bonjour, madame.
5: Contrôle les transports de la DREAL.
3: J'ai bien vu.
5: je vais monter pour chercher les données. Et après, je vais regarder tous vos papiers.
3: Et ça, on peut faire.
1: Les données sont chargées sur une clé USB sécurisée. Natacha Corallo s'installe ensuite devant son ordinateur.
5: J'ai accès donc à une partie donnée du conducteur, donc avec ses temps de conduite et ses temps de repos. Donc on voit que c'est quelqu'un qui roule pas non plus énormément à la journée.
1: Alors ce qu'il faut préciser, c'est qu'il y a de longs traits rouges. J'imagine que c'est le temps de conduite, c'est ça ?
5: Le temps de conduite en rouge. Donc là, par exemple, c'est un bloc de 3h05, puisqu'il a conduit 3h05 sans coupure. Et puis après, il fait une pause de 45 minutes, donc qui est réglementaire. Et il reconduit une heure. Et en bleu apparaît les temps de travail, donc surtout quand il charge ou qu'il décharge.
1: Pas de problème à signaler pour ce chauffeur bulgare au volant d'un tracteur immatriculé en France qui emmène une remorque lituanienne. En 2024, plus de 1200 poids lourds ont été contrôlés rien qu'en Côte d'Or.

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1: Midi et demi, peut-être la pause dans quelques minutes pour vous qui circulez sur les autoroutes alpines. Ça se passe globalement bien hein, sur les axes sur lesquels vous circulez, avec même de l'amélioration pour ceux qui prennent la route vers l'Italie, qui passent pour cela par le tunnel du Mont-Blanc. C'est en train de se fluidifier, hein. Il n'y a quasiment plus d'attente à prévoir avant de passer et s'engager dans ce tunnel transalpin. L'occasion de vous rappeler hein, tout de même que ce soir et cette nuit, eh bien, le tunnel du Mont-Blanc sera fermé entre 22h et 6h demain matin pour permettre des travaux. Il faudra passer durant ce créneau par l'autre tunnel transalpin, le tunnel du Fréjus en Savoie. Partout ailleurs, ça se passe très correctement. Trafic fluide, que ce soit sur ou en direction de Grenoble, encore en direction de Lyon. Pas d'attente majeure et l'actualité routière toujours marquée par ces travaux en plein sur divers axes, notamment en direction de Lyon sur l'autoroute A43 avec la voie de droite toujours neutralisée juste après la sortie 7 de l'île d'Abo sur un peu plus de 2 km et seules les deux voies de gauche sont actuellement disponibles à la circulation. Allez, on se retrouve dans quelques minutes. Retour sur le trafic, ce sera juste après Muse sur Autoroute Info. Ils seront d'ailleurs en concert à la fin, à la mi-2027 dans le mois de juin prochain du côté notamment de Paris et de Montpellier.

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2: Pas de difficulté à ces temps-ci, c'est fluide sur l'ensemble des autoroutes sur lesquelles vous circulez. L'occasion de vous rappeler quand d'importants travaux sont en cours actuellement sur le réseau secondaire entre Annecy et Thônes en Haute-Savoie jusqu'au mois de décembre pour rejoindre Thônes ou encore les stations de la Clusaz et du Grand Bornand. Il est conseillé de ne pas emprunter la sortie 17 de la 41 Nord, la sortie pour Annecy Nord, mais privilégier la sortie précédente, la sortie 16 d'Annecy, alors non pas la sortie 16 de la 41 énorme, mais de l'A40 en Haute-Savoie toujours dans le secteur de Bonneville, sortie 16, puis d'emprunter ensuite la départementale 12 via le petit Bornand. La suite sur Autoroute Info avant notre prochain rendez-vous trafic, ce sera 12h45 avec Edwin Collins et Rosaline pour poursuivre sur les prochains kilomètres.

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1: Excellente mi-journée, bienvenue Simone Orgenier à l'instant. Et ça se passe toujours très bien sur l'ensemble des autoroutes sur lesquelles vous circulez en ce moment. Pas de bouchons, pas de ralentissement à prévoir et puis pas d'événement particulier. Faites en sorte évidemment que ces conditions se poursuivent, ces bonnes conditions de circulation. Respect de la vitesse partout et tout le temps. Et puis vous maintenez également, c'est important, vos distances de sécurité par rapport aux autres véhicules, distance d'au moins 50 mètres hein, pour pouvoir freiner à temps hein, en cas d'urgence, évidemment, sur votre trajet. Et des travaux prévus ce soir et cette nuit, notamment du côté de la Savoie, précisément sur la voie rapide urbaine de Chambéry, qui sera fermée à partir de 21h ce soir jusqu'à 6h demain matin, en direction de Turin et de Grenoble. Ça se passera entre la sortie 14 de la Motte Servolex et la sortie 16 de la Cassine. La sortie 14 qui sera obligatoire et vous devrez suivre une déviation par le réseau secondaire en suivant les panneaux fléchés S22. À noter que si vous arrivez sur cette voie rapide urbaine après le péage de Chambéry Nord en provenance de Lyon encore de la 41 Nord, et bien là aussi vous serez dévié évidemment à partir de cette sortie numéro 14.
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1: Mauvais Joe sur Autoroute Info, pidé, on se retrouve juste après.

0: Pas de difficulté, trafic fluide hein, pour cette mi-journée sur les autoroutes sur lesquelles vous circulez. L'occasion de vous rappeler que des travaux sont toujours en place en Isère sur l'A41 Sud. Attention, en direction Grenoble. La voie de droite neutralisée hein, sur 6 km juste avant de passer la sortie 23 du Touvel. Les 6 km où seule la voie de gauche est neutre et disponible à la circulation. Attention, ce ne sera pas plus de 90 km/h pour passer cette zone de travaux actuellement. Et parmi les animations proposées par le parc Vulcania situé en Auvergne, un voyage immersif qui embarque les visiteurs au plus près des volcans. Véronique Voiron l'a testé pour vous.
1: Terre de volcans, c'est le nom de cette animation qui permet d'appréhender le volcanisme à travers le monde. Fabrice Filias, directeur de la diffusion scientifique de Vulcania.
2: En fait, c'est une série de salles immersives dans laquelle on va découvrir les ambiances volcaniques qu'on peut retrouver de par le monde. Donc c'est pour se rendre compte qu'en fait les volcans, c'est pas que des éruptions volcaniques avec des panaches de cendres, avec des nuées ardentes, des fontaines de lave. Non, il y a aussi autre chose. Le volcan, il peut aussi être sur un mode plus calme avec des mares de boue, des bassins d'eau chaude, des geysers, des fumerolles, des gaz bleus qui s'échappent la nuit. Donc tout ça, ça fait partie du volcan. Donc quand on le connaît, il y a cette ambiance-là.
1: On rentre dans la première des deux salles. Qu'est-ce qu'on peut voir là devant nous ?
2: À notre gauche, en avançant, on est du côté du Chili, vers El Tatio, avec des bassins d'eau chaude. Il peut y avoir des fois des geysers. Ici, du côté de Dalol. Alors, c'est un environnement qui est extrêmement agressif, où là, on a des températures qui avoisinent les 45-50 degrés à peu près toute l'année, et des gaz sortent. Et donc là, c'est des acides, c'est des environnements vraiment presque lunaires, où on pourrait trouver ça sur d'autres planètes.
1: Alors là, on est dans la deuxième salle, beaucoup plus bruyante. Qu'est-ce qui se passe ici ?
2: Ben là, on arrive sur une zone volcanique sur laquelle on va avoir une influence sur ce qui se passe. Et c'est les visiteurs, en allant sur les petits cercles qu'il y a dans la salle, qui vont déclencher des événements volcaniques. Ça peut être une fissure qui s'ouvre, de la lave qui sort, des fumerolles, des geysers. Donc tout ça est activé par les visiteurs qui vont aller sur ces zones actives.
1: Dans cette deuxième salle, l'immersion est totale. Elle est sensation garantie. Comme nous l'explique Alice, 8 ans, en visite ce jour-là.
3: Il y a un volcan où d'un moment, il entre en éruption et ça bouge beaucoup, beaucoup. Et le son, ça fait très mal aux oreilles. Et il y a des éclairs rouges, les nuages, ils deviennent noirs, ça tremble. Il y a la lave partout sur les écrans.
1: Vulcania est située à la croisée des autoroutes A71, A75 et A89, à une quinzaine de kilomètres à l'ouest de Clermont-Ferrand.

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1: Attention à cette voiture, en tout cas ce véhicule en panne, signalé au kilomètre 177 de l'A43 Maurienne. Vous êtes en direction de Turin. Peu après le péage de Saint-Michel-de-Maurienne et la sortie numéro 29, il y aurait un véhicule arrêté. On ne sait pas s'il est gênant ou non. Donc attention, lorsque vous approchez de cette zone, kilomètre 177 de l'A43 Maurienne, direction Turin, après la sortie 29 et le péage de Saint-Michel-de-Maurienne. L'information trafic revient dans 5 minutes.

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1: Bonjour à tous, ravi de vous retrouver, il est 13h.
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1: Et on fait la route ensemble cet après-midi. Ravi de vous retrouver. Merci de faire la route en notre compagnie. Sur Autoroute Info, ça se passe plutôt bien, dans le sens où il n'y a ni bouchon ni ralentissement à vous annoncer en cette mi-journée, mais quelques véhicules en panne qui peuvent vous surprendre. Attention tout d'abord sur l'A43 Maurienne en direction de Turin, au kilomètre 177. Peu après la sortie 29 et le péage de Saint-Michel de Maurienne, il y a un véhicule signalé arrêté sur ou en bordure des voies de circulation. Pour le moment, on ne le sait pas. Attention donc dès lors que vous abordez ce secteur. Un autre véhicule, un poids lourd, en panne cette fois-ci sur l'A40. Ça vous concerne en direction de Genève et de Paris au niveau de la sortie 19 de Cluses. C'est dans cette sortie numéro 19 de Cluses que vous êtes concerné. Donc attention évidemment, hein, lorsque vous approchez de la zone, lorsque vous êtes sur l'A40 en direction de Genève et de Paris, lorsque vous quittez l'autoroute par cette sortie 19 de Cluses, un poids lourd en panne et gênant. Voilà, ailleurs, ça se passe plutôt bien, un tout petit peu de monde. On peut le voir grâce aux retours caméra en studio au niveau du tunnel du Mont Blanc, hein, pour vous qui roulez en direction de l'Italie, près de Chamonix, mais pas de réelle attente. Un trafic dense, mais pas de difficultés majeures à vous annoncer, comme d'ailleurs sur l'ensemble des autoroutes alpines. Quelques conseils de sécurité, on va parler tout de suite de dispositifs de retenue avec Hélène Calba.
2: Sur la route, vous le savez, le port de la ceinture de sécurité est obligatoire à l'avant comme à l'arrière pour le conducteur et pour l'ensemble de ses passagers. Par ailleurs, les enfants de moins de 10 ans doivent être maintenus par un dispositif homologué. En voiture, la présence d'un airbag ne dispense en aucun cas de boucler sa ceinture de sécurité. Seule la ceinture permet d'éviter les risques d'éjection. L'airbag est conçu pour se gonfler au premier choc violent, mais il se dégonfle aussitôt ensuite. Vous ne serez donc pas protégé en cas de choc multiple.
1: Le reste de l'actualité de ce mardi 15 septembre, on retrouve les titres de France Info. Alors donc, pas de titre de France Info, on essaiera de les retrouver un peu plus tard, à 13h30, en tout cas on l'espère. On va se retrouver donc dans moins de 5 minutes, on reparlera de vos conditions de circulation, vous restez avec moi, je surveille pour vous ce qu'il se passe sur votre route. Pour le moment, eh bien, c'est le retour de Vianney qui fait son grand retour, il a annoncé une grande tournée pour les années 27-28, voici Vianney sur Autoroute Info.

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2: Et ça se passe bien en ce moment sur les différentes autoroutes que vous empruntez. Attention quand même à la présence d'un véhicule en panne toujours signalé sur la 43 Maurienne en direction de Turin au kilomètre 177. On est après, juste après le péage de Saint-Michel-de-Maurienne et la sortie numéro 29 du même nom. Attention, on ne sait pas s'il y a gêne ou non au trafic dans cette zone, mais voilà, soyez attentifs. Kilomètre 177 de la 43 Maurienne en direction de Turin. Je vous retrouve dans un instant sur Autoroute Info à 13h15. Retour de vos conditions de circulation. Major Lazer arrive dans un instant. Ce sera juste après Joan Jett. C'est tout de suite le retour de la playlist d'Autoroute Info. Très belle après-midi.

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1: 13h15, merci de faire la route en notre compagnie et en ce tout début d'après-midi. Ça se passe bien sur les autoroutes de Rhône-Alpes. Pas de difficultés majeures à vous annoncer, mais quelques véhicules en panne qui peuvent vous surprendre. Par exemple, en Haute-Savoie, peu après le bassin Genevois, sur la 410 en direction d'Annecy. Attention, kilomètre 160 à cette voiture arrêtée sur la bande d'arrêt d'urgence après la bifurcation avec la 40. Et puis, en Isère, on parle également d'un véhicule arrêté en bordure des voies de la 43, direction Lyon, kilomètre 61, peu après la sortie 10. Les Abrets, là aussi on parle d'une voiture arrêtée sur la bande d'arrêt d'urgence dans ces secteurs. Décalez-vous bien à gauche, respectez bien le corridor de sécurité.
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1: Un mardi placé sous le signe du soleil et de la chaleur, des températures encore très élevées, peut-être trop élevées pour une mi-septembre. La tendance pour les heures et les jours qui viennent. Côté ciel, on fait le point avec Patrick Gallois de Météo France.
2: Cet après-midi, le soleil brille souvent dans un ciel tout bleu ou parsemé de fins nuages élevés au nord de la Seine. À signaler toutefois qu'un vent d'ouest va se lever à 50 km/h en rafale sur la côte basque, en apportant quelques grisailles sur le littoral des Landes et des Pyrénées-Atlantiques. Il faut noter aussi en soirée l'arrivée de nuages sur la région parisienne, en même temps qu'un vent de nord-ouest va se mettre en place en faisant baisser nettement les températures après une journée très chaude. En effet, les maximales seront très élevées pour la saison, avec des valeurs généralement 8 à 10 degrés au-dessus des normales. Comptez 29 degrés à Strasbourg, Besançon et Pau, 30 à Nancy et Chambéry, 31 à Dijon et Grenoble, 32 à Paris, 33 à Bourges et Clermont-Ferrand, 35 à Bordeaux. Bonne route avec Météo France sur Autoroute Info.
1: Les autoroutes peuvent parfois prendre de l'altitude. Dans un instant, on verra qu'elles sont indispensables dans l'aviation, figurez-vous. Oui, rencontre avec un instructeur de vol qui nous expliquera comment il se sert des autoroutes pour se repérer en vol. Dans un instant, on en reparle évidemment. L'information trafic de retour dans moins de 5 minutes après un artiste qu'on aime beaucoup, que l'on est en train de découvrir. Il s'appelle Teddy Bear. Voici Chaussures Roses sur Autoroute Info.
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0: Et ça se passe bien en ce moment sur les différentes autoroutes que vous empruntez. Il n'y a pas de perturbation à vous annoncer des conditions de circulation qui sont vraiment bonnes en ce tout début d'après-midi. Je vous retrouve à 13h30, on fera un point complet sur vos conditions de circulation et en cette journée ensoleillée, on va en profiter pour prendre de la hauteur. Les autoroutes que vous empruntez permettent aussi à certains pilotes d'avions de se repérer plus facilement. Le reportage de Marie Morlot.
1: Pour vous, l'autoroute sert à partir en vacances ou à rejoindre votre destination en voiture, en toute sécurité. Pourtant, elles sont un outil indispensable aux pilotes d'aviation légère. Alors en quoi une autoroute peut-elle être utile une fois dans les airs? Réponse avec Gérald Goulard, il est pilote instructeur à la Flight Academy de Tilchâtel.
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0: Un peu lourd et en panne est gênant lorsque vous vous apprêtez à rejoindre l'A43 en direction de Turin et de Chambéry depuis le diffuseur numéro 7 de l'île d'Abo Centre. Attention, en provenance de l'île d'Abo, donc pour vous qui rejoignez l'A43 en direction de Chambéry, il y a un poids lourd arrêté dans la bretelle qui permet d'accéder à cette autoroute. L'information trafic revient à 13h30 sur Autoroute Info.
3: Pour nos élèves.
1: Alors, je crois que ces axes aussi ont d'autres atouts.
3: C'est aussi important de savoir qu'ils sont peu sensibles aux variations de saison, hiver comme été. Ils permettent de confirmer très rapidement leur position, si on se situe à droite, à gauche, à l'est, à l'ouest de ceci. Imaginons qu'un élève, nous sommes situés près de Dijon, souhaiterait aller vers Tours, par exemple.
1: Eh bien, justement, on ferait comment?
3: Vers Tours, c'est un sens est-ouest. Dans ces cas-là, il n'y a pas d'autoroute qui va relier Dijon à Tours, mais on sait que de nombreuses autoroutes vont être croisées. Et donc, on apprend à l'élève, en fonction de sa vitesse, estimer un temps de vol. Imaginons qu'il lui faut une demi-heure pour se retrouver vers l'autoroute A6, je crois, près d'Avallon. Et bien voilà, il va prendre son chronomètre, décoller de Dijon, voler une demi-heure, et il doit se retrouver perpendiculaire à l'autoroute A6, qui est facilement reconnaissable. L'autoroute a cette particularité d'être visible vraiment de très très loin. C'est un long bandeau qui est presque rassurant pour nos élèves, pour nos pilotes.
1: Et pas d'inquiétude, si un avion se retrouve en difficulté, il est très peu probable qu'il atterrisse devant vous. Ça, c'est plutôt dans les films.

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1: Fidèle au poste, toujours là pour vous accompagner, vous tenir informé de l'évolution de vos conditions de circulation. Ça se passe très bien. Hein. En ce moment, en cette mi-journée, sur les différentes autoroutes que vous empruntez, eh bien, le trafic est fluide sous un beau soleil et des températures, j'allais dire presque caniculaires, n'exagérons rien, mais en tout cas, très élevées. Hein, vous le voyez, hein, on va dépasser 30 degrés dans certains secteurs, bien trop élevés presque, hein, pour une mi-septembre. Alors, n'hésitez pas à faire des pauses de manière régulière. Ça peut chauffer un petit peu dans la habitacle, ça vous fera du bien, ça permettra également à la mécanique qui elle aussi souffre de la chaleur de souffler un petit peu, donc voilà les aires de repos de service qui vous permettent de faire la pause et tout le monde en profitera. Quelques véhicules en panne d'ailleurs hein, qui peuvent vous surprendre, par exemple sur la 410 en direction d'Annecy au kilomètre 160 après la bifurcation avec la 40, il y a un véhicule arrêté sur la bande d'arrêt d'urgence, hein. C'est une voiture en l'occurrence qui est en panne sur la bande d'arrêt d'urgence à cet endroit, puis sur la 43 en direction de Lyon, kilomètre 61 après la sortie 10, les Abrets, là aussi une voiture sur bande d'arrêt d'urgence. En plus de cela, il y a une dépanneuse qui est sur les lieux, donc ça peut prendre un petit peu de place. Veillez à bien vous décaler sur la gauche et à respecter le corridor de sécurité. En parlant de sécurité, eh bien, pensez à garder de bonnes distances avec le véhicule qui se trouve devant vous, c'est très important, comme nous le rappelle Elliot Monod.
2: Pour éviter d'être surpris par un ralentissement soudain, pensez à laisser une distance de sécurité suffisante avec le véhicule que vous suivez. Et oui, si vous parvenez à lire la plaque d'immatriculation du véhicule devant vous, cela veut évidemment dire que vous êtes trop près. Vous ne pourrez pas vous arrêter à temps s'il freine brusquement, puisqu'à 130 km/h, vous parcourez 36 mètres par seconde. En guise de repère visuel, les grandes lignes blanches sur la partie droite de la chaussée, et cela vous est rappelé sur certains panneaux, un trait égale danger, mais deux traits égale sécurité.
1: Allez, on va se retrouver dans un instant, on reparlera de vos conditions de circulation dans les toutes prochaines minutes, ce sera dans moins de 5 minutes pour le moment, c'est avec la playlist d'Autoroute Info que l'on poursuit avec un duo entre la Suédoise Tovlo et le Belge Stromae, Tovlo d'ailleurs qui sortira dans 3 jours un nouvel album, ça s'appelle Des Fleurs et c'est tout de suite sur Autoroute Info. Très bon début d'après-midi.

pas de difficulté à vous annoncer en ce moment sur les différentes autoroutes alpines. Un trafic qui s'écoule correctement, pas d'incident, pas d'événement qui pourrait gêner votre conduite. Ça se passe bien, profitons-en. On va se retrouver à 13h45 pour un nouveau point complet sur vos conditions de circulation. Cindy Lauper arrive dans un instant après les Maroon 5 et Christina Aguilera sur Autoroute Info.

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1: 13h45, merci de faire la route en notre compagnie. Des conditions de circulation qui restent bonnes en ce moment. Ce début d'après-midi, il n'y a tout simplement aucune difficulté à vous signaler. Ça, c'est vraiment la bonne nouvelle hein, du moment. Ça se passe bien, le trafic est fluide, que ce soit sur la 43 entre Lyon et Chambéry, sur la 40 entre Bellegarde et Chamonix, ou encore sur la 41 en direction entre Grenoble et Chambéry. Des conditions de circulation qui sont bonnes, pas de difficulté à vous annoncer en ce moment. On va voir ce qui va se passer cette nuit côté travaux, rayon des travaux. La 41 entre Annecy et Genève sera fermée en direction d'Annecy, entre la bifurcation avec la 40 et le péage de Saint-Martin-Bellevue. Déviation qui se fera par la 410 en Haute-Savoie. Toujours, vous pouvez noter aussi que le tunnel du Mont-Blanc sera fermé entre la France et l'Italie pour permettre la réalisation de travaux de maintenance à l'intérieur de ce tunnel. Tunnel qui sera fermé dans les deux sens de 22h à 6h. Donc pour rejoindre l'Italie cette nuit, il faudra emprunter le tunnel du Fréjus.
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1: Malgré la mi-septembre, il continue de faire chaud. Et bien, dans un instant, on ira chercher la fraîcheur, visiter la majestueuse grotte de Choranche en Isère. Vous restez avec moi. On se retrouve dans un instant pour un nouveau point sur vos conditions de circulation. Après Manon Lisa sur Autoroute Info. C'est

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1: Les conditions de circulation qui restent bonnes en ce moment, ce début d'après-midi, sur l'ensemble des autoroutes que vous empruntez à cette heure-ci, aucune perturbation à vous annoncer. Entre Grenoble et Valence, en Isère, en bordure de la 49, un panneau touristique indique la proximité de la grotte de Choranche, une visite sous la montagne qui émerveille les curieux de tous âges. Le reportage de Vincent Serrano.
2: Avant même d'arriver, déjà depuis l'autoroute, on voit ces grandes falaises du Vercors.
3: Laurent Garnier est le directeur de la grotte de Choranche.
2: Et pour pénétrer à l'intérieur de cette montagne, au pied de Pont-en-Royan, cette petite bourgade, on va remonter les gorges de la Bourne. C'est la rivière principale avec cette route vraiment emblématique. Et la grotte se niche au pied de ces falaises.
3: Il nous emmène dans cet endroit insolite qui commence par un étroit tunnel souterrain.
2: J'ouvre la porte de la grotte. Aïe, déjà on sent qu'on n'est plus tout à fait dehors, plus tout à fait dedans. On va rentrer dans la grotte par un tunnel qu'on a aménagé en 1985 et qui nous permet de visiter la grotte tout le temps.
3: Et puis, la magie opère.
2: Nous voilà, on débouche maintenant dans la grande salle d'entrée.
3: Du noir obscur dans lequel est plongé le visiteur, apparaît soudain un spectacle somptueux mis en avant par des jeux de lumière tout au long du parcours.
2: Je vais vous mettre un petit peu de la lumière.
1: Ah oui, impressionnant. Qu'est-ce que nous voyons ?
2: On est à la confluence des deux rivières souterraines. Je pense qu'on entend ces bruits de torrents autour de nous. Les rivières ont creusé une grande salle qui fait plus de 60 mètres de diamètre pour une quinzaine de mètres de hauteur. On a ce lac majestueux à nos pieds. Et surtout, ce qui surprend tout de suite, c'est au plafond de la grotte, ces milliers de stalactites très fines, ces décorations en pierre qui descendent du plafond, qui ont fait vraiment la réputation de la grotte de Choranche. Ce sont les fameuses fistuleuses. Un nom un peu savant pour décrire ces stalactites très fines.
1: Stalactites, ça tombe. Stalagmites, ça monte, c'est ça?
2: En effet, quand elles descendent du plafond, la goutte d'eau tombe et donc forme des stalactites au plafond des grottes. Et lorsque l'eau éclabousse au sol, elle dépose de nouveau son calcaire et elle forme une stalagmite au sol.
3: Si vous désirez explorer cet univers, sachez que la température à l'intérieur de la grotte est toujours stable, environ 10 degrés, été comme hiver. Pour vivre cette aventure souterraine, empruntez la 49, sortie 9, Pont-en-Royan.

0: Les bienvenus, il est 14h.
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0: On continue notre route ensemble, une route qui se déroule dans le plus grand des calmes. Il n'y a pas de difficulté à vous annoncer en ce moment, quel que soit l'axe que vous empruntez, la direction que vous suivez. Les conditions de circulation sont bonnes, tout se passe bien à cette heure-ci sous un beau soleil. Mardi ensoleillé avec des températures très, trop peut-être élevées pour la saison. On dépasse par endroits les 30 degrés, notamment du côté de l'agglomération lyonnaise. Faites des pauses, hein, puisque même si voilà, ce ne sont pas des températures caniculaires, elles sont quand même assez élevées. Le risque d'hypovigilance est présent. Alors les signes de l'hypovigilance, hein, ce sont ces signes qui doivent vous alerter. Les yeux qui piquent, les bâillements, les quelques raideurs dans la nuque, hein, des signaux à ne pas négliger qui doivent vous inciter à faire la pause rapidement sur une aire de repos ou de service en attendant de reprendre la route reposée. Ça permettra également à la mécanique, hein, de souffler un petit peu parce que quand il fait chaud, eh bien, la voiture souffre également. Et puis, pensez à rouler à droite, hein, on peut le constater. Parfois, il y a des automobilistes qui restent inutilement sur la voie de gauche ou celle du milieu, puisque sur l'autoroute, hein, on roule bel et bien à droite, comme nous le rappelle Élise Balade.
2: Sur autoroute, on roule à droite. Rodolphe Cyr des autoroutes APRR.
3: Comme le stipule le code de la route, article R412-9, sur autoroute, on roule à droite, bien sûr, sans empiéter sur la bande d'arrêt d'urgence. Les autres voies, quel que soit leur nombre, ce sont des voies qui sont dédiées au dépassement. Sur une autoroute, par exemple, à trois voies, dès lors qu'on n'a personne sur la voie de droite, on n'a rien à faire sur la voie médiane ou sur la voie de gauche. On doit rouler sur la voie de droite, très clairement.
2: Rouler sans raison valable sur une autre voie que celle de droite sur autoroute est puni par l'amende de 35 euros prévue pour les contraventions de deuxième classe.
0: Et je vous retrouve dans moins de 3 minutes. On reparlera de vos conditions de circulation dans un instant sur Autoroute Info. Ce sera juste après Jérémy Frérot. Très bon début d'après-midi.
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2: Et ça continue à très bien se passer en ce moment sur les différentes autoroutes des Alpes. Aucune perturbation à vous annoncer en ce tout début d'après-midi. Le prochain point complet sur vos conditions de circulation, ce sera à 14h15 après Amy McDonald et Blondie, tout de suite sur Autoroute Info.

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1: Merci de faire la route en notre compagnie en ce tout début d'après-midi. Attention à cet incendie qui s'est déclaré en bordure de l'A43 en direction de Lyon au niveau du kilomètre 70. C'est après la sortie 12 du lac d'Aiguelette, peu après Chambéry et après le tunnel de Dulin. Un feu se serait déclaré en bordure de l'autoroute. Conséquence, au niveau de ce kilomètre 70 de l'A43 en direction de Lyon, eh bien la voie de droite est neutralisée. Il n'y a plus que la voie de gauche pour circuler à cet endroit. Ailleurs, ça se passe très bien en ce moment sur les autres axes que vous empruntez. Pas d'autres perturbations à vous annoncer.
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1: Allez, on poursuit avec la météo. Des températures largement au-dessus des normales de saison ce mardi après-midi. Le temps pour les prochaines heures, Patrick Gallo, Météo France.
2: Cet après-midi, le soleil brille souvent dans un ciel tout bleu ou parsemé de fins nuages élevés au nord de la Seine. À signaler toutefois qu'un vent d'ouest va se lever à 50 km/h en rafale sur la côte basque, en apportant quelques grisailles sur le littoral des Landes et des Pyrénées-Atlantiques. Il faut noter aussi en soirée l'arrivée de nuages sur la région parisienne, en même temps qu'un vent de nord-ouest va se mettre en place, en faisant baisser nettement les températures après une journée très chaude. En effet, les maximales seront très élevées pour la saison, avec des valeurs généralement 8 à 10 degrés au-dessus des normales. Comptez 29 degrés à Strasbourg, Besançon et Pau, 30 à Nancy et Chambéry, 31 à Dijon et Grenoble, 32 à Paris, 33 à Bourges et Clermont-Ferrand, 35 à Bordeaux. Bonne route avec Météo France sur Autoroute Info.
1: La route est la première cause de mortalité chez les 14-24 ans. Dans un instant, on verra que des opérations sont menées un peu partout en France pour initier les plus jeunes à la conduite d'un deux roues motorisé. On va se retrouver également juste avant cela pour un nouveau point sur vos conditions de circulation. Je vous retrouve dans 3 minutes. Vous restez bien avec moi sur Autoroute Info. Pour le moment, c'est le retour de la playlist d'Autoroute Info. Tame Impala et Jenny pour vous accompagner sur les prochains kilomètres. Très bon début d'après-midi. Merci de faire la route en notre compagnie. Il est 14h17.

0: Végétation s'est déclarée en bordure de l'A43. Ça vous concerne lorsque vous êtes en direction de Lyon, au niveau du kilomètre 70. Après donc la sortie 12 du lac d'Aiguebelette et le tunnel de Dulin, la voie de droite a été neutralisée à cet endroit pour permettre l'intervention des services de sécurité des autoroutes AREA qui sont sur place. On se retrouve à 14h30 pour un nouveau point complet sur vos conditions de circulation. Chaque année, en partenariat avec le ministère de l'Intérieur et l'association Assurance Prévention, une piste d'éducation routière s'installe dans une vingtaine de villes en France. Elle permet d'initier les plus jeunes à la conduite d'un deux-roues motorisé. Le reportage près de Lyon.
1: Allez, donc on démarre la moto, on tourne la clé. Voilà. Okay. Maintenant, je vais mettre la première vitesse. Alors là, on ne met pas qu'un doigt, on met les quatre doigts, d'accord ?
0: Des conseils comme cela, les policiers de la CRS vont en donner cette année à 8000 personnes, principalement des jeunes, grâce à leur piste d'éducation routière mobile qui s'est installée quelques jours du côté du centre des expositions Heure Expo de Lyon pendant le salon du deux roues.
2: Nous, on est là pour faire vraiment un apprentissage sécurisé ou une reprise en main pour ceux qui n'ont pas roulé depuis très longtemps. On accueille un peu tout le monde à partir de 14 ans.
0: Christophe Écolan est policier au sein de la CRS. Il est le responsable de la piste d'éducation routière.
2: Les jeunes, quand on les prend à partir de 14 ans, c'est des jeunes qui n'ont aucune mauvaise habitudes.
1: J'accélère un petit peu. La moto avance. Le centre, la roue tourne.
2: On a des motos à double commande. À l'instructeur et à l'arrière, ils bénéficient d'un guidon fixe et d'un rappel des commandes d'embrayage et de frein arrière. On va leur faire faire d'abord l'atelier moto home trainer pour leur montrer comment fonctionne une machine. On va les équiper ensuite. Les premiers tours de roue se feront avec le moniteur à l'arrière sur les motos double commande. Et puis ensuite, on a 18 machines là, qui sont prêtées par 9 marques. On a des motos, on a des motos thermiques, on a des motos électriques.
1: Quand le stop arrive, on m'arrête. Premièrement, j'arrête d'accélérer. Donc je vais dans ce sens-là. Deuxièmement, je serre le levier avec mes quatre doigts, d'accord ? Troisièmement, avec mon pied droit, avec devant mon pied, j'appuie sur le frein.
0: Axel, c'est ça ?
1: Je vais te chercher des gants.
3: Pour essayer le circuit.
0: T'as déjà fait de la moto ?
3: J'en ai fait une ou deux fois déjà.
0: Ça te fait quoi, les premières sensations ?
3: Ça fait un peu bizarre.
0: Et toi, c'est quoi ton prénom ?
4: Méline.
0: Tu voudras passer ton permis moto plus tard ?
4: Normalement, je passe mon BSR.
0: Déjà, ok. Donc tu vas avoir un petit deux roues. Donc c'est important d'avoir un peu les premières sensations sur la route ?
4: Oui.
2: On prend par exemple un groupe de 50 élèves qui va venir sur une demi-journée. Peut-être qu'il n'y en aura que 5 ou 6 qui feront la moto plus tard. Mais par contre, tous les autres auront pu voir en fait comment se comporte une moto. Dans le cadre du partage de la route et de faire attention aux autres sur la route, ils seront plus indulgents dans leur conduite future.
0: La route demeure la première cause de mortalité chez les 14-24 ans. À elle seule, cette tranche d'âge représente un décès sur 5 sur les routes.

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1: 14h30, nouveau point complet sur vos conditions de circulation et on va tout de suite partir sur la 43 pour vous qui roulez en direction de Lyon. Plusieurs choses à vous dire. Tout d'abord, au kilomètre 70, eh bien, il y a un incendie qui s'est déclaré en bordure des voies de l'autoroute, un feu de talus qui s'est déclaré juste à côté de cette A43 en direction de Lyon, kilomètre 70. C'est pour cela que la voie de droite est neutralisée. On est après la sortie numéro 12 du lac d'Aiguebelette et le tunnel de Dulin. On est peu après le secteur de Chambéry, une vingtaine de kilomètres après Chambéry. Il n'y a plus que la voie de gauche pour circuler à cet endroit. Attention, le trafic qui peut de temps à autre ralentir du monde sur place, notamment les agents autoroutiers ainsi que les forces de l'ordre. Dans l'autre sens, pour vous qui roulez sur la 43 en direction de Chambéry, quasiment au même endroit, donc au kilomètre 72 de cette autoroute, attention à cette voiture qui est en panne sur la bande d'arrêt d'urgence de l'autoroute. On est après la sortie 11 de Saint-Genis-sur-Guiers et on retrouve donc une voiture sur les lieux en difficulté. Il y aura même peut-être deux voitures en panne à cet endroit. D'autres véhicules en panne ici ou là, par exemple en région lyonnaise. On est toujours sur la 43 en direction de Lyon. Une voiture est en panne en bordure des voies de l'autoroute sur la bande d'arrêt d'urgence après le péage de Saint-Quentin-Falavier. Donc ce péage qui marque votre arrivée sur l'agglomération lyonnaise. C'est au niveau de ce péage qu'il y a un véhicule en difficulté sur bande d'arrêt d'urgence avec les agents autoroutiers qui, dans le secteur, sont sur les lieux. Donc, veillez à bien vous déporter sur la gauche et à bien respecter le corridor de sécurité lorsque vous approchez du secteur. Et je vous retrouve dans moins de 3 minutes. On reparlera, bien entendu, de vos conditions de circulation. On continue de surveiller ce qu'il se passe devant vous. Et puis, pour bien préparer votre prochain voyage à nos côtés, n'hésitez pas, avant de prendre la route, à consulter nos réseaux sociaux, notre page Facebook, sur laquelle vous retrouvez, entre autres, l'information. Toute l'information, travaux, les fermetures nocturnes, vous y sont indiquées. Vous retrouvez également toute une série de conseils qui peuvent vous être bien utiles avant de prendre la route. Tout de suite, c'est le retour de la playlist d'Autoroute Info. Voici Marine pour vous accompagner sur les prochains kilomètres.

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2: Attention à ce piéton aperçu dans le secteur d'Annecy sur l'A41 en direction de Genève au kilomètre 129. Un piéton qui se trouverait sur la bande d'arrêt d'urgence peu après la sortie numéro 16 d'Annecy Centre. Et puis autre difficulté qui vous concerne cette fois-ci près de Grenoble. À votre arrivée sur Grenoble, pour vous qui roulez sur l'A41 direction Grenoble au kilomètre 1, eh bien il y a des obstacles signalés sur les voies de l'autoroute. Il y aurait une scie sur la voie de droite à hauteur de la sortie numéro 27 Mélan Mi-Plaine. Le prochain point complet sur vos conditions de circulation, vous restez avec moi, ce sera à 14h45 après France Galles. Pour le moment, eh bien c'est retour de la playlist. Autoroute Info, aussi Gwen Stéphanie, excellent début.

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1: Des débris de pneus signalés peu avant Chambéry, ça vous concerne sur l'A43 en direction de Chambéry et de Turin au niveau du kilomètre 77. C'est après la sortie numéro 11, Saint-Genis-sur-Guiers, après le tunnel de Dulin que vous êtes concerné. Débris de pneus donc au kilomètre 77 de l'A43, direction Chambéry-Turin, après la sortie 11, Saint-Genis-sur-Guiers et le tunnel de Dulin. Le prochain point complet sur vos conditions de circulation, c'est dans 2 minutes sur Autoroute Info.

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1: Attention à ce piéton qui a été aperçu marchant le long des voies de l'A41 en direction de Genève. C'est dans le secteur d'Annecy que vous êtes concerné. Un piéton signalé au kilomètre 129 au niveau, peu après plutôt la sortie numéro 16 d'Annecy Centre, Sénocentre. Obstacle signalé également sur les voies de l'A43 direction Turin et Chambéry au kilomètre 77. Il s'agit de débris de pneus après la sortie 11 Saint-Genis-sur-Guiers et après le tunnel de Dulin peu avant votre arrivée sur Chambéry. Et puis peu avant votre arrivée sur Grenoble. Eh bien, il y a des objets également sur les voies de l'autoroute A41 en direction de Grenoble. Des débris de pneus, en l'occurrence, signalés à hauteur de kilomètre 1 et de la sortie 27 Mélan-Miplaine. Un incendie s'est déclaré en direction de Lyon sur l'A43. Un feu de talus qui vous concerne, vous qui êtes donc sur l'A43 en direction de Lyon, kilomètre 70 après Chambéry, après la sortie 12 du lac d'Aiguebelette et le tunnel de Dulin, la voie de droite est neutralisée au niveau de ce kilomètre 70 pour permettre l'intervention des pompiers qui viennent d'arriver sur les lieux. Vous pouvez noter qu'en région grenobloise que les autoroutes A48 et A480 seront fermées cette nuit de 20h30 à 5h en direction de Sisteron entre la sortie 14 Saint-Égrève et la bifurcation avec la Nationale 87, la Roquette Sud de Grenoble. Cette nuit, l'A49 sera également fermée en direction de Valence de 20h à 6h entre la sortie 8, la Baume d'Austin et la sortie numéro 6 de Cré.
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1: Et je vous retrouve dans 3 minutes sur Autoroute Info pour refaire un point, bien entendu, sur vos conditions de circulation. Vous restez avec moi, on se retrouve dans un instant, juste après la playlist d'Autoroute Info. Bruno Mars, tout de suite, pour vous accompagner sur les prochains kilomètres. Merci de faire la route en notre compagnie. Il est 14h.

0: Attention à ce piéton qui peut traverser les voies à tout moment sur l'A41 en direction de Genève, kilomètre 129. On est dans le secteur d'Annecy, au niveau de la sortie numéro 16 d'Annecy Centre. Piéton aperçu sur la bande d'arrêt d'urgence de l'autoroute. Et puis quelques ralentissements désormais à prévoir sur l'A43 dans les deux sens de circulation. Tout d'abord pour vous qui roulez en direction de Lyon. Au kilomètre 70, un incendie, un feu de végétation s'est déclaré en bordure des voies de l'autoroute après Chambéry, après la sortie 12 du lac d'Aiguebelette et le tunnel de Dulin. La voie de droite est neutralisée, ça ralentit un petit peu au moment de traverser ce secteur. Et puis dans l'autre sens, à cause d'obstacles, ça ralentit aussi sur cette A43 direction Turin et Chambéry, kilomètre 77. Il y a des débris de pneus sur les voies après la sortie 11 Saint-Genis-sur-Guy. Attention, trafic ralenti sur environ 1 km. Et le prochain point complet sur vos conditions de circulation, ce sera à 15h. Ne bougez pas, tout de suite, on va vous donner une idée de sortie pour le prochain week-end, les prochaines vacances qui vont arriver rapidement. On prend la direction du MuPop de Montluçon. Ce musée des musiques populaires abrite l'une des plus impressionnantes collections d'instruments de France avec plus de 2000 objets exposés. Visite en compagnie de Victor Simonet.
1: Passé du Paris au temps du bal musette à l'arrivée du jazz en France, en passant par le tout début du rock dans l'Hexagone porté entre autres par Johnny Hallyday, le tout en quelques pas, c'est possible au MuPop de Montluçon.
2: On est vraiment sur le musée de la musique en France à posséder autant de collections. On est sur 3300 m² de musée qui se fait du coup en parcours de 3 étages.
1: Manon Nicosia, animatrice au sein du musée, elle nous ramène à une période cruciale de la diffusion de la musique, le milieu du XXe siècle.
2: On va plutôt avoir des moyens de diffusion qui vont être numériques, alors qu'avant c'était plutôt des moyens de diffusion qui étaient par la parole, en fait on communiquait entre nous. Là on va plutôt passer par la télé, on va passer par les CD. Fin des années 50 on va en retrouver des jukebox. Là on va passer sur le jukebox en formica avec la grosse bulle en verre. Dans l'idée des années 60, les vinyles sont présents à l'intérieur, on met sa pièce à l'intérieur de la machine, on sélectionne ce qu'on veut écouter et on a le son qui se diffuse. Et on a aussi le scopitone qui lui permet en même temps d'avoir le son, vous avez également l'image. Même principe, on met sa pièce, on sélectionne et on peut regarder son clip et écouter la musique.
1: Au milieu des centaines d'instruments, quelques-uns ont leur particularité.
2: Et on a Axel Bauer qui nous a donné sa Les Paul, donc qu'on puisse la mettre en avant dans notre musée. Donc c'est ça guitare à lui, hein. il a joué dessus, on le voit d'ailleurs sur l'affiche, sur scène.
1: Donc en parallèle du rock, c'est la musique électronique, c'est un petit peu le début d'une nouvelle ère de la musique.
2: Exactement, c'est ça, donc on va se servir de synthé, de platine pour modifier un petit peu les sons. À cette époque où il y a les DJ hein, qui arrivent, un peu plus tard on va avoir des groupes comme Depeche Mode, Blue Monday, New Order.
1: Là plus les années avancent, j'imagine que plus les styles musicaux sont imprégnés rapidement en France.
2: C'est ça, et puis chacun met sa patte, met sa graine dans le style musical, ce qui permet aussi de créer des groupes. Là, au niveau du rap, Supreme NTM, IAM, etc., qui eux ont su s'identifier à toute cette période breakdance, graffiti, pour ramener leurs pattes en France, et ça a bien marché, puisque c'est encore des groupes qu'on écoute encore, donc c'est plutôt pas mal.
1: Un vrai voyage musical à retrouver au MuPop de Montluçon, accessible depuis l'autoroute A740.

0: dit merci de faire la route en notre compagnie. Il est 15h.
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0: Et nouveau tour d'horizon de vos conditions de circulation. Pas mal de petites choses à vous dire, des véhicules en panne, des obstacles et même un incendie qui s'est déclaré en bordure d'une autoroute. On en parle dans un instant. Pour le moment, on va prendre la direction de Grenoble où un obstacle se trouve sur la voie de droite de l'A41 direction Grenoble, kilomètre 1 au niveau de la sortie numéro 27, Mélan mi-pleine. Une scie se trouverait sur la voie de droite. Bon, ce n'est pas forcément très dangereux, mais attention, hein, les automobilistes passant par là pourraient être victimes d'éclatements de pneus. Un agent de l'autoroute va se rendre sur place pour aller ramasser cet objet. Vous l'aurez compris, c'est un secteur à aborder à vitesse réduite, kilomètre 1, tout au bout de la 41 pour vous qui approchez de Grenoble, au niveau de la sortie 27, Mélan, mi-pleine. D'autres obstacles à signaler, ça se passe sur l'A43, cette fois-ci en direction de Chambéry et de Turin, kilomètre 76. Des débris de pneus sur les voies, on est après la sortie 11, Saint-Genis-sur-Guiers et après le tunnel de Dulin. Dans l'autre sens, un incendie s'est déclaré en bordure de la 43, cette fois-ci en direction de Lyon, aux alentours du kilomètre 70. À cet endroit, la voie de droite est neutralisée. C'est après la sortie 12 du lac de Belette et le tunnel de Dulin, là aussi. Voie de droite neutralisée, il n'y a plus qu'à voie de gauche pour circuler. Conséquence, un bouchon d'un kilomètre s'est formé avant ce secteur. Il faut moins de 5 minutes, d'après les estimations GPS, pour traverser cette perturbation. Voilà pour les principales difficultés à l'heure actuelle. On retrouve également quelques véhicules en panne. Par exemple, sur la 43, en direction de Lyon, kilomètre 21, une voiture est arrêtée sur la bande d'arrêt d'urgence de l'autoroute au niveau du péage de Saint-Quentin-Fallavier, ce péage qui marque votre entrée sur l'agglomération lyonnaise. Attention, décalez-vous bien à gauche, respectez bien le corridor de sécurité lorsque vous approchez du secteur. On retrouve les titres, on retrouve la playlist d'Autoroute Info, pardon, Taylor Swift pour vous accompagner sur les prochains kilomètres. Je vous retrouve dans moins de 5 minutes, on reparlera bien entendu de vos conditions de circulation sur Autoroute Info.

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2: Et je rappelle cet incendie qui s'est déclaré en bordure de l'A43 en direction de Lyon, au kilomètre 70, un feu de talus qui se situe à proximité de la voie de droite de cette autoroute A43. C'est pour cela que la voie de droite est neutralisée au niveau de ce kilomètre 70 de l'A43 en direction de Lyon. On est après la sortie 12 du lac d'Aiguebelette, après le tunnel de Dulin. Il n'y a plus que la voie de gauche pour circuler à cet endroit et conséquence, il y a quasiment un kilomètre de ralentissement dans le secteur. Je vous retrouve à 15h15, on reparlera bien entendu de vos conditions de circulation. Vous restez avec moi, les Spice Girls arrivent dans un instant, ce sera juste après Shawn Mendes et Camila Cabello. Voici le retour de la playlist d'Autoroute Info. Excellent début d'après-midi, on continue notre route et notre voyage ensemble.

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1: 15h15 avec des conditions de circulation qui sont toujours perturbées après Chambéry. On va en parler dans un instant. Vous êtes prudent si vous roulez sur la 49 en direction de Grenoble au kilomètre 58. Il y a actuellement des obstacles. On nous parle de carton sur les voies de l'autoroute. Peu après Valence sur la 49 en direction de Grenoble. Kilomètre 58 au niveau de la sortie numéro 7 de Romans Centre. Des cartons signalés à l'instant sur les voies de l'autoroute. Des obstacles, il en est question également sur la 43 en direction de Chambéry et de Turin. Au kilomètre 76, des débris de pneus signalés après la sortie numéro 11. Saint-Genis-sur-Guiers, attention, après également le tunnel de Dulin. Et puis dans l'autre sens, pour vous qui êtes en direction de Lyon sur cette autoroute A43, au niveau du kilomètre 70, un feu de végétation s'est déclaré en bordure de l'autoroute. La voie de droite est neutralisée par les services de sécurité des autoroutes AREA qui sont sur place. On trouve d'ailleurs sur place pas mal de monde puisqu'il y a également les forces de l'ordre et les pompiers. Il va falloir se décaler sur la voie de gauche, voie de droite neutralisée. De toute manière, le trafic est ralenti à cet endroit. 1 km de trafic ralenti pour vous qui êtes sur la 43 direction Lyon. C'est au niveau du kilomètre 70 que tout cela se passe après le lac d'Aigbelette, la sortie 12 et après le tunnel de Dulin.
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1: On poursuit avec la météo. Le temps pour la suite de ce mardi 15 septembre. On fait le point avec Patrick Gallois de Météo France.
2: Cet après-midi, le soleil brille souvent dans un ciel tout bleu ou parsemé de fins nuages élevés au nord de la Seine. À signaler toutefois qu'un vent d'ouest va se lever à 50 km/h en rafale sur la côte basque, en apportant quelques grisailles sur le littoral des Landes et des Pyrénées-Atlantiques. Il faut noter aussi, en soirée, l'arrivée de nuages sur la région parisienne, en même temps qu'un vent de nord-ouest va se mettre en place, en faisant baisser nettement les températures après une journée très chaude. En effet, les maximales seront très élevées pour la saison, avec des valeurs

0: Généralement 8 à 10 degrés au-dessus des normales. Comptez 29 degrés à Strasbourg, Besançon et Pau, 30 à Nancy et Chambéry, 31 à Dijon et Grenoble, 32 à Paris, 33 à Bourges et Clermont-Ferrand, 35 à Bordeaux. Bonne route avec Météo France sur Autoroute Info.
1: Et vous restez avec moi, on reparlera de vos conditions de circulation dans un instant. Dans le prochain quart d'heure, on ira également visiter une usine d'assemblage de voiturettes, les fameuses voitures sans permis que vous n'êtes pas censé d'ailleurs croiser, hein, sur le réseau autoroutier. Joe, tout de suite pour vous accompagner, c'est le retour de la playlist.

0: Des obstacles, des cartons sont signalés sur la 49 en direction de Grenoble, kilomètre 58. C'est à hauteur de la sortie numéro 7 de Romans-Centre. Quelques objets donc signalés sur les voies de l'autoroute. Un agent autoroutier va se rendre sur place pour aller les ramasser. Attention, au moment d'approcher de la zone, c'est peu après Valence que vous êtes concerné. 15h30, au prochain point complet sur vos conditions de circulation. Je reviendrai vers vous avant, bien entendu, si l'actualité de la route l'exige. Les voitures sans permis sont de plus en plus plébiscitées, notamment par les jeunes. Le site de production du principal constructeur français est d'ailleurs visible le long de la 41 en Savoie, dans le secteur d'Aix-les-Bains. Le reportage de Paulin Caillard.
1: Aujourd'hui, je vous emmène à la découverte d'une usine d'assemblage de voitures sans permis. Je me suis rendu dans l'usine savoyarde d'Aixam, un constructeur de voiturettes français. J'y ai retrouvé Olivier Pelletier, le directeur général d'Aixam, qui, entre deux bruits de perceuse, m'a expliqué comment fonctionnait son usine.
2: Donc là, la première étape, donc vous prenez la coque. Ici, on va assembler d'abord les roues, avec, vous voyez, toute la partie. Tout d'abord, on va assembler tout ce qui est train arrière. Puis au fur et à mesure, donc, on a environ 30 étapes de fabrication de la voiture. Et au fur et à mesure, on va apporter différents éléments supplémentaires. Donc sur cette ligne, par exemple, avec ses mains, on fabrique des modèles électriques, on fabrique des modèles thermiques. Et ce qui nous permet d'être totalement flexible quant à l'évolution du marché. Ce qui était très important pour nous.
1: Mais récemment, il y a eu du changement. Avec le boom des voitures sans permis chez les jeunes, il a fallu réagir et s'adapter aux exigences de cette nouvelle clientèle.
2: Premièrement, on a complètement électrifié notre gamme. Puis, par contre, on a fait une nouvelle gamme qu'on appelle Minoto et qui est vraiment focalisée sur les jeunes, où là, on va plus aller à l'essentiel.
1: Une voiturette épurée, mais qui coûte quand même la bagatelle de 10 000 euros. À l'autre extrémité de la fourchette de prix, on trouve le haut de la gamme Aixam, qui est bien plus accessoirisé et personnalisable.
2: On a maintenant une gamme Aixam, qui est notre gamme plus traditionnelle, qui a vraiment tous les codes de la voiture, où on va avoir des accessoirisations très importantes. Donc on va avoir un choix de couleur, on va avoir une caméra de recul, on va avoir des radars de recul, on va avoir des tablettes dedans, tous les attributs d'une vraie voiture. Ça, c'est plus pour notre population traditionnelle, et ça va faire des produits qui peuvent monter jusqu'à 20 000 euros.
1: L'assemblage est en grande partie fait à la main, et de bout en bout, une voiturette prend une trentaine d'heures de travail et passe par les mains de plus de 70 personnes.

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1: Très bon après-midi, merci de faire la route en notre compagnie. 15h30 et ça se passe dans l'ensemble plutôt bien sur la plupart des autoroutes que vous empruntez. La plupart parce qu'il y a quand même un bémol pour vous qui roulez entre Chambéry et Lyon. Sur l'A43 en direction de Lyon, il y a un bouchon qui s'est formé peu après Chambéry, à partir du kilomètre 70, après la sortie 12 du lac d'Aigbelette et le tunnel de Dulin. La voie de droite est neutralisée à cet endroit pour permettre une intervention des pompiers. Il y a un incendie, un feu de végétation qui s'est déclaré en bordure des voies de la 43. C'est pour cela que la voie de droite est neutralisée. Il n'y a plus que la voie de gauche pour circuler dans ce secteur. Conséquence, un peu plus d'un kilomètre de bouchon à vous annoncer, entre 1 et 2 kilomètres de retenue. 5 à 10 minutes d'après les estimations GPS pour passer cette difficulté. C'est la seule perturbation que vous rencontrez en ce moment sur les autres autoroutes sur lesquelles vous nous recevez. Eh bien, ça se passe bien en ce milieu d'après-midi. Attention, les températures un petit peu élevées, en tout cas pour une mi-septembre, mais des températures qui dépassent parfois les 30 degrés. Dans ce contexte, le risque de somnolence au volant est plus important. Somnolence au volant qui est d'ailleurs la principale source d'accidents mortels sur l'autoroute. Alors comment la reconnaître et surtout l'éviter? On écoute Octaville Brobel-Dorsman.
2: On connaît tous cet état intermédiaire entre la veille et le sommeil. C'est surtout l'état que l'on ne prend pas assez au sérieux. Pourtant, nos facultés d'observation et d'attention sont grandement diminuées. Sur l'autoroute, un accident mortel sur trois est associé à la somnolence. Bâillements fréquents, paupières lourdes, picotements aux yeux, difficulté à maintenir la trajectoire ou encore raideur dans la nuque, il est important de repérer les signes pour intervenir à temps. Pour prévenir cette hypovigilance, il convient de dormir correctement de manière à ne pas avoir de dette de sommeil. Il est aussi déconseillé de partir après une grosse journée de travail sans être reposé. Et pour limiter ces risques d'accident, faites une pause au moins toutes les deux heures.
1: Et n'attendez pas d'être trop fatigué pour faire la pause dès les premiers signes. Signe de somnolence, il faut prévoir un arrêt sur la prochaine aire de service ou de repos. Allez, je vous retrouve dans moins de 3 minutes pour reparler de vos conditions de circulation. On n'est jamais bien loin. On continue de veiller à ce qu'il se passe devant vous et on vous tient informé 24 heures sur 24, 7 jours sur 7 de l'évolution des conditions de circulation. Tumper City pour vous accompagner sur les prochains kilomètres sur autoroute.

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1: Attention à ces obstacles sur l'A48 en direction de Grenoble, au kilomètre 78. C'est après la sortie numéro 10 de Voiron. Il s'agit de cônes de chantier signalés sur les voies de l'autoroute. Attention, ouvrez l'œil, levez le pied lorsque vous approchez de ce kilomètre 78 de l'A48 en direction de Grenoble. Un bouchon toujours d'actualité peu après Chambéry sur l'A43. Vous êtes en direction de Lyon, c'est au niveau du kilomètre 70 après la sortie 12 du lac d'Aigbelette et le tunnel de Dulin. La voie de droite est neutralisée pour permettre une intervention des pompiers. Un feu de végétation s'est déclaré en bordure de l'autoroute, ce qui explique donc ce bouchon d'un à deux kilomètres qui s'est formé. Il faudrait une dizaine de minutes d'après les données GPS pour traverser le secteur. Le prochain point complet sur vos conditions de circulation, ce sera à 15h45. Vous restez avec moi, on se retrouve après Suzanne Vega et Robbie Williams. Sur

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1: L'information trafic marquée par ces obstacles en Isère sur l'A48 en direction de Grenoble. On nous annonce la présence de cônes de chantier sur les voies de l'autoroute. Kilomètre 78 de cette A48 en direction de Grenoble. C'est après la sortie numéro 10 de Voiron. On va rester en Isère puisqu'un feu de végétation s'est déclaré en bordure de l'autoroute A41 direction Chambéry. Cette fois-ci, on est après Grenoble, juste après Grenoble. Kilomètre 4 de l'A41 en direction de Chambéry, c'est après la bifurcation avec la Nationale 87, la Roquette Sud de Grenoble. Les services de sécurité sont en route. Attention, en attendant, à l'approche de ce secteur, un autre feu de végétation s'est produit en bordure de l'A43, cette fois-ci au kilomètre 70. On est en direction de Lyon, après la sortie numéro 12 du lac d'Aiguebelette et après le tunnel de Dulin. La voie de droite à cet endroit est neutralisée toujours. Les pompiers sont toujours en intervention. La voie de gauche est la seule voie disponible pour circuler. C'est pour cela qu'il y a un bouchon en amont de l'événement. On parle de 2 km de bouchon. Il faudrait près de 10 minutes pour franchir la difficulté. Et puis dans l'autre sens, quasiment au même niveau sur l'A43 en direction de Chambéry et de Turin, il y a au niveau du kilomètre 71 près de 2 km de trafic ralenti. Cette fois-ci, on est après la sortie numéro 11, Saint-Genis-sur-Guiers. Il faut dire qu'à cet endroit, la voie de droite est neutralisée. La voie de droite qui est neutralisée à l'intérieur du tunnel de Dulin, et c'est donc avant le tunnel de Dulin que le bouchon, en tout cas que le ralentissement s'est formé, 3 à 4 km de trafic ralenti, 5 à 10 minutes pour le traverser. Puis attention à cet obstacle que l'on nous signale à l'instant. On est de retour dans le bassin grenoblois sur l'A41 en direction de Grenoble au kilomètre 10. Après le péage de Crôl, il y a un saut sur les voies de l'autoroute. Ouvrez l'œil et levez le pied, bien entendu, à l'approche de ce secteur. Puisqu'on est à Grenoble, on y reste. Je rappelle que, je vous annonce plutôt que cette nuit, les autoroutes A48 et A480 seront fermées de 20h30 à 5h en direction de Sisteron, entre la sortie 14 Saint-Égrève et la bifurcation avec la Nationale 87, la Roquette Sud. Et puis, notez que entre la France et l'Italie, le tunnel du Mont-Blanc sera fermé de 22h à 6h demain matin. Tunnel du Mont-Blanc situé près de Chamonix qui sera fermé dans les deux sens de circulation entre la France et l'Italie. Le trafic cette nuit sera principalement dévié par le tunnel du Fréjus.
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1: Et dans quelques minutes, on partira en Saône-et-Loire, pas très loin de la 6, pour découvrir deux communes classées villes et villages fleuris. On vous donnera des idées de sortie pour les prochains week-ends. On se retrouve dans un instant pour reparler de vos conditions de circulation. Ce sera juste après l'américain Samber, de retour tout de suite sur Autoroute Info. Bel après-midi, 15h47 sur Autoroute Info.

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1: Attention à cet incendie qui s'est déclaré en bordure de l'A41 à la sortie de Grenoble. Vous êtes en direction de Chambéry au kilomètre 4. C'est après la bifurcation avec la rocade sud que vous êtes concerné. La voie de droite d'ailleurs, on l'apprend, est neutralisée. Les pompiers viennent d'arriver sur les lieux. Les services de sécurité des autoroutes AREA sont également sur place. Attention, des piétons donc qui se trouvent à proximité directe des voies de circulation. Veillez à bien ralentir et à bien vous décaler sur la partie gauche de l'autoroute lorsque vous approchez du secteur. Le prochain point complet sur vos conditions de circulation, ce sera à 16h. On part maintenant en Bourgogne, à proximité de l'Assis, en Saône-et-Loire. Plusieurs communes sont labellisées villes et villages fleuris. Un label qui a beaucoup évolué. Le reportage de Fabrice Aubry.
2: Avec le réchauffement climatique et la prise en compte de l'environnement, ce label se veut aujourd'hui beaucoup plus global. Nathalie Bonnetin, du conseil départemental de la Saône-et-Loire.
3: En fait, on ne juge plus du tout la quantité de fleurs, mais vraiment la politique faite par la municipalité au niveau du territoire. Il y a le volet environnemental, mettre en avant la biodiversité, mise en valeur du patrimoine aussi très important.
2: Un exemple parmi ces villages labellisés en Saône-et-Loire, l'Aisne, à une quinzaine de kilomètres de Mâcon. Plusieurs sources coulent dans la commune. Bernard Justin est le maire du village.
4: Quand on approche de l'Aisne, ça forme un cirque. Et là, il y a énormément de sources qui viennent. On a même une source qui passe dans notre caveau communal.
2: Cette eau sert notamment à l'arrosage des arbres, comme les platanes de la place centrale, ou pour les nouveaux aménagements végétaux dont nous parle Ramos Jacinto, agent de maîtrise de la commune.
5: On a créé une jachère de 50 mètres de long. Il y a aussi des tables, des chaises pour pique-niquer et des plantations de mûriers pour que les gens soient bien.
2: On part maintenant à Berzé-la-Ville, à une douzaine de kilomètres, hein, toujours en Saône-et-Loire. Berzé-la-Ville, une commune viticole qui prend soin de la préservation de son patrimoine avec une église et une grotte classée ou encore une ancienne usine du 19e siècle. Le maire Christophe Juvanon insiste aussi sur l'importance de préserver le patrimoine naturel.
6: On a mis en valeur toute la partie Natura 2000 sur la protection aujourd'hui de nos pelouses, de nos roches, de nos orchidées sauvages. En sachant que nous, la chance qu'on a à Berzé, c'est qu'on a deux employés aujourd'hui qui sont motivés.
2: Et parmi ces deux employés, il y a Alexandre qui nous parle des initiatives qu'il a lancées pour faire des économies d'eau.
7: Depuis une dizaine d'années, on a diminué de moitié les jardinières parce que les jardinières sont très consommatrices d'eau par rapport à des plantes qui sont en pleine terre. On a choisi l'option de planter un peu plus de vivaces dans des massifs et de diminuer tout ce qui était jardinière et bac.
2: En Saône-et-Loire, une cinquantaine de communes sont aujourd'hui labellisées villes et villages fleuris. Berzé-la-Ville et l'Aisne sont accessibles via les sorties 28 et 29 de l'autoroute A6.

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1: Il est 16h, bonne route à tous.
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1: Prudence, si vous êtes sur la 41 Sud en direction de Chambéry, un feu de talus toujours signalé au kilomètre 4, c'est-à-dire juste après l'arrivée par la Roquette Sud. Conséquence, le côté droit de la Chevrotelle a été neutralisé. Les pompiers sont sur place ainsi que les gendarmes. Restez prudents dans ce secteur. Dans l'autre sens, sur la 41 Sud, cette fois-ci en direction de Grenoble, il y a un obstacle, un saut signalé sur les voies au kilomètre 9. Donc après la barrière de péage de Crol et juste avant la sortie 24.1 pour Saint-Imier. Pour vous qui êtes du côté de la Savoie maintenant, sur la 43 en direction de Chambéry, il y a un ralentissement sur 2 km entre la sortie 11 Saint-Genis-sur-Guiers et le tunnel de Dulin. Conséquence, il faut compter 5 à 10 minutes supplémentaires pour passer ce secteur. Je rappelle que la voie de droite est neutralisée dans le tunnel de Dulin à cause d'un poids lourd qui se trouve en panne au-delà de ce tunnel. Le poids lourd est sur l'accotement, mais la voie de droite reste neutralisée dans le tunnel le temps que les opérations de dépannage se terminent. Pas d'autres difficultés à vous signaler pour le moment. Ça se passe très bien sur l'ensemble des autoroutes sur lesquelles vous roulez et je reviendrai sur vos conditions de circulation dans les prochaines minutes. Mais avant d'écouter un nouveau point trafic, on continue la route, on écoute les titres de France Info et l'actualité en français dans le monde. Et petit souci avec les titres de France Info, on va donc repartir avec Adèle Castillon sur Autoroute Info. Bonne route à vous.

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3: Sur la 43 en direction de Chambéry et de l'Italie, il y a un bouchon de 2 km avant le tunnel de Dulin qui se trouve après la sortie en Saint-Genis-sur-Guiers. 5 à 10 minutes supplémentaires pour passer ce secteur. Et je rappelle que dans le tunnel de Dulin, la voie de droite est neutralisée le temps d'évacuer un poids lourd qui se trouve sur l'accotement juste après la sortie de ce tunnel. J'y reviens dans les prochaines minutes. En attendant, pour les prochains kilomètres, on fait la route avec Niels Barclay sur Autoroute Info.

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1: Si vous êtes sur la 43 en direction de Chambéry et de l'Italie, il y a un bouchon de 2 km entre la sortie 11 Saint-Genis-sur-Guiers, le tunnel de Dulin, tunnel où la voie de droite est toujours neutralisée, le temps de dépanner un poids lourd qui se trouve sur l'accotement juste après la sortie de ce tunnel. Conséquence, il faut compter 5 à 10 minutes supplémentaires pour passer ce secteur. On reste du côté de la 43, mais cette fois-ci en région lyonnaise. Sur la 43, dans le secteur de Saint-Priest, les bretelles de bifurcation vers le contournement est lyonnais sont saturées. Et sur la rocade est direction Paris, 4 à 5 km de bouchon dès l'arrivée par la 43. 20 minutes supplémentaires pour passer ce secteur d'après les données GPS qui nous sont transmises. Et si vous êtes du côté de Grenoble, sur la rocade sud en direction de Lyon, un trafic dense sur les 10 km de cette rocade et 5 à 10 minutes supplémentaires pour la traversée d'après les données GPS qui nous sont transmises.
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1: On s'intéresse tout de suite aux prévisions météo pour le reste de la journée avec Météo France. Des prévisions présentées par Patrick Gallois, prévisionniste à Météo France.
2: Cet après-midi, le soleil brille souvent dans un ciel tout bleu ou parsemé de fins nuages élevés au nord de la Seine. À signaler toutefois qu'un vent d'ouest va se lever à 50 km/h en rafale sur la côte basque, en apportant quelques grisailles sur le littoral des Landes et des Pyrénées-Atlantiques. Il faut noter aussi en soirée l'arrivée de nuages sur la région parisienne, en même temps qu'un vent de nord-ouest va se mettre en place en faisant baisser

0: nettement les températures après une journée très chaude. En effet, les maximales seront très élevées pour la saison, avec des valeurs généralement 8 à 10 degrés au-dessus des normales. Comptez 29 degrés à Strasbourg, Besançon et Pau, 30 à Nancy et Chambéry, 31 à Dijon et Grenoble, 32 à Paris, 33 à Bourges et Clermont-Ferrand, 35 à Bordeaux. Bonne route avec Météo France sur Autoroute Info.
1: Dans quelques minutes, nous vous présenterons la 43 Maurienne, une autoroute particulière qui relie la France à l'Italie. Après la musique avec Angèle, tout de suite sur Autoroute Info.

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1: Sur la rocade sud de Grenoble en direction de Lyon, il y a un véhicule en panne dans la bretelle de sortie numéro 2 pour Gabriel Perret.

0: sur la rocade sud de Grenoble en direction de Lyon. Il y a toujours un véhicule en panne sur la bande d'arrêt dans la bretelle de sortie numéro 2 pour Gabriel Péri. Et attention, toujours dans ce sens sur la rocade sud, trafic chargé sur les 10 km de cette rocade. 10 à 15 minutes supplémentaires pour la traversée d'après les données GPS qui nous sont transmises. La 43 Maurienne serpente dans la vallée du même nom en Savoie entre Étons et le tunnel du Fréjus. Adeline Després s'est entretenue avec Alain Chabert, directeur général de la Société française du tunnel routier du Fréjus qui exploite cet axe.
1: Ce sont 67 km d'autoroute qui permettent d'accéder au tunnel du Fréjus. De nombreux ouvrages d'art. Nous avons 5 tunnels sur l'autoroute, sans compter le tunnel du Fréjus, et une quinzaine de viaducs, plus de nombreux murs de soutènement. Donc, de nombreux chantiers pour maintenir tout cela en état et procéder aux réparations. C'est une autoroute magnifique. J'ai pas peur de dire que s'il y avait le concours de la plus belle autoroute du monde, l'autoroute de la Maurienne pourrait postuler avec de bonnes chances. C'est vraiment un cadre grandiose. Et par ailleurs, l'autoroute demeure une référence en matière d'insertion paysagère, puisque une très grande attention avait été portée lors du chantier, et c'est vraiment une belle autoroute.
2: Cette autoroute, c'est une autoroute d'altitude aussi. Il y a des spécificités, des contraintes?
1: Bien sûr. Alors avant tout, la viabilité hivernale. Le point le plus haut est à 1200 mètres, hein, puisque c'est la plateforme d'accès au tunnel du Fréjus. Donc nous avons une organisation concentrée sur la viabilité hivernale, avec donc les équipes d'agents routiers et les équipes d'exploitation qui sont très vigilante, de sorte que le déneigement donc soit assuré de manière satisfaisante. Les équipes sont aguerries, mais ça demeure quand même une bataille, une vigilance de tous les instants pour pouvoir anticiper les épisodes météo. Et pour ça, on a donc des responsables très motivés, très présents sur le terrain.
2: Combien de personnes travaillent au sein de la SFTRF ?
1: 300 personnes, dont un petit tiers détaché au sein du groupement européen d'intérêt économique qu'on appelle le GEF chez nous, le groupement d'exploitation du tunnel du Fréjus, puisque donc le tunnel du Fréjus doit être exploité de manière unique par les deux concessionnaires. Donc la SFTRF est concessionnaire pour la moitié qui est en territoire français, et la CITAF, la société italienne du tunnel autoroutier du Fréjus, est concessionnaire pour la moitié italienne. Et en revanche, l'exploitation, donc la sécurité, la maintenance, sont assurées par un organisme unique détenu à 50% par la SFTRF et 50% par la CITAF.
2: C'est la spécificité, hein, et c'est pareil pour le tunnel du Mont-Blanc.
1: Tout à fait, c'est pareil pour le tunnel du Mont-Blanc.

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1: On retourne avec vous sur la rocade sud de Grenoble. Avant de parler bouchons, je rappelle ce véhicule en panne en direction de Lyon sur la rocade sud dans la bretelle de sortie numéro 2 pour Gabriel Péry. Une voiture arrêtée dans cette bretelle sur la rocade sud en direction de Lyon d'ailleurs. Trafic chargé sur les 10 km et il faut compter 10 à 15 minutes pour passer toute cette perturbation, 10 à 15 minutes supplémentaires. Sur la route nationale 85 en direction de Gap et de Briançon, 1 km de bouchon après l'arrivée par la 480. En région lyonnaise, sur la 43 dans le secteur de Saint-Priest, les bretelles bifurcation vers le contournement est lyonnais sont saturées et sur la rocade est en direction de Paris, 4 à 5 km de bouchon dès l'arrivée par la 43. Vous qui êtes sur la 43 en direction de Chambéry de l'Italie, un trafic dense encore sur 1 km avant le tunnel de Dulin, situé après la sortie 11 pour Saint-Genis-sur-Guiers. Pas d'autres bouchons ou ralentissements à vous signaler sur le reste du réseau pour le moment. Ça se passe bien sur les autres axes du réseau des autoroutes alpines. On s'intéresse tout de suite à l'actualité en français dans le monde avec les titres de France Info. Et on repart en musique plutôt avec Alex Warren.

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1: Sur la rocade sud de Grenoble, un trafic chargé toujours sur les 10 km de cette rocade en direction de Lyon. Il faut compter 10 minutes supplémentaires pour traverser ce secteur et je rappelle qu'un véhicule est en panne. Toujours dans ce sens, dans la bretelle, sortie numéro 2 pour Gabriel Péri.

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2: On retourne du côté de Grenoble sur la rocade sud en direction de Lyon. Un véhicule en panne est dans la bretelle sortie de Gabriel Péri. Et je rappelle que sur cette rocade, dans ce sens-là, le trafic est chargé sur les 10 km de cette rocade. 10 minutes supplémentaires pour la traversée d'après les données GPS qui nous sont transmises. Au sud de Grenoble sur la route nationale 85 en direction de Gap et de Briançon, 1 km de bouchon après l'arrivée par la 480. En région lyonnaise, sur la 43, dans le secteur de Saint-Priest, le trafic est toujours saturé dans les bretelles de bifurcation vers le contournement est lyonnais. Et puis sur la rocade est en direction de Paris, il y a 4 à 5 km de bouchons dès l'arrivée par la 43. Et en Haute-Savoie, sur la 40, en direction de Lyon et de Paris, une voiture roule à faible allure sur la bande d'arrêt d'urgence. Juste avant la sortie 15, la Vallée Verte, c'est au kilomètre 46. Puisque je parle de la Haute-Savoie, je rappelle que le tunnel du Mont-Blanc sera fermé entre la France et l'Italie en raison de travaux de maintenance dans les deux sens de 22h à 6h. Possibilité de rejoindre l'Italie dans cet intervalle par le tunnel du Fréjus en Savoie. Toujours en Haute-Savoie, en raison de travaux, dans le tunnel du Mont-Sion, la 41 sera fermée de 21h à 6h en direction d'Annecy, entre la bifurcation avec la 40 et le péage de Saint-Martin-Bellevue à l'approche d'Annecy, déviation par la 410.
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2: Dans quelques minutes, direction la Haute-Marne après la musique avec Christophe Maé sur Autoroute Info.

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1: Sur la rocade sud de Grenoble en direction de Lyon, un véhicule toujours en panne dans la bretelle sortie numéro 2 pour Gabriel Péri. Je rappelle que cette rocade sud est toujours saturée en direction de Lyon. Il faut compter 10 minutes supplémentaires pour la traverser d'après les données GPS qui nous sont transmises. Si je vous proposais de faire du kitesurf ou de la planche à voile autour de Langres, et oui, c'est possible, direction au Pays des Lacs avec Hugo Amiot.
2: Et avant de partir en balade, petit rappel historique de la création de ces quatre lacs avec Tristan Voilquin, guide à l'agence d'attractivité de la Haute-Marne.
3: Ces quatre lacs, ils ont été créés à la fin du 19e avec pour objectif d'alimenter le canal entre Champagne et Bourgogne. C'est un canal qui relie deux rivières importantes, la Marne et la Saône. C'est une période où les autoroutes n'existent pas. Donc on utilise ces cours d'eau pour transporter des marchandises, les lignes de chemin de fer en concurrence également. Les autoroutes, à ce moment-là, c'est les rivières et les fleuves ou les lignes de chemin de fer.
2: Avec un riche patrimoine historique, la ville de Langres est connue pour ses remparts. Le chemin de ronde fait le tour de la vieille ville. On peut d'ailleurs y admirer l'un des quatre lacs. Tristan Voilquin.
3: Ce qu'on voit depuis le rempart, c'est une vallée en fait qui a été noyée par cette étendue d'eau. Le lac de la Liesse, c'est le plus gros lac des quatre. Il a une contenance de 16 millions de mètres cubes pour une surface de 270 hectares. Et d'ailleurs, au moment de la construction de ce lac de la Liesse, c'est le plus grand lac artificiel de France.
2: Le lac de la Liesse propose de nombreuses activités sport et découvertes. Tout comme le lac de la Vingeanne, j'ai rencontré Stéphane Coqueville, responsable de la base nautique du lac.
4: On va dire que le lac de la Vingeanne est un lac qui est bien exposé au vent, on peut le voir aujourd'hui, ça souffle bien, car il est rond, il n'est pas encaissé par des collines, donc on va dire pour tout ce qui est sport voile, wing foil, planche à voile, c'est vraiment idéal. La base nautique propose des activités bien sûr sur l'eau, tout ce qui est e-foil, c'est un surf électrique sur feuille, planche à voile, catamaran, canoë, paddle, donc d'activités classiques de base nautique. Et on a aussi de l'activité terrestre avec du VTT et VTTAE, où on a soit en formule accompagnée, soit en location.
2: Et l'on n'oublie pas le lac de la Mouche et le lac de Charmes qui proposent des balades pour admirer la nature.

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2: Bonsoir à tous, soyez les bienvenus, il est 17h.
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2: Et bonsoir Marianne Yotis.
3: Bonsoir Antoine Oppard.
2: Les difficultés du soir qui se mettent peu à peu en place autour de Lyon, de Grenoble. Et nous on est là pour vous accompagner sur la route en cette fin de journée de travail. Avec vous Marianne, on va tout de suite prendre la direction de Grenoble puisque le trafic est perturbé autour de la capitale des Alpes.
3: Et sur la rocade sud, un trafic chargé dans les deux sens sur les 10 km de cette rocade. Il faut compter 5 à 10 minutes supplémentaires pour la traverser. Et sur la 480, direction Sisteron, un bouchon dans la bretelle qui permet de rejoindre la rocade sud. Au sud de Grenoble, sur la route nationale 85, en direction de Gap et de Briançon, 2 km de bouchon après l'arrivée par la 480. Il faut compter 5 minutes en plus pour passer ce secteur. Pour ceux qui quittent Grenoble et qui sont sur la 41 sud, direction Chambéry, un bouchon dans la bretelle de sortie 24B pour Brignoux.
2: Autre perturbation ce soir, autre axe très emprunté, c'est l'A43, notamment pour toutes celles et ceux qui sont en région lyonnaise.
3: Dans le secteur de Saint-Priest, sur la 43, les bretelles de bifurcation vers le contournement est lyonnais sont saturées. Et sur la rocade est en direction de Paris, 4 à 5 km de bouchon dès l'arrivée par la 43. Il faut compter 20-30 minutes supplémentaires pour passer cette difficulté.
2: Voilà pour les principales perturbations du moment. Ailleurs, eh bien, ça se passe plutôt bien en cette fin d'après-midi. Aucune autre difficulté à vous annoncer. Et on se retrouve évidemment dans un instant, dans moins de 3 minutes, on reparlera de vos conditions de circulation. Mais pour le moment, on va poursuivre notre route avec l'un des tubes, les titres les plus diffusés cet été en France. L'un des phénomènes des dernières vacances, ça s'appelle Momejo. C'est tout de suite sur Autoroute Info. Excellente fin d'après-midi, on est là. Vous écoutez le 17-19 d'Autoroute Info. On est là pour vous accompagner sur la route.

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2: Des perturbations qui se sont formées près de Genève, Marianne Yotis.
3: Sur la 40 en direction de Chamonix, un bouchon s'est formé dans la bretelle sortie 14 pour Annemasse.
2: Et un véhicule en panne qui peut être gênant sur la 43.
3: En direction de Chambéry et de Lyon, pour ceux qui reviennent de l'Italie, il y aurait un véhicule arrêté sur ou proche des voies au kilomètre 147, c'est-à-dire après la tranchée couverte de Saint-Étienne-de-Cuisne qui se trouve après la sortie 26, la Chambre.
2: Voilà, attention, ouvrez l'œil et levez le pied à l'approche de cette zone. L'autoroute est un milieu truffé d'équipements techniques sans lesquels il serait impossible de circuler en sécurité. Sarah Moiroux des autoroutes APRR dresse la liste de ces équipements qu'il faut entretenir au quotidien. Elle est au micro de Franck Pélissier.
4: Sur le bord de l'autoroute, on voit des panneaux à messages variables, des caméras et certains équipements. Dans les gares de péage, on peut voir tout ce qui permet de payer ou de récupérer un ticket. Mais derrière, il y a tout un tas d'installations, des capteurs dans les chaussées pour compter le trafic, pour avoir des informations météo. Il y a tout ce qui permet de diffuser la radio avec des pylônes qui sont un peu plus loin sur le bord du tracé.
5: C'est important.
4: Tout à fait.
5: Sans vous, pas de radio d'autoroute, par exemple.
4: Exactement, ni de radio d'exploitation qui permet aux agents de viabilité de pouvoir communiquer en temps réel tout au long de l'année. Et il y a aussi derrière les gares de péage, dans une voie, il y a un peu plus de 20 équipements qui permettent de collecter des informations sur le véhicule, de bien définir la transaction et de collecter toutes les informations qui permettront d'appliquer le bon tarif.
5: À cela s'ajoute la maintenance des caméras de vidéosurveillance, des bornes d'appel d'urgence ou encore de tous les équipements situés à l'intérieur des tunnels. Des équipements qui doivent être en état de fonctionner 24 heures sur 24, 365 jours par an.
2: Allez, on se retrouve dans un instant, 17h15. On reparlera de vos conditions de circulation. Autoroute Info rend hommage à l'emblématique et inoubliable chanteuse des Rita Mitsouko. C'est une icône de la chanson française qui est décédée la nuit dernière. Catherine Ringer s'en est allée. On écoute tout de suite l'un des plus grands titres du duo qu'elle formait avec Fred Chichin, Marcia Baila. Voici les Rita Mitsouko sur Autoroute Info. Belle après-midi.

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1: Sur la Roquette Sud 2, Grenoble, en direction de Lyon, une voiture est arrêtée sur la bande d'arrêt d'urgence au kilomètre 4, donc entre la bretelle de sortie 5 et Ebens et la bretelle d'entrée numéro 5 également pour Ebens.

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1: À 17h15, on vous retrouve, Marianne Niotis, et on va parler des difficultés en place en ce moment autour des grandes agglomérations de Rhône-Alpes. Avant de parler de bouchons, on va parler d'un véhicule en panne à Grenoble.
2: Sur la rocade sud en direction de Lyon, une voiture arrêtée sur bande d'arrêt d'urgence proche des voies entre la bretelle de sortie numéro 5 pour Ebens et la bretelle d'entrée numéro 5 également. À noter que sur la rocade sud, le trafic est saturé dans les deux sens et il faut compter 10 minutes supplémentaires pour la traverser. Sur la 480 direction de Sisteron, un bouchon dans la bretelle qui permet de rejoindre la rocade sud. Et sur la route nationale 85 direction Gap et Briançon, 2 km de bouchon après la bifurcation avec la 480, 10 minutes pour traverser cette difficulté. Plus au sud, sur la 51 direction de Sisteron, un bouchon dans la bretelle de sortie 12 pour Vif. Et la dernière perturbation concerne ceux qui quittent Grenoble sur la 41 sud direction Chambéry, un bouchon dans la bretelle de sortie 24B Brignoux.
1: Des bouchons somme toute très habituels en cette fin d'après-midi. On retrouve également les bouchons de fin de journée autour de Lyon.
2: Et des difficultés qui se concentrent dans le secteur de Saint-Priest sur la 43. Les bretelles de bifurcation vers le contournement est lyonnais sont saturées. Et sur la rocade est en direction de Paris, 4 à 5 km de bouchons après la bifurcation avec la 43. 30 minutes pour passer cette difficulté.
1: Des difficultés, on en retrouve également dans le secteur de Genève.
2: Un bouchon dans la bretelle sortie 14, Annemasse, sur la 40 en direction de Chamonix.
1: Du grand classique en Rhône-Alpes, on l'aura compris, Marianne, merci beaucoup. On vous retrouve dans un instant, on donnera évidemment des nouvelles, des conditions de circulation.
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1: Et oui, dans un instant, on reparlera du trafic. Vous restez bien avec nous et si vous cherchez une idée de sortie pour ce week-end, un argument supplémentaire pour rester avec nous, puisque dans un instant, à l'occasion des journées du patrimoine, on mettra le cap sur le musée au parc Alésia en Côte d'Or, où un spectacle inédit sera proposé au public ce week-end. Vous restez avec nous. La playlist d'Autoroute Info pour vous accompagner sur les prochains kilomètres. Voici Teddy Swims. Vous écoutez le 17-19 d'Autoroute Info.

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1: Une voiture est en panne sur la roquette sud de Grenoble, Marianne Yotis.
2: En direction de Lyon, une voiture arrêtée sur bande d'arrêt d'urgence proche des voies au niveau de la bretelle de sortie numéro 5 pour Ebens.
1: Voilà, attention à l'approche de cette zone. On va se retrouver à 17h30. On reparlera de l'ensemble des difficultés que vous rencontrez en ce moment sur les autoroutes alpines. Allez, une idée de sortie en Bourgogne à l'occasion des journées européennes du patrimoine. Des ateliers seront proposés ce samedi au musée au Parc Alésia en Côte d'Or. Une journée qui se terminera en apothéose avec un spectacle inédit. Laurent Bourdereau, directeur du musée au Parc, est interrogé par Sarah Gapsi.
3: Cette année, on a la compagnie des commandos percu, qui est une des plus grosses compagnies de rue au monde. C'est une heure de percussion et d'artifice. Et donc, on a eu la chance de pouvoir les avoir à Alésia.
4: L'objectif, c'est vraiment d'en mettre plein la vue avec un spectacle que l'on voit pas partout.
3: Oui, l'objectif, c'était de garder un peu ce caractère un peu bataille, de pas être trop loin de la thématique d'Alésia. Donc là, on a une compagnie qui est incroyable. C'est vraiment de la musique percussive qui va donner lieu à de l'artifice et du feu. C'est du jamais vu, c'est immersif, c'est très familial. On a organisé avec un tas de partenaires de food truck de la région de quoi accueillir les familles pour les faire manger, les restaurer. Donc ça va clôturer les journées du patrimoine du samedi. C'est un spectacle gratuit. On conseille de venir avec les enfants. Il faut pas rater l'occasion et il faut même jusqu'au dernier moment se laisser convaincre par le fait de passer une soirée incroyable.
1: Voilà, donc pour aller sur les pas de Vercingétorix, rendez-vous au musée au Parc Alésia ce week-end qui se situe entre Auxerre et Dijon, accessible par la sortie 23 de la 6. Nous, on se retrouve à 17h30. Prochain point complet sur vos conditions de circulation dans un instant. Aventura arrive dans un instant également. Pour le moment, The Fray dans la playlist d'Autoroute Info. Belle fin de journée à tous.

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1: Et en compagnie également de Marianne Niotis, les difficultés habituelles de fin de journée que l'on retrouve autour de Lyon, de Grenoble et du bassin genevois. On va en parler dans un instant. Avant cela, on va prendre la direction de la Haute-Savoie avec vous, Marianne, pour signaler la présence d'un piéton en bordure des voies.
2: Sur la 40 en direction de Chamonix, une personne est en train de pousser sa moto dans la bretelle sortie 14 pour Annemasse. Attention, bretelle qui, je le rappelle, est saturée à cette heure-ci.
1: Voilà, effectivement. Et puis, un véhicule en panne également à signaler du côté de Grenoble.
2: Sur la rocade sud en direction de Lyon, une voiture arrêtée sur la bande d'arrêt d'urgence au niveau de la bretelle de sortie numéro 5 pour Ebens.
1: À Grenoble d'ailleurs, où le trafic est bien chargé autour de la ville.
2: Notamment sur la rocade sud qui est saturée dans les deux sens. Il faut compter entre 15 et 20 minutes supplémentaires pour la traversée d'après les données GPS qui nous sont transmises. Sur la 480 direction Sistoron, bouchon d'ailleurs dans la bretelle de bifurcation vers la rocade sud. Ça se charge également sur la route nationale 85 en direction de Vizille. 3 km de bouchon après l'arrivée par la 480, 15 minutes pour passer cette perturbation. Et plus au sud, sur la 51 direction Sistoron, un bouchon dans la bretelle de sortie numéro 12 pour Vif qui remonte sur la 51 sur la voie de droite dans le tunnel du Riol. Les dernières perturbations se trouve sur la 41 sud en direction de Chambéry, trafic ralenti sur 3 à 4 km dans le secteur de la sortie 25 pour Montbonneau et ensuite un bouchon dans la bretelle de sortie 24B Brignoux.
1: Des perturbations également autour de Lyon.
2: Sur la 43 dans le secteur de Saint-Priest, les bretelles de bifurcation vers le contournement est lyonnais sont saturées et sur la rocade est en direction de Paris, toujours 4 à 5 km de bouchon dès l'arrivée par la 43.
1: Et le reste de l'actualité de ce mardi 15 septembre, on retrouve les titres non de France Info que l'on essaiera de retrouver un petit peu plus tard. Pour le moment donc, on va directement repartir avec la playlist d'Autoroute Info. Voici Jérémy Frérot pour vous accompagner sur les prochains kilomètres sur Autoroute Info.
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1: Un accident signalé du côté de la rocade sud de Grenoble en direction de Chambéry. Deux véhicules impliqués sur la voie de gauche. La voie de gauche qui est neutralisée au niveau de la bretelle de sortie numéro 4 pour Saint-Martin-d'Hères. Les équipes de sécurité et les pompiers sont sur les lieux.

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2: La situation risque de se compliquer un petit peu à Grenoble à cause d'un accident, Marianne Yotis.
3: Sur la Roquette Sud, en direction de Chambéry, deux voitures accidentées sur la voie de gauche. Au niveau de la bretelle sortie 4 Saint-Martin-d'Air, les pompiers viennent d'arriver sur place et la voie de gauche a été neutralisée. Conséquence, un bouchon qui remonte jusqu'à la bifurcation avec la 480.
2: Vous nous entendez parfois parler de basculement de circulation sans forcément savoir ce que cela signifie. Eh bien, Jérémy Esclavard a joint Géant Emmanuel Garel des autoroutes APRR pour qu'il nous explique de quoi il s'agit.
4: Un basculement, c'est qu'on vient dévier la circulation d'un sens de circulation. Par exemple, les clients qui circulent dans le sens Paris-Lyon vont traverser, on va dire, ce qu'on appelle le terre-plein central. Donc on ouvre les glissières de sécurité, on crée un passage, on pose un balisage dans l'autre sens de circulation, soit avec des cônes, soit avec des murs lourds. Dans le sens opposé au sens en travaux, bah, on a une circulation, on va dire, en bidirectionnelle. Et puis, quelques kilomètres plus loin, les clients se rabattent à nouveau sur leur sens de circulation normale, et ce qui nous permet de libérer toute une zone sans aucune circulation de clients et de mettre en sécurité les équipes qui travaillent sur ces chantiers, et puis qui permet aussi de travailler beaucoup plus rapidement puisque l'entreprise dispose à ce moment-là de l'entièreté des voies de circulation, donc on peut se permettre de déposer l'ensemble des équipements et de travailler en sécurité et avec beaucoup plus de qualité sur nos travaux.
2: Jean-Emmanuel Garel, interrogé par Jérémy Esclavard. 17h45, vous ne bougez pas, on revient vers vous pour revenir sur l'ensemble des difficultés que vous rencontrez en ce moment sur les autoroutes alpines. Ce sera juste après Amir et Cher. Le retour tout de suite de la playlist Autoroute Info.

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1: Et un nouveau point complet sur vos conditions de circulation. On va sans plus attendre partir à Grenoble avec vous, Marianne Yotis, où un accident s'est produit autour de la capitale des Alpes.
2: Sur la roquette sud en direction de Chambéry, il y a toujours un accident au niveau de la Brotte à la sortie numéro 4 pour Saint-Martin-d'Hères. Deux véhicules sur la voie de gauche. Les pompiers et les équipes de sécurité sur place en conséquence. Un bouchon qui remonte jusqu'à la 480, ça représente presque 5 km de perturbation à traverser. Il faut compter 25 à 30 minutes pour traverser cette difficulté.
1: Et d'autres perturbations à prévoir si l'on traverse Grenoble ce soir.
2: Dans l'autre sens, rocade sud également saturée sur les 10 km de cette rocade. Il faut compter 10 à 15 minutes supplémentaires pour la traverser. Pour ceux qui sont au sud de Grenoble sur la route nationale 85 en direction de Gap et de Briançon, 3 km de bouchon après l'arrivée par la 480 et 15 minutes supplémentaires pour traverser ce secteur. Plus au sud sur la 51 direction Sisteron, un bouchon dans la bretelle de sortie 12 pour Vif qui remonte sur 1 km sur la 51 dans le tunnel d'Uriol. Pour ceux qui quittent Grenoble en direction de Chambéry, sur la 41 sud, un trafic ralenti sur 3-4 km après l'arrivée par la rocade sud. Et puis enfin, la bretelle de sortie 24B pour Brinou qui est saturée toujours sur la 41 sud.
1: Allez, on se dirige vers la Haute-Savoie. Un piéton a été aperçu à proximité des voies de la 40.
2: Une personne qui pousse sa moto dans la bretelle de sortie 14 pour Annemasse sur la 40 direction Chamonix. Bretelle de sortie qui, je le rappelle, est saturée.
1: Les bouchons habituels également de fin de journée du côté de Lyon.
2: Sur la 43, dans le secteur de Saint-Priest, les bretelles de bifurcation vers le contournement est lyonnais sont saturées. Et ensuite, sur la rocade est direction Paris, 4 à 5 km de bouchons dès l'arrivée par la 43. Et au bout de la 43, avant l'accès au boulevard périphérique lyonnais, 3 km de bouchons après la sortie numéro 4, Bron Aviation.
1: Les perturbations également qui ont fait leur apparition près d'Aix-les-Bains.
2: Sur la 41 Nord, en direction de Chambéry, un bouchon dans la bretelle de sortie numéro 14 pour Aix-les-Bains Nord.
1: Des travaux à prévoir sur certaines autoroutes que vous allez peut-être emprunter cette nuit. Ce sera le cas par exemple sur l'A41 en direction de Genève, en direction d'Annecy, pardon. L'A41 sera fermée entre le péage de Saint-Martin-Bellevue et la bifurcation avec l'A40. Fermeture de l'autoroute cette nuit, donc en direction d'Annecy. Ce sera le cas également les deux nuits suivantes en direction de Genève. On aura bien évidemment l'occasion d'en reparler. En Haute-Savoie toujours, il est bon de noter que cette nuit, le tunnel du Mont-Blanc entre la France et l'Italie sera fermé dans les deux sens de 22h à 6h demain matin. Pour rejoindre l'Italie, il sera préférable cette nuit de passer par le tunnel du Fréjus situé tout au bout de la 43 Maurienne près de Modane.
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1: Le retour de l'information trafic, ce sera dans moins de 5 minutes sur Autoroute Info, juste après Sand.

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8: Marianne Yotis, y a-t-il toujours un accident du côté de Grenoble ?
9: Oui, un accident qui impacte fortement le trafic sur la rocade sud, direction Chambéry, 2 voitures sur voie de gauche. Les pompiers, les équipes de sécurité et les gendarmes sont sur les lieux au niveau de la bretelle sortie 4 Saint-Martin-d'Hères. Conséquence, 5 à 6 kilomètres de bouchons et il faut compter plus de 40 minutes pour passer tout ce secteur.
8: Ouais, ça se complique, vous ne bougez pas. On revient sur l'ensemble des difficultés du moment à 18h. Ce sera juste après Junior, Senior et la grande, l'unique Pink, tout de suite sur Autoroute Info.

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1: Sur la rocade sud de Grenoble, en direction de Chambéry, un véhicule en panne sur la voie de droite, dans la tranchée couverte qui se trouve juste après la bifurcation avec la 480.

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1: On fait la route ensemble en cette fin de journée, soyez les bienvenus, il est 18h.
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1: Et merci d'avoir choisi Autoroute Info pour vous accompagner ce mardi soir sur la route Marianne Niotis. On va tout de suite se diriger du côté de la Savoie pour signaler la présence d'un obstacle sur les voies de la 43.
2: En direction de l'Italie sur la 43 Moriano, kilomètre 146, c'est-à-dire après la sortie 25 et Pierre, il y aurait des objets sur les voies.
1: Direction Grenoble, où c'est décidément assez difficile ce soir de traverser Grenoble, à cause notamment d'un véhicule accidenté et d'un autre en panne.
2: Sur la Rocade Sud, en direction de Chambéry, il y a d'abord un véhicule en panne sur voie de droite dans la tranchée couverte qui se trouve juste après l'arrivée par la 480. Et puis, au niveau de la bretelle de sortie numéro 4 pour Saint-Martin-d'Air, un accident implique toujours deux voitures sur la voie de gauche qui est neutralisée. Les pompiers, les gendarmes, les équipes de sécurité sont sur les lieux. Conséquence, un bouchon de 5 à 6 km qui remonte jusque dans la bretelle de bifurcation avec la 480. Il faut compter plus de 45 minutes pour tout traverser.
1: D'autres difficultés à Grenoble ?
2: Dans l'autre sens, sur la Rocade Sud, un trafic dense sur les 10 km de cette rocade. 10 minutes supplémentaires pour passer ce secteur et au sud de Grenoble, sur la route nationale 85, en direction de Gap et de Briançon, 2 à 3 km de bouchon. Après la bifurcation avec la 495 minutes pour traverser ce secteur. Au sud de Grenoble, en plus au sud sur la 51 direction Sisteron, un bouchon dans la bretelle de sortie 12 pour vif qui remonte dans le tunnel du Ruyol sur la 51 sur la voie de droite. Et enfin, pour ceux qui quittent Grenoble sur la 41 sud en direction de Chambéry, 1 à 2 km de bouchon dans le secteur de la sortie 25 Montbonneau et un bouchon dans la bretelle de sortie 24B Brignoux.
1: Un piéton aperçu en bordure de la 40.
2: Sur la 40 en direction de Chamonix, une personne qui pousse sa moto dans la bretelle de sortie 14 pour Annemasse, qui, je le rappelle, reste saturée.
1: Des perturbations également sans surprise à Lyon.
2: Sur la 43 dans le secteur de Saint-Priest, les bretelles de bifurcation vers le contournement est lyonnais sont saturées. Et sur la rocade est en direction de Paris, 4 à 5 km de bouchon dès l'arrivée par la 43. Et au bout de la 43, vers l'accès au boulevard périphérique lyonnais, 3 km de bouchon.
1: Et des perturbations, on en retrouve également en Savoie, près de Chambéry et d'Aix-les-Bains.
2: Sur la 41 Nord, la bretelle de sortie 14 d'Aix-les-Bains, Montrevard est saturée dans les deux sens et dans la traversée de Chambéry direction Grenoble, trafic dense entre la sortie 14, la Motte Servolex et le tunnel des Monts.
1: Et on reparle évidemment de vos conditions de circulation dans moins de 5 minutes. Pour le moment, on poursuit avec ceux qui ont fait danser les stades américains cet été. Voici Shakira et Burna Boy. Shakira, Burna Boy sur Autoroute Info.
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2: Sur la 43 en direction de Chambéry, un véhicule en panne au kilomètre 147, c'est-à-dire après la sortie 25 pour

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2: Sur la 410 en direction d'Annecy, un obstacle signalé sur les voies au kilomètre 160, c'est-à-dire après l'arrivée par la 40 et après, et juste avant la sortie numéro 19 pour La Roche-sur-Foron, il y aurait des morceaux de carton sur les voies.

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2: Et c'est décidément très compliqué ce soir à Grenoble, Marianne Otis, notamment sur la Rocade Sud en direction de Chambéry.
3: Avec un accident toujours en cours au niveau de la bretelle de sortie numéro 4 Saint-Martin-d'Air, de véhicules sur voie de gauche. Les pompiers, les gendarmes et les équipes de sécurité sur place et un bouchon qui remonte jusque dans la bretelle de bifurcation depuis la 480, 6 km de difficulté et près de 50 minutes pour traverser tout ce secteur. Je rappelle qu'un véhicule est en panne dans ce bouchon dans la tranchée couverte après l'arrivée par la 480.
2: Voilà, en patience hein, dans ces difficultés, on surveille l'évolution des conditions de circulation et on vous tient informé sur Autoroute Info. Les journées européennes du patrimoine ont lieu ce samedi et dimanche, l'occasion de découvrir gratuitement des sites historiques. Direction les Hauts-de-Seine, au domaine de Saint-Cloud, Séverine Drijard, chargée d'action culturelle, interrogée par Adeline Després.
4: Le domaine de Saint-Cloud va donner à voir la restauration de la Grande Cascade. Donc ça se fera sous forme d'une visite commentée le dimanche, qui permettra de découvrir une partie des travaux réalisés, sachant qu'ils sont pas terminés, donc il n'y aura pas de mise en eau de la cascade. On propose également des déambulations théâtrales par la troupe des Trois Clous. Et cette année, ce sera consacré à un personnage qui est lié à l'histoire de Saint-Cloud, Alberto Santos Dumont, un des pionniers de l'aviation. Et donc ça, c'est le samedi et le dimanche. Et puis, on propose aussi, assez traditionnellement, de découvrir le musée historique qui est à l'entrée. Puisque, comme Saint-Cloud, il n'y a plus de château, et bien finalement, c'est le moyen de découvrir tout ce qui a disparu par le biais de reconstitution en 3D du château, dans des casques de réalité virtuelle, ou par les objets, les gravures, les photos et les maquettes qui sont présentées dans le musée.
2: Séverine Drijard, interrogée par Adeline Després. On va se retrouver dans un instant, 18h15. Nouveau point complet sur vos conditions de circulation. Ce sera juste après Roy Orbison et Sam Smith, tout de suite, sur Autoroute Info. 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
1: Et beaucoup de choses à vous dire en cette fin de journée. On va tout de suite prendre la direction de Grenoble. C'est décidément très compliqué de circuler en ce moment sur la Rocade Sud en direction de Chambéry. Marianne Yotis.
2: Avec deux événements à rappeler dans une zone de bouchons. D'abord, juste après la bifurcation avec la 480, une voiture est arrêtée sur voie de droite dans la tranchée couverte. Ensuite, au niveau de la bretelle sortie 4 Saint-Martin-d'Hères, un accident implique toujours deux voitures sur voie de gauche. Beaucoup de monde, les gendarmes, les pompiers et les équipes de sécurité sont sur place. Un bouchon sur 6 km qui remonte jusque sur la 480 après la sortie 3 Grenoble-Centre. En tout, il faut compter 45 voire 50 minutes pour traverser tout ce secteur.
1: D'autres difficultés à Grenoble ?
2: Sur la Rocade Sud, dans l'autre sens, un trafic dense sur les 10 km de cette rocade, 5 à 10 minutes supplémentaires pour la traversée et au sud de Grenoble sur la Nationale 85 en direction de Gap et de Briançon, 2 km de bouchon après l'arrivée par la 480, 10 minutes pour passer cette perturbation.
1: On parle également de bouchons près de Genève.
2: Sur la 40 en direction de Chamonix, un bouchon dans la bretelle sortie 14 pour Admas et une personne et sa moto sont arrêtés dans cette bretelle.
1: Un obstacle également d'ailleurs à signaler en Haute-Savoie.
2: Sur la 410 en direction de Chambéry, il y aurait des morceaux de carton sur les voies.
1: On parle également d'obstacles en Savoie.
2: Cette fois-ci, ce sont des débris qui sont signalés sur la 43 Maurienne en direction de l'Italie. Des débris, c'est de carrosserie qui se trouve au kilomètre 146. Donc après la sortie 25 pour Épierre, il y aurait un poids lourd sur la bande d'arrêt d'urgence dans ce secteur.
1: On retrouve également les bouchons de fin de journée en région lyonnaise.
2: Sur la 43 dans le secteur de Saint-Priest, les bretelles de bifurcation vers le contournement est lyonnais sont saturées et sur la rocade est direction Paris, 4 à 5 km de bouchons. Dès l'arrivée par la 43, à noter qu'au bout de la 43, avant l'accès au boulevard périphérique lyonnais, il y a un trafic dense sur 1 à 2 km.
1: Et on va repartir plutôt en Savoie pour parler de bouchons et ralentissements près de Chambéry et d'Aix-les-Bains.
2: Sur la 41 Nord, un trafic toujours chargé dans la bretelle sortie 14 Aix-les-Bains Nord et sur la voie rapide urbaine dans la traversée de Chambéry direction Grenoble. Trafic dense, voire légèrement ralenti entre la sortie 15 Chambéry centre et le tunnel des Monts.
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1: Mais dans un instant, vous restez avec nous. On reparlera de vos conditions de circulation. On retrouvera également le vrai faux d'Autoroute Info. Les sociétés d'autoroute font-elles attention à l'aspect environnemental lorsqu'elles construisent un nouvel axe? Eh bien, on en parle dans un instant. Réponse juste après Tibbs, Mike Demero et Zagata. Tout de suite, c'est le retour de la playlist d'Autoroute Info. Je vais

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1: Retour à Grenoble, Marianne Yotti, c'est très compliqué ce soir sur la Roquette Sud.
2: En direction de Chambéry, il y a toujours un accident au niveau de la sortie 4 Saint-Martin-d'Hères, deux voitures sur voie de gauche et un bouchon de 6 km qui remonte jusque sur la 480, 45 minutes pour traverser tout ce secteur d'après les données GPS.
1: À présent, Corentin Rouleau et Géraldine Millard répondent aux questions que vous pouvez vous poser concernant les travaux sur l'autoroute.
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3: Vrai ou faux, les sociétés d'autoroute font aujourd'hui très attention à l'aspect environnemental pour construire un nouvel axe.
4: C'est vrai, il n'y a rien de comparable d'ailleurs avec les autoroutes créées dans les années 1960. Désormais, chaque phase d'étude permet d'ajuster et d'améliorer un projet pour réduire les impacts sur l'environnement.
3: C'est par exemple le cas pour la construction de la future A412 dans le Chablais en Haute-Savoie entre Machilly et Thonon-les-Bains.
4: Exactement, au sens large, pendant les travaux, on prévoit entre autres de placer des clôtures anti-batraciens pour les protéger des déplacements des engins de chantier. Engins pour lesquels leur vitesse sera aussi limitée. Et puis afin d'éviter l'impact sur les terrains agricoles limitrophes, des passages provisoires seront créés pour permettre aux agriculteurs d'y accéder. D'autre part, les presque 8000 m3 de bois qui vont être coupés seront en partie utilisés pour certains ouvrages ou aménagements.
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1: Géraldine Milla et Corentin Rouleau qui répondent à vos questions. On se retrouve à 18h30 précise pour un nouveau point complet sur vos conditions de circulation. Miles Smith et Nirvana, tout de suite, c'est le retour de la playlist d'Autoroute Info. Bienvenue dans le 17-19, il est 18h passé de 22 minutes.

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1: Et avec Marianne Yotis aussi, qui continue de surveiller ce qu'il se passe sur votre route. Et il y a pas mal de choses à vous dire ce matin, en plus des difficultés habituelles
2: de
1: ce soir. Merci Marianne. Oui, effectivement, c'est peut-être à cause du soir que l'on est plus très sûr de ce que l'on dit, hein, avec l'heure qui passe. On va parler des bouchons, donc je le disais, de fin de journée, des incidents qui sont toujours d'actualité autour de Rhône-Alpes. Et on va commencer quand même par Grenoble, où il y a peut-être un semblant d'amélioration, Marianne, autour de la capitale des Alpes.
2: En tout cas, ça devrait s'améliorer dans les prochaines minutes, puisque l'accident sur la rocade sud de direction Chambéry est terminé. La voie de gauche a été rendue à la circulation dans le secteur de la sortie 4 Saint-Martin-d'Hères. Par contre, toujours 6 km de bouchons qui remontent jusqu'à la 480. Il faut compter une quarantaine de minutes pour tout traverser. Dans l'autre sens, un trafic bien chargé aussi sur la rocade sud en direction de Lyon. 5 à 10 minutes supplémentaires pour passer ce secteur. Et enfin, au sud de Grenoble, sur la route nationale 85, direction Gap et Briançon, 1 km de bouchon après l'arrivée pour la 480.
1: Bouchon également très habituel autour de Lyon.
2: Sur la 43, dans le secteur de Saint-Priest, les bretelles de bifurcation vers le contournement est lyonnais sont saturées. Et ensuite, que ce soit sur la 46 sud direction Marseille ou la rocade est direction Paris, on parle de trafic dense, voire légèrement ralenti, sur 4 à 5 km dès l'arrivée par la 43.
1: Des bouchons également près de Genève.
2: Sur la 40 en direction de Chamonix, trafic saturé dans la bretelle sortie 14. Pour Annemasse, c'est toujours un piéton avec sa moto signalé arrêté dans cette bretelle.
1: Un trafic perturbé aussi près d'Aix-les-Bains.
2: Sur la 41 nord, dans les deux sens, la bretelle sortie 14 pour Aix-les-Bains, Montrevard reste encore bien chargé.
1: En Savoie toujours, un poids lourd est en panne.
2: Et la voie de droite est neutralisée au kilomètre 146 de la 43 Maurienne en direction de l'Italie. Un poids lourd arrêté sur bande d'arrêt d'urgence après cette sortie 25 et Pierre.
1: 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On se retrouve dans un instant. Évidemment, on continue de surveiller pour vous ce qu'il se passe devant vous et on vous tient informé de l'évolution des conditions de circulation. Pour le moment, on va se faire plaisir et on va retrouver la playlist d'Autoroute Info. Voici Tem Impala et Jenny pour vous accompagner en ce mardi soir sur les prochains kilomètres.

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2: On retourne à Grenoble avec vous, Marianne, où le trafic reste perturbé en cette fin de journée.
3: Sur la Rocade Sud, en direction de Chambéry, un trafic saturé. Sur 5 km dès l'arrivée par la 480 suite à un accident, il faut compter encore 20 à 30 minutes pour traverser toute cette perturbation.
2: Et depuis quelques semaines, chaque litre de carburant économisé compte. Elliot Mono vous explique comment consommer moins de carburant lors de vos trajets.
4: Quelques gestes simples peuvent effectivement alléger le montant de la facture. D'abord, avant de partir, vérifiez vos pneus. Une pression trop basse peut augmenter la consommation de carburant de 5 à 10%. Côté chargement, des bagages en trop, ce sont des litres en moins dans le réservoir. Et si vous avez un coffre de toit vide, retirez-le. Il peut faire grimper la conso jusqu'à 15% à haute vitesse. Ensuite, et pendant votre trajet, adoptez l'éco-conduite. Gardez une vitesse stable, anticipez les freinages et évitez bien sûr les accélérations trop brusques. Enfin, pour faire des économies, pensez au covoiturage. Un trajet partagé, c'est 50% d'économie sur le carburant par personne. En résumé, contrôler son véhicule et adopter certains comportements, ça peut faire une vraie différence.
2: Merci Elliot. Le prochain point complet sur vos conditions de circulation, c'est dans un instant, 18h45, après Ed Sheeran et Louise Attaque. Le retour tout de suite de la playlist d'Autoroute Info. 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
1: À 18h45, nouveau point complet sur vos conditions de circulation. On va commencer par les difficultés toujours d'actualité autour de Grenoble. Marianne Niotis.
2: Et la principale difficulté concerne toujours la rocade sud en direction de Chambéry. Trafic saturé sur cette rocade. Il faut compter 20 à 30 minutes supplémentaires pour la traverser. Dans l'autre sens, un trafic chargé aussi avec 5 à 10 minutes supplémentaires pour la traverser. Du côté de la route nationale 85 en direction de Gap et de Brançon, trafic dense mais plus de bouchons ou de ralentissements.
1: Bon, la tendance est plutôt à l'amélioration, ça c'est une bonne nouvelle. Qu'en est-il du côté de l'agglomération lyonnaise ?
2: Là aussi, la tendance est à l'amélioration, même si sur la 43, dans le secteur de Saint-Priest, il y a toujours des bouchons dans les bretelles de bifurcation vers le contournement est lyonnais, puis ensuite un trafic dense, que ce soit sur la 46 sud direction Marseille ou la rocade est direction Paris.
1: Des bouchons toujours dans le secteur d'Annemasse.
2: Sur la 40 en direction de Chamonix, la bretelle sortie 14 pour Annemasse reste saturée.
1: Ainsi que dans le secteur d'Aix-les-Bains.
2: Sur la 41 Nord, c'est la bretelle de sortie 14 pour Aix-les-Bains qui est elle aussi saturée.
1: En Savoie toujours, il y a également à rappeler la présence d'un poids lourd en difficulté.
2: Il est arrêté sur la bande d'arrêt d'urgence sur la 43 Maurienne en direction de l'Italie au kilomètre 147. Donc après la sortie 25 pour Épierre, dans ce secteur, la voie de droite a été neutralisée.
1: En direction de l'Italie, où cette nuit, le tunnel du Mont-Blanc sera fermé dans les deux sens de circulation, d'ailleurs, de 22h à 6h près de Chamonix. Donc, le tunnel du Mont-Blanc fermé cette nuit. Et il faudra donc passer par le tunnel du Fréjus pour pouvoir rejoindre l'Italie cette nuit. Notez que ce sera le cas, d'ailleurs, également la nuit suivante, celle de mercredi. Notez que du côté de l'A49, eh bien, il y aura également des restrictions de circulation, puisque cette autoroute A49 en direction de Valence sera fermé de 20h à 6h entre la sortie 7 de Romans et la sortie 5 d'Alixan, sortie numéro 7 qui sera donc obligatoire.
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1: Ce sera même la sortie 8 cette nuit précisément qui sera obligatoire sur la 49 en direction de Valence. Soyons tout à fait précis. On va se retrouver dans un instant, dans moins de 5 minutes. On reparlera de vos conditions de circulation. Vous restez avec nous sur Autoroute Info. On est bien, on reste là. On se retrouve juste après Adèle Castillon. Été avec toi sur Autoroute Info.

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5: Allez, on part à Grenoble. Marianne, un véhicule est en panne sur la rocade sud de Grenoble.
6: Décidément, c'est la série sur la rocade sud en direction de Chambéry. Il y a une voiture arrêtée sur la bande d'arrêt d'urgence et qui dépasse sur la voie de droite, juste après la tranchée couverte qui se trouve au début de la rocade sud après l'arrivée par la 480 dans une zone de bouchon.
5: Oui, hein, on peut en parler de ce bouchon sur cette rocade sud qui reste toujours d'actualité.
6: Avec 4 à 5 km de bouchons dès l'arrivée par la 480, il faut compter 15 à 20 minutes supplémentaires pour traverser tout ce secteur dès l'arrivée par la 480.
5: Et vous restez sur Autoroute Info, le prochain point complet sur vos conditions de circulation. Ce sera à 19h après In Excess et Georges Ezra. Bonne soirée sur Autoroute Info.
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6: Sur la 41 Nord en direction de Chambéry, un véhicule en panne au kilomètre 105, c'est-à-dire après la sortie 15 Remilly, il y aurait une voiture sur la voie de droite et la bande d'arrêt d'urgence.

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1: Bonne soirée, bonne route à tous, il est 19h.
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1: Et je reprends le micro pour vous informer sur vos conditions de circulation. Je vous accompagne jusqu'à 21h. À cette heure-ci, la tendance est toujours à l'amélioration du côté de Grenoble, même s'il reste une perturbation sur la rocade sud en direction de Chambéry. 4 km de bouchons dès l'arrivée par la 480, 10 minutes pour passer cette difficulté d'après les données GPS qui nous sont transmises. À noter qu'il y a un véhicule en panne dans ce bouchon juste après la tranchée couverte qui se trouve après la bifurcation avec la 480, une voiture arrêtée sur la voie de droite, la bande d'arrêt d'urgence. De Grenoble, on passe à Lyon sur la 43 dans le secteur de Saint-Priest. Les bretelles bifurcation vers le contournement est lyonnais sont saturées. Ensuite, sur la rocade est en direction de Paris ou la 46 sud direction Marseille, le trafic reste dense et peut-être légèrement ralenti dans certains secteurs. En Haute-Savoie, sur la 40 en direction de Lyon et en direction de Chamonix, un bouchon toujours en cours dans la bretelle sortie 14 pour Annemasse. Pour vous qui êtes sur la 41 nord en direction de Chambéry, une voiture est en panne au survoie de droite et bande d'arrêt d'urgence au kilomètre 105. C'est-à-dire après la sortie 15 pour Rumilly. Autre véhicule en panne en Savoie, cette fois-ci sur la 43 Maurienne en direction de l'Italie. Un poids lourd sur la bande d'arrêt d'urgence au kilomètre 147, donc après la sortie 25 et Pierre. La voie de droite a été neutralisée dans ce secteur. Et tout de suite, on fait un détour par la rédaction de France Info. Et on va plutôt repartir en musique avec Temper City tout de suite sur Autoroute Info. Bonne route à vous.

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2: Sur la rocade sud de Grenoble en direction de Chambéry, trafic chargé sur 4 à 5 km après l'arrivée par la 480 et un véhicule toujours en panne juste après la tranchée couverte qui se trouve après l'arrivée par la 480. Une voiture sur voie de droite et bande d'arrêt d'urgence après la sortie de cette tranchée couverte. J'y reviens dans les prochaines minutes. En attendant, on poursuit la route avec Isabelle Boulet.

0: Autre véhicule en difficulté, cette fois-ci du côté de Grenoble sur la Rocade Sud en direction de Chambéry. Une voiture en panne juste après la sortie de la tranchée couverte qui se trouve après l'arrivée par la 480. Voiture qui se trouve sur la droite et bande d'arrêt d'urgence. Attention, il y a un bouchon dans la bretelle de bifurcation qui permet de rejoindre la Rocade Sud et au début de cette rocade. Pas d'autres difficultés à vous signaler du côté de Grenoble. La tendance est à l'amélioration. Tendance à l'amélioration également en région lyonnaise où il n'y a plus de bouchons ou de ralentissements, même si le trafic reste dense sur le contournement est lyonnais. Sur la 40 en direction de Chamonix, plus de bouchons dans la bretelle de sortie 14 pour Annemasse.
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0: Cet été, la canicule et les incendies ont eu des répercussions sur le réseau autoroutier. Dans quelques minutes, nous verrons quels ajustements ont dû être mis en place pour maintenir le bon état des axes que vous empruntez. Après la musique, bien sûr, avec Manon Lisa, tout de suite sur Autoroute Info.
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1: À Grenoble, sur la Rocatude, en direction de Chambéry, une voiture toujours arrêtée sur la voie de droite et la bande d'arrêt d'urgence, juste après la tranchée couverte qui se trouve au début de la 480, dans une zone où il y a un bouchon au tout début de cette rocade et dans la bretelle qui permet de la rejoindre depuis la 480, direction Sisteron. Sur la 43 Maurienne, en direction de l'Italie, un poids lourd toujours arrêté sur bande d'arrêt d'urgence au kilomètre 147, c'est-à-dire après la sortie 25 pour Épierre et la voie de droite qui reste neutralisée dans ce secteur. Les événements climatiques de cet été ont nécessité des adaptations dans les districts en charge du réseau autoroutier. Vivien Topaz s'est rendu à Dompierre, dans le département de l'Allier.
2: Nous avons vécu un été particulièrement marqué par la canicule, la sécheresse et les incendies. Et cela a eu des conséquences sur la maintenance des autoroutes. Vincent Forissier est en charge de l'autoroute A79 et de l'A71 au nord de l'Auvergne.
3: Sur les périodes de juillet-août, le trafic a augmenté. Sur ces périodes, nous arrêtons nos...

0: nos travaux pour pouvoir être en assistance permanente à nos clients. Comme partout en France, nous avions quelques opérations de fauchage qui étaient prévues, qui ont été arrêtées pour justement éviter un départ d'incendie. Nous avions eu des restrictions aussi en matière d'arrosage. On a pu récupérer un petit peu d'eau de pluie qui nous a permis un peu d'arroser nos arbres sur les airs pour les maintenir en vie.
1: Avec la chaleur, les hommes comme le matériel ont été mis à rude épreuve. Des opérations de fauchage ont dû être reportées. Elles ont lieu habituellement chaque été pour permettre l'inspection à l'automne des installations en bordure d'autoroute, notamment des clôtures et le recensement des arbres menaçants.
0: Ce qu'on appelle les arbres à risque, en fait, il y a un relevé qui est fait, un genre d'audit sur ces arbres, avec des prescriptions données. Ils sont répertoriés et ensuite identifiés pour les abattre. Alors, quand ils sont de notre côté, donc ça se fait en régie interne, ou on peut faire appel aussi à un sous-traitant. Et quand ils ne sont pas dans le domaine public autoroutier concédé, donc chez un riverain, on contacte ces riverains par le biais de lettres commandées pour les prévenir que des arbres situés sur leur terrain sont à risque et par le biais d'une tempête peuvent tomber sur l'autoroute, sur les voies et mettre en danger nos clients.
1: Même si vous n'avez pas encore reçu de courrier, si vous êtes riverain d'une autoroute, prenez rapidement les devants pour couper les arbres sur votre terrain avant qu'ils ne gênent la circulation.

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1: Bonne soirée, bonne route à vous qui nous écoutez sur Autoroute Info à 7h06. Et ça se passe beaucoup mieux sur les autoroutes sur lesquelles vous roulez, plus de bouchons ou de ralentissements. Par contre, des véhicules en panne signalés par exemple du côté de la 43 Maurienne en direction de l'Italie. Un poids lourd arrêté sur la bande d'arrêt d'urgence et au kilomètre 147, c'est-à-dire après la sortie 25 pour Épierre, la voie de droite est toujours neutralisée dans ce secteur. D'autres véhicules en panne à proximité des voies, par exemple sur la 48, sur la 49 en direction de Grenoble, une voiture arrêtée sur bande d'arrêt d'urgence au kilomètre 29, c'est-à-dire après la sortie numéro 9 pour Saint-Marcellin. Que se passe-t-il en France et dans le monde? La réponse avec les titres de France Info. Et on va repartir en musique. S'il y a un petit souci avec les titres de France Info, on écoute Vanessa Paradis sur Autoroute Info.

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1: Sur la 43 Maurienne en direction de l'Italien, poids lourd toujours en panne sur la bande d'arrêt d'urgence, kilomètre 147, c'est-à-dire après la sortie 25 pour Épierre, la voie de droite reste neutralisée. J'y reviendrai dans les prochaines minutes. En attendant, on poursuit la route avec Zorasmus.

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1: Bonne route et bonne soirée à vous qui nous écoutez sur Autoroute Info. Je rappelle la présence de ce poids lourd en panne sur la 43 Maurienne en direction de l'Italie. Camion arrêté sur la bande d'arrêt d'urgence au kilomètre 147 après la sortie 25 pour Épierre. La voie de droite est neutralisée et le dépanneur est présent sur les lieux. Côté trafic, pas de bouchon ou de ralentissement. Vous signalez sur l'ensemble des autoroutes sur lesquelles vous roulez. Ça se passe bien, le trafic est fluide. Ce soir, il va y avoir des fermetures pour travaux. Par exemple, la voie rapide urbaine de Chambéry sera fermée de 21h à 6h en direction de Grenoble entre la sortie 14, la Motte-Servolex, et la sortie 16, la Cassine, sortie numéro 14, qui sera obligatoire. Il faudra suivre les panneaux jaunes fléchés S22. Pour en Isère, en région grenobloise, la 48 et la 480 seront fermées de 20h30 à 5h en direction de Sisteron entre la sortie 14 Saint-Égrève et la bifurcation avec la Roquette Sud, sortie 14 obligatoire. Dans le département de la Drôme, des travaux de réfection de la chaussée vont nécessiter la fermeture de l'A49 en direction de Valence de 20h à 6h entre la sortie 8, la Baume d'Austin et numéro 6 pour Crest, sortie numéro 8 obligatoire.
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1: Dans quelques minutes, nous irons dans l'Aube visiter le château de la Motte-Tilly. Après la musique, on vous fait voyager aussi avec la prochaine musique avec le chanteur belge Stromae, l'artiste suédoise Tovelo.

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6: Sur la 43 Maurienne en direction de l'Italie, un poids lourd en panne sur la bande d'arrêt d'urgence au kilomètre 147, donc après la sortie 25 pour Épierre. La voie de droite reste neutralisée et les opérations de dépannage sont toujours en cours. Situé à une heure de la ville de Troyes et niché au bord de la Seine, le domaine La Motte-Tilly respire le calme et la quiétude. C'est Sarah Gabzi qui nous le fait découvrir.
7: Situé dans l'Aube et entouré d'un domaine de 62 hectares, le château de La Motte-Tilly impressionne avant même de rentrer dans la demeure. J'y ai rencontré Anton Rouanet, administrateur du monument.
8: Et donc là, on se trouve à l'extérieur du château, devant l'entrée. On a une très belle vue sur le château et sur les jardins aussi. Est-ce que vous pouvez me décrire un peu l'architecture de ce château qui date du XVIIIe siècle, je crois?
9: Exactement. Il a été bâti à partir de 1754 à la demande des frères Thérèse. Ces deux frères ont souhaité bâtir un château moderne dans leur propriété et ils ont décidé de faire un château de campagne. Donc c'est un château typiquement à la française 18e, donc vous avez une façade symétrique, richement décorée à l'intérieur. Et autour de ce château, c'est aussi un jardin à la française. Et au cours des siècles, a été aménagé également un jardin à l'anglaise, un peu plus tard.
8: Et ce qui impressionne aussi, je suppose, les visiteurs en arrivant ici, c'est cette grande et belle allée qui donne un aperçu du jardin et du château.
9: Oui, dans un jardin à la française traditionnel, vous avez une perspective. Elle va traverser littéralement le château de part en part. Et ici, c'est une perspective qui fait pratiquement 3 km et qui donne cette percée dans le paysage impressionnante et qui était justement là pour impressionner le visiteur. Quand un invité arrivait au château, il pouvait voir d'un seul coup d'œil l'étendue de la propriété.
8: On rentre dans le château ?
9: Oui, suivez-moi.
7: Il est construit à l'initiative de Joseph-Marie Théret à partir de 1754, un personnage controversé.
9: Il était donc contrôleur général des finances du roi Louis XV. Et il faut savoir qu'il a été beaucoup décrié en son temps, car officieusement, il est l'inventeur, d'une certaine manière, de l'ISF, l'impôt sur la fortune. Car c'est le premier qui va demander concrètement à la noblesse de mettre la main à la poche, au sens premier du terme, pour remplir les caisses du royaume qui avaient été grandement vidées par Louis XIV avec ses nombreuses guerres et ses grands chantiers fastueux, dont le château de Versailles. Et ça, ça va lui donner une très mauvaise réputation. On l'appelait d'ailleurs l'abbé Vide-Gousset.
7: Pour découvrir le château de La Motte-Tilly et son histoire, des visites guidées sont organisées toute l'année.

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1: Bonne route à tous, bonne soirée, il est 20h.
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1: Avec vous pour vous accompagner sur la route du retour du travail avec un poids lourd en panne sur la 43 Marienne en direction de l'Italie. Un camion arrêté sur la bande d'arrêt d'urgence au kilomètre 147, c'est-à-dire après la sortie 25 pour Épierre. La voie de droite est toujours neutralisée dans ce secteur et les opérations de dépannage sont en cours. Côté trafic, ça se passe très bien sur l'ensemble des autoroutes sur lesquelles vous roulez. Pas de difficultés majeures à vous annoncer. Et surtout, pas de bouchons ou de ralentissements. Vous pouvez rouler l'esprit tranquille. Pour vous accompagner sur votre trajet, on parcourt les prochains kilomètres avec Alex Warren. On écoute un extrait de son nouvel album Wild Child qui est sorti le mois dernier. Et un petit souci, on va repartir en musique avec Alex Warren.

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2: Sur la 43, Maurienne en direction de l'Italien, poids lourd toujours en panne sur la bande d'arrêt d'urgence au kilomètre 147, c'est-à-dire après la sortie 25 pour Épierre. La voie de droite reste neutralisée et les opérations de dépannage sont toujours en cours. Il a fait son grand retour cette année avec un nouvel album sorti en début d'année. Je parle de Bruno Mars et on écoute un de ses titres iconiques, 24 Kilo Magic.

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1: Sur la 43 Maurienne en direction de l'Italie, un poids lourd toujours en panne sur la voie de droite et la bande d'arrêt d'urgence au kilomètre 147, c'est-à-dire après la sortie 25 pour Épierre. La voie de droite est toujours neutralisée le temps que les opérations de dépannage se terminent. Côté trafic, pas d'évolution. Le trafic est toujours fluide sur l'ensemble des autoroutes sur lesquelles vous roulez.
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1: Au programme sur Autoroute Info, nous avons suivi le déroulement d'un contrôle technique. On en parle dans quelques minutes après la musique avec Taylor Swift sur Autoroute Info. Bonne route à vous.

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1: Sur la 40 en direction de Lyon et de Paris, un véhicule en panne sur bande d'arrêt d'urgence et refuge au kilomètre 73, donc après la sortie, le péage de Viry. Pour vous qui êtes en Savoie cette fois-ci, je rappelle toujours ce poids lourd en panne sur bande d'arrêt d'urgence de la 43 Maurienne en direction de l'Italie. Camion qui se trouve sur la bande d'arrêt d'urgence au kilomètre 147, donc après la sortie 25 pour Épierre, et la voie de droite reste neutralisée dans ce secteur. Comment s'effectue un contrôle technique? Hugo Amiot a pu suivre le déroulement de cette opération si importante.
2: Vincent Dumais est gérant de deux centres de contrôle technique Sécuritest sur Dijon. Il nous fait l'inventaire des différents points de contrôle.
3: Pour effectuer un contrôle technique, on a 133 points de contrôle technique qui se définissent en plusieurs familles. Les familles sont l'identification et après, on va faire l'ensemble des équipements de freinage, la direction, la visibilité, tous les feux, éclairage, signalisation. On va après s'atteler à contrôler l'ensemble des essieux, roues, pneus, suspensions, les nuisances, tout ce qui est pollution, fuite d'huile, liquide de refroidissement.
4: C'est important de tout bien faire dans l'ordre.
3: Ce qui est important, c'est de tout faire. Il y a 133 points de contrôle. Et après, avec l'habitude, vous voyez, là, par exemple, j'ai contrôlé mes ceintures, mes sièges. Je fais le tour du véhicule, je regarde mes feux, la fixation de plaque. Je vais ouvrir le coffre, regarder le plancher.
4: Là, on teste quoi?
3: Alors là, on va tester le contrôle anti-pollution. On va pouvoir tester les émissions d'opacité des fumées pour un véhicule diesel. Donc l'appareil qu'on a là, c'est un opacimètre. Donc on introduit une sonde dans le pot d'échappement. Et on va regarder en fait les taux de fumée qui sortent du pot d'échappement. Et on va regarder par rapport à la norme du véhicule. Là, c'est 1,5 à ne pas dépasser. On va voir avec les accélérations si on est dans les normes. On est à 0,56, donc on est trois fois en dessous de la norme maximum. Donc là, c'est impeccable, le véhicule va pouvoir passer son contrôle.
4: Donc là, on a fait les 133 points.
3: Là, on a fait les 133 points, une petite usure anormale. Les disques de frein qui sont légèrement usés. Pour le reste, il n'y a pas de problème particulier. Elle va pouvoir avoir son contrôle pour 2 ans. Pour terminer, on applique la vignette réglementaire sur le pare-brise pour que l'automobiliste soit en règle.
2: Si votre voiture est un véhicule neuf, le contrôle technique doit être fait dans les 6 mois qui précèdent son 4e anniversaire de mise en circulation. Ensuite, le contrôle doit être renouvelé tous les 2 ans.

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1: Bonne soirée, bonne route à vous qui nous écoutez sur Autoroute Info. Je rappelle toujours la présence de ce poids lourd en panne sur la 43 Maurienne en direction de l'Italie. Un camion arrêté sur la bande d'arrêt d'urgence au kilomètre 147, c'est-à-dire après la sortie 25 pour Épierre, avec la voie de droite qui reste neutralisée. Côté trafic, pas d'évolution, un trafic toujours fluide sur l'ensemble des autoroutes sur lesquelles vous roulez. Trafic fluide, des conditions de circulation sont bonnes. Des fermetures sont en train d'être mises en place, par exemple sur la voie rapide urbaine de Chambéry en direction de Grenoble. Fermeture entre la motte sortie 14, la motte Servolex, et la sortie 16, la Cassine, qui est effective. La sortie numéro 14 est obligatoire. Il faut suivre les panneaux jaunes fléchés S22, fermeture qui va durer jusqu'à 6h demain matin. Fermeture également qui est déjà d'actualité du côté de la Drôme. Des travaux de réfection de la chaussée nécessitent la fermeture de la 49 direction Valence de 20h à 6h entre la sortie 8, la Baume d'Austin, et numéro 6 pour Crest, sortie numéro 8 obligatoire, donc fermeture qui est en cours. Du côté de Grenoble, une fermeture est en train d'être mise en place sur la 48 et la 480 en direction de Sisteron, fermeture qui va durer jusqu'à 5h demain matin entre la sortie 14 Saint-Égrève et la bifurcation avec la Rocade Sud. Conséquence, le trafic peut être ralenti dans ce secteur. Allez, on parcourt la route maintenant avec Teddy Swims sur Autoroute Info.

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1: Sur la 43 Maurienne en direction de l'Italie, le poids lourd qui était en panne après la sortie 25 pour Épierre a été évacué et la voie de droite a été rendue à la circulation. Je vous retrouve dans quelques minutes pour un nouveau point sur vos conditions de circulation. Avant cela, on poursuit la route avec Bob Marley sur Autoroute Info.

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1: Sur la 43 Morienne en direction de Chambéry et de Lyon, un poids lourd en panne sur la bande d'arrêt d'urgence au kilomètre 152. Donc après la sortie 28 Saint-Jean de Morienne, la voie de droite est en train d'être neutralisée dans ce secteur.

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1: Sur la 43 en direction de Chambéry, un véhicule en panne sur la voie la plus à droite, kilomètre 79, c'est-à-dire dans le secteur de la sortie 12 Lac des Belettes. Le véhicule se trompe en panne même dans la bretelle de sortie numéro 12.

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1: Et on part du côté de Grenoble sur la 48 en direction de Grenoble. Il y a un bouchon de 2 à 3 km après le péage de Voreppe en raison d'une fermeture nocturne qui est en train d'être mise en place. Je rappelle, entre la sortie numéro 14 Saint-Égrève sur la 48 en direction de Sisteron et la bifurcation avec la Rocade Sud. Ce bouchon donc s'est formé avant la bretelle de sortie 14 qui est obligatoire. Il faut compter 5 minutes supplémentaires pour traverser ce secteur. On part en Savoie sur la 43. En direction de Chambéry, une voiture en panne dans la bretelle de sortie 12, lac d'Aiguebelette. Les équipes de sécurité sont sur place. Et sur, toujours en Savoie, mais cette fois-ci sur la 43 Maurienne, en direction de Chambéry et de Lyon. Un poids lourd en panne sur la bande d'arrêt d'urgence au kilomètre 152, c'est-à-dire après la sortie 28 Saint-Jean de Maurienne et après l'aire de Saint-Avre. Les équipes de sécurité sont sur place et ont neutralisé la voie de droite dans ce secteur. Pas d'autres bouchons ou difficultés à vous signaler sur le reste des autoroutes alpines. Ça se passe bien et les conditions de circulation sont bonnes. Puisque je vous parlais de cette fermeture du côté de Grenoble qui entraîne ce bouchon, c'est l'occasion de détailler les autres fermetures nocturnes en raison de travaux. On va commencer par le tunnel du Mont-Blanc qui sera fermé entre la France et l'Italie en raison de travaux de maintenance dans les deux sens de 22h à 6h. Si vous voulez rejoindre l'Italie dans cet intervalle, il faudra prendre le tunnel du Fréjus en Savoie. On reste dans le département de la Haute-Savoie entre Annecy et Genève en raison de travaux. Dans le tunnel du Mont-Sion, la 41 sera fermée de 21h à 6h en direction d'Annecy entre la bifurcation avec la 40 et le péage de Saint-Martin-Bellevue, déviation par la 410. Et sur la 40 en direction de Chamonix, la bretelle de sortie 14 Annemasse sera fermée de 20h30 à 6h, déviation place par la sortie 14.1 Gaillard sur la 411. On part maintenant en Savoie. Je rappelle que la voie rapide urbaine de Chambéry est fermée jusqu'à 6h demain matin en direction de Grenoble entre la sortie 14, la Motte Servolex et la sortie 16, la Cassine. La sortie numéro 14 sera obligatoire. Il faudra suivre les panneaux jaunes fléchés S22. S'entraînera aussi entre autres la fermeture de la bretelle d'accès à cette voie rapide urbaine en direction de Grenoble après le péage de Chambéry Nord. Déviation locale, puis sortie numéro 14 obligatoire. Dans le département de la Drôme, des travaux de réfection de la chaussée vont nécessiter la fermeture de la 49 direction Valence de 20h à 6h entre la sortie 8, la Baume de Stein et 6 Crest. La sortie 8 est obligatoire.
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1: En attendant le retour de l'information trafic à 21h, on écoute Teddy Bear sur Autoroute Info.
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1: Sur la 480 en direction de Sisteron, un accident s'est produit au kilomètre 8, c'est-à-dire dans le secteur de la sortie. Si ça se passe Comboire, il y aurait un véhicule impliqué.

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1: Et quel plaisir de vous retrouver. Bonsoir à tous, bienvenue, il est 21h.
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1: On passe la soirée et la nuit ensemble. Je vais revenir sur des fermetures nocturnes suite à des zones de chantier. Mais avant cela, attention à des obstacles signalés en Bourgogne, dans l'Yonne, sur l'autoroute A6 en direction du Nord, en direction de Paris. Après le kilomètre 111 environ, c'est après la sortie 17 Courtenay qu'il faut se méfier. Il y aurait toujours un pare-choc sur la voie de gauche. Donc bien sûr, on vous incite à bien rester sur la voie de droite et à bien à ralentir. Les services de sécurité APRR vont arriver sur place d'un moment à l'autre pour dégager la chaussée. On change complètement de région. On va maintenant en Savoie, à la proche de Chambéry. Il y a une voiture qui est en panne dans la sortie 12, lac d'Aiguebelette, kilomètre 79, quand on est sur l'autoroute A43 en direction de Turin. Durant toutes les nuits de cette semaine, en région grenobloise, l'A48 et l'A480 sont fermés toute la nuit, toute la soirée, jusqu'à environ 5h du matin, en direction de Sisteron. Entre la sortie A14, Saint-Égrève, et la bifurcation avec la route nationale 87, la sortie 14 est donc obligatoire. Et par conséquent, il y a en ce moment un ralentissement d'environ 1 km à l'approche de cette sortie 14. Attention, ça peut freiner brusquement. Partout ailleurs, ça se passe bien. L'information trafic de retour, bien sûr, dans les toutes prochaines minutes. Vous restez bien avec moi sur Autoroute Info, connecté aussi en direct sur l'application. Et tout de suite, Jungeli. Et durant le prochain quart d'heure, on écoutera un classique de Rihanna. L'un de ses meilleurs succès, je ne vous dis pas lequel, ce sera la surprise. Bonne route à tous.

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1: Et en ce mardi soir, priorité à la sécurité sur Autoroute Info. Une voiture gêne la circulation en Isère du côté de Grenoble. Attention, avant de rejoindre l'autoroute A480 en direction de Lyon, si vous empruntez le diffuseur 4 pour Auclair. Dans un instant, 21h15, on fera le point complet sur les conditions de circulation. Vous restez bien connectés à Autoroute Info. On fait la route ensemble ce soir et toute la nuit. J'ai le plaisir d'être avec vous. Dans un instant, Christophe May. Un classique super souvenir rock des Red Hot Chili Peppers également. Et tout de suite, comme promis, la superstar Rihanna, Don't Stop the Music sur Autoroute Info. Please.

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2: Excellent mardi soir, ravi d'être avec vous. Vous avez bien raison d'écouter Autoroute Info, ça veut dire que vous êtes prévoyant. On fait un nouveau point sur les conditions de circulation, ça se passe bien, mais je reviens toutefois sur quelques incidents. Par exemple, en Savoie, l'autoroute A43 à l'approche de Chambéry, une voiture est en panne dans la bretelle de sortie 12 Lac d'Aiguebelette si vous êtes en direction de Turin. Donc attention. Poids lourd en panne sur cette autoroute A43 dans l'autre sens en direction de Lyon. On est plutôt du côté de Saint-Jean-de-Maurienne. Attention vers le kilomètre 151 après la sortie à 28 Saint-Jean-de-Maurienne. La voie de droite est neutralisée pour faciliter le dépannage de ce poids lourd. D'autres véhicules sont en panne sur bande d'arrêt d'urgence le long des voies de circulation, comme par exemple en Bourgogne, dans l'Yonne, sur l'autoroute A6 du côté de Serres en direction de Lyon après la sortie.

Dans un instant, nous verrons quels sont les pièges à éviter lorsque l'on veut acheter une voiture d'occasion, comme moi j'ai pu le faire récemment. Et tout de suite, Justin Timberlake, Jackson 5 aussi, ou encore Cat Size. Ça c'est super, c'est une super nouveauté, vous allez adorer, ce sera durant le prochain quart d'heure. Et tout de suite, extrait de son dernier album, l'album s'appelle Fat Fun, c'est Christophe Maé maintenant, qu'on pourra voir par exemple en concert à Dijon le 18 octobre. Bon mardi soir, ravi d'être avec vous, bienvenue sur Autoroute Info.

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1: Et en ce mardi soir, des obstacles gênent en ce moment la circulation dans le département du Rhône sur l'autoroute A6 en direction du nord, en direction de Paris, après le kilomètre 433 entre Lyon et Mâcon du côté de Villefranche-sur-Saône, quelques kilomètres après l'aire de service des Chères. Attention, des débris de pneus de poids lourds qui sont signalés sur la chaussée. Les services de sécurité vont arriver d'un instant à l'autre pour dégager la chaussée. En attendant, il faut bien ralentir et activer les feux de détresse après l'aire de service des Chères du côté de Villefranche-sur-Saône. L'autoroute A6 direction Paris. Justin Timberlake, les Jackson 5 dans la playlist Autoroute Info. On va encore se régaler ce soir. Je vous prépare aussi à des tubes, des classiques, des nouveautés durant toute la soirée, durant toute la nuit sur Autoroute Info. Et puis à 21h30 dans un instant, on fera le point complet sur les conditions de circulation. On écoutera aussi les différents titres de l'actualité, les principaux titres de l'actualité de ce mardi 15 septembre. Avant de craquer pour une voiture d'occasion, mieux vaut garder la tête froide. Vérification indispensable, documents à examiner, piège à éviter. Yves Martin de l'association de consommateurs Que Choisir Ensemble.

0: livre ses recommandations au micro de Jérémy Sclamart.
1: Première chose, c'est de discuter avec le vendeur, de lui poser des questions sur l'utilisation de sa voiture, les types de trajets effectués, l'entretien, demander s'il a toutes les factures et le livret d'utilisation.
2: C'est quoi la liste des documents à demander absolument ?
1: Le premier document incontournable et obligatoire, c'est le contrôle technique. Il y a la carte grise, bien évidemment, le certificat d'immatriculation, le certificat de non-gage et un certificat de cession à remplir sur Internet.
2: Avant tout achat, il faut bien entendu faire un contrôle visuel de la voiture.
1: Le premier point, c'est surtout d'acheter en plein jour. Sous la pénombre ou dans un parking, on peut ne pas voir certains défauts de la carrosserie. Faire le tour de la voiture, regarder les éventuelles bosses, l'usure des pneus, tout ce qui est visuel, y compris à l'intérieur, l'usure des caoutchoucs de pédales, des commandes. Et après, il y aura bien évidemment un essai à faire sur route.
2: Essayer la voiture avant de l'acheter, oui, c'est obligatoire.
1: Oui, bien sûr, parce que déjà, ça va permettre de se rassurer sur le type de voiture et que la voiture convient bien à son usage, se sent à l'aise à son volant. Ça permettra de déceler, par exemple, des défauts des suspensions, de la direction, des bruits de freinage, l'embrayage, le passage des vitesses.
2: Est-ce qu'il vaut mieux se tourner vers un professionnel ou un particulier ? C'est quoi les avantages, on va dire, et les inconvénients de chacun ?
1: Se tourner vers un particulier, le premier avantage, c'est le prix. Le prix d'achat est souvent moins élevé et effectivement, il peut y avoir un petit peu plus de risques. Il faudra être attentionné au moment de l'achat de la voiture. Vers un professionnel, où ce sera un tout petit peu plus cher, mais on est sûr d'avoir une garantie de 6 mois, voire 1 an, selon les propositions des professionnels.
2: Enfin, vous pouvez vérifier l'historique de la voiture grâce à Istovec. C'est un site officiel et gratuit du ministère de l'Intérieur. Il permet notamment de voir la date de première mise en circulation, les différents changements de propriétaire ou encore les caractéristiques techniques du véhicule.

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1: Et quel plaisir de vous accompagner en ce mardi soir. On est ensemble toute la soirée, toute la nuit. Ravi d'être avec vous. On fait un nouveau point sur les conditions de circulation à 21h30 et ces obstacles qui gênent la circulation. On commence par ça, c'est dans le département du Rhône. C'est sur l'autoroute A6 en direction du nord, en direction de Paris, après le kilomètre 433. Donc c'est entre Lyon et Mâcon, du côté de Villefranche-sur-Saône, quelques kilomètres après l'aire de service des Chères. C'est là qu'il faut bien ralentir et activer des feux de détresse, des débris de pneus, de poids lourd qui gêne la circulation un peu plus loin. Le poids lourd qui a éclaté ses pneus est donc en panne sur bande d'arrêt d'urgence. Les services de sécurité vont arriver d'un instant à l'autre sur place pour dégager la chaussée. En attendant, prudence bien sûr. Vous pouvez croiser des interventions en cours le long des voies de circulation suite à d'autres véhicules qui sont en panne. C'est le cas par exemple sur l'autoroute A43 en Savoie en direction de Lyon après la sortie à 28 Saint-Jean-de-Maurienne, la voie de droite qui est toujours neutralisée après le kilomètre 152 après la sortie 26 pour la chambre suite pour faciliter le dépannage de ce poids lourd. Donc anticipez bien, vous respectez bien le corridor de sécurité, c'est important, vous laissez un maximum d'espace entre votre véhicule et les interventions en cours le long des voies de circulation. Il y a quelques zones de chantier qui occasionnent des fermetures nocturnes ce soir. Puisqu'on est du côté de la Savoie, on y reste. La voie rapide urbaine de Chambéry est fermée en ce moment et durant toute la nuit, direction Grenoble, entre la sortie 14, la Motte Servolex et la sortie 16, la Cassine. La sortie 14 est donc obligatoire. Vous retrouvez les fermetures nocturnes qui vous concernent sur la page Facebook Autoroute Info et sur autoroute-info.fr. Restez bien avec moi, l'information à trafic de retour dans un instant bien sûr. Et tout de suite, Nickelback, Zucchero, pour rester un petit peu dans l'ambiance de l'été. De toute façon, c'est pas très difficile, hein. Il fait toujours aussi chaud comme si on était au mois d'août en ce moment. Et quoique j'ai vu qu'il y avait à avoir une baisse des températures à partir de demain. Et là tout de suite, on se fait plaisir avec cette nouveauté. C'est Katsai maintenant, un groupe de filles originaire de Los Angeles. Bienvenue sur Autoroute Info.

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1: Bon mardi soir avec Autoroute Info et attention, des obstacles à toujours signaler entre Lyon et Mâcon dans le Rhône sur l'autoroute A6 en direction de Paris après le kilomètre 433, des débris de pneus de poids lourds qui gênent la circulation. C'est 5 km environ après l'aire de service des Chères. C'est là qu'il faut bien ralentir et activer les feux de détresse. Entre la France et l'Italie, durant toute la nuit, vous ne pourrez pas passer par le tunnel du Mont-Blanc. Il y a des exercices de sécurité et des travaux de maintenance à partir de 22h. Il faut donc passer par le tunnel du Fréjus en Savoie pour rejoindre l'Italie. Il y a d'autres fermetures nocturnes suite à des zones de chantier. On fera un petit tour d'horizon dans un instant sur Autoroute Info. En attendant, comme promis, Zucchero pour rester dans l'ambiance de l'été et des vacances. Zucchero avec Paul Young, c'est après Nickelback sur Autoroute Info.

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1: Très bon mardi soir, ravi d'être avec vous. Un nouveau point sur les conditions de circulation. Ça se passe bien, mais attention, un poids lourd est en panne. Et pour faciliter son dépannage, voie de droite neutralisée, c'est en Savoie, à l'approche du secteur de Saint-Jean-de-Maurienne, quand on roule en direction de Lyon vers le kilomètre 151. Après la sortie 28 pour Saint-Jean-de-Maurienne. Sinon, vous pouvez aussi croiser d'autres véhicules qui sont en panne sur bande d'arrêt d'urgence. Tiens, c'est le cas, par exemple, sur l'A46, c'est le contournement est lyonnais, une voiture qui est en panne depuis quelques minutes en direction de Marseille, vers le kilomètre 6 après la sortie 1 pour Quincieux. Donc dans ces cas-là, il faut bien respecter le corridor de sécurité. Ça veut dire laisser un maximum d'espace entre votre voiture, entre votre véhicule et l'intervention en cours le long des voies de circulation. On a des fermetures nocturnes suite à des zones de travaux, par exemple dans le Grand Est, en Haute-Marne, fermeture en continu de la bretelle qui relie l'A5 à l'A31. Je rappelle également que vous ne pouvez pas passer par le tunnel du Mont-Blanc cette nuit pour rejoindre l'Italie suite là aussi à des travaux, réalisation d'exercices de sécurité également à l'intérieur de ce tunnel à partir de 22h jusqu'à 6h du matin. Il faut donc en attendant passer par le tunnel du Fréjus pour rejoindre l'Italie.
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1: Et dans un instant, nous prendrons la direction du Doubs. Peut-être que vous étiez en vacances cet été dans le département du Doubs. On visitera un château emblématique de ce département du Doubs, direction la ville de Montbéliard. Ce sera après le retour de l'information trafic dans moins de 3 minutes. Et tout de suite, Angèle avec Justice. Moi, j'adore les deux. Et les deux ensemble, ça donne ça. C'est maintenant sur Autoroute Info.

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1: Excellent mardi soir, ravi d'être avec vous. Vous avez bien raison d'écouter Autoroute Info et ça se passe bien actuellement. Vous circulez dans de bonnes conditions. Je rappelle toutefois que la voie de droite est neutralisée. On est en Savoie du côté de Saint-Jean-de-Maurienne, la 43 en direction de Lyon vers le kilomètre 151 après la sortie 26 pour la Chambre. C'est pour faciliter le dépannage d'un poids lourd qui est en panne. Sinon, à part ça, tout se passe bien. Néanmoins, quelques zones de travaux qui occasionnent des fermetures nocturnes. À chaque fois, vous les retrouvez sur la page Facebook Autoroute Info et sur autoroute-info.fr. On y reviendra dans le détail dans quelques instants sur Autoroute Info, sur ces fermetures nocturnes qui peuvent vous concerner ce soir et cette nuit. Et avant d'écouter Dead or Alive ou encore John Legend, une idée d'escapade maintenant sur Autoroute Info. On vous emmène au château de Wurtemberg, à Montbéliard, dans le département du Doubs. Une visite très immersive qu'a pu tester Victor Simonet.
2: Même si le château a été officiellement fondé au XIIIe siècle, la visite immersive permet aussi de passer de la naissance de Montbéliard à l'ère des ducs du XVe siècle jusqu'à la Révolution française. Un zoom à 360 degrés, comme si vous y étiez.
3: Bienvenue au musée du château des ducs de Wurtemberg.
2: Notre guide du jour, Lina Roy, directrice adjointe des musées de Montbéliard.
3: Ce que nous allons découvrir aujourd'hui, c'est un nouveau parcours scénographique.
4: Je vous suis.
5: Montbéliard, avant son occupation humaine, est une vaste plaine marécageuse.
3: Dans chaque salle, les gens sont accueillis par ce qu'on appelle un personnage de salle. Donc quand ils arrivent, il y a une petite vidéo d'une minute trente qui se déclenche et qui permet vraiment d'accueillir les visiteurs dans une époque.
6: Tant aujourd'hui, je dois faire honneur à ma famille. Cela fait des années que je me prépare pour ce moment. Je n'avais que 10 ans lorsque j'ai été fiancée à Eberhard.
2: Des vidéos spécialement conçues avec des comédiens professionnels.
3: On a travaillé également avec une costumière, des metteurs en scène. Enfin vraiment, on a vu les choses en grand.
7: Alors attention, les marches sont hyper irrégulières.
2: Au bas de cet escalier, la cuisine du château.
3: Alors, voilà la cuisine, oui et non. Pour localiser précisément une cuisine, c'est compliqué.
8: Le duc aime avoir 5 ou 6 façons de viande, des pâtisseries, toutes sortes de friandises. Ma foi, je ne m'en plains pas, mon tour de taille non plus.
2: Un ingénieur nommé Heinrich Schickart a aussi marqué l'histoire du château.
3: Là, on propose un certain nombre de manips qui vous permettent d'essayer vous-même les grandes inventions d'Heinrich Schickart, qui est vraiment une figure importante dans l'histoire de Montbéliard. Donc là, par exemple, je vous en prie, allez-y. C'est un moulin à poudre.
9: Donc là, qu'est-ce que ça illustre ?
3: Vous avez vu, le château est sur un gros caillou. Donc la question de l'eau était assez névralgique. Et donc ce puits-là est extrêmement profond et va creuser jusqu'au contrefort du rocher pour pouvoir aller puiser.
2: Évidemment, le château possède également sa salle des musiques. Enfin, ça donne plutôt ça. Si vous voulez en découvrir davantage, le château de Wurtemberg est visitable toute l'année dans le centre-ville de Montbéliard, accès depuis la sortie numéro 8 de l'autoroute A36.

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1: Excellent mardi soir, on fait la route ensemble toute la soirée, il est 22h.
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1: Et quel plaisir de vous accompagner. Enfin, nouveau point sur les conditions de circulation. Bah, ça se passe bien, le trafic il s'écoule bien, où que vous soyez, sur la 6 par exemple, l'axe Paris-Lyon, région Rhône-Alpes également. Je rappelle toutefois qu'en Savoie, sur la 43, voie de droite neutralisée en direction de Lyon, après le secteur de Saint-Jean-de-Maurienne, vers le kilomètre 151, après la sortie 26 pour la Chambre, c'est neutralisé pour faciliter le dépannage d'un poids lourd qui est en panne. Vous pouvez aussi croiser d'autres véhicules qui sont en panne sur bande d'arrêt d'urgence, intervention en cours le long des voies de circulation, par exemple du côté de Lyon sur la 46, le contournement est lyonnais en direction de Marseille vers le kilomètre 6 après la sortie 1 pour Quincieux. Et puis côté météo, encore du soleil ces prochains jours, mais avec une nette baisse des températures. Un peu d'air frais, ça peut faire du bien pour finir l'été, surtout après tous ces épisodes de forte chaleur. Quelques zones de travaux qui occasionnent des fermetures nocturnes. J'aurai l'occasion d'y revenir. À chaque fois, vous les retrouvez, ces fermetures nocturnes, sur la page Facebook Autoroute Info et sur autoroute-info.fr. Indochine, maintenant, leur dernier tube à découvrir maintenant sur Autoroute Info. C'est tout nouveau, ça vient de sortir. Ça s'appelle Les Nouveaux Soleils, extrait de leur album Babel. Bon voyage avec Autoroute Info.

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1: Bon mardi soir et attention, priorité à la sécurité sur Autoroute Info, ça vient d'arriver. L'autoroute A36, l'axe Beaune-Mulhouse, attention en direction de Beaune, en direction de Paris, vers le kilomètre 65. Un véhicule gênerait la circulation à quelques kilomètres après la sortie 6 point Pontarlier entre Sochaux et Besançon. Attention sur l'autoroute A36. Dans un instant, on fera le point complet sur les conditions de circulation. J'évoquerai quelques fermetures nocturnes suite à des zones de chantier. Et tout de suite, super classique dance électro Daft Punk, que je me souviens bien de cet album, c'était peut-être mon premier album, l'album Homework Around the World, l'un de leurs plus grands succès dans les années 90. Daft Punk après Lemar sur Autoroute Info.

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1: Et quel plaisir de passer la soirée, la nuit en votre compagnie sur Autoroute Info. On est aussi en direct sur l'application. Ça se passe bien actuellement. Le trafic, il s'écoule bien. Néanmoins, j'ai reçu une alerte il y a quelques minutes concernant l'autoroute A36, l'axe Beaune-Mulhouse. Attention, en direction de Paris, en direction de Beaune, après le secteur de Sochaux-Montbéliard. Il y a peut-être un véhicule qui gêne la circulation à proximité du kilomètre 65, à l'approche de la barrière de Pache de Saint-Maurice, après la sortie 6.1 pour Pontarlier. Et puis, on a toujours une voie de droite neutralisée en Savoie sur la 43. Direction à Lyon. C'est pour faciliter le dépannage d'un poids lourd, kilomètre 151 près de la sortie 26 pour la chambre. Et puis, vous pouvez bien sûr croiser des véhicules qui sont en panne sur bande d'arrêt d'urgence. Si c'est le cas, vous adaptez bien votre vitesse. Il faut aussi respecter le corridor de sécurité, c'est-à-dire que vous éloignez le plus possible de ces interventions en cours. C'est le cas, par exemple, du côté de Lyon sur l'A46 en direction de Marseille. Le contournement est lyonnais, c'est au kilomètre 6 après la sortie 1 pour Quincieux, une voiture qui est en panne sur bande d'arrêt d'urgence.
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1: Dans un instant, nous parlerons de ces couples, vous savez, qui se disputent au volant. En attendant, on poursuit le trajet avec... Oui, ça vous arrive forcément. On continue le trajet maintenant avec Snow Patrol, Thema Houston également, durant le prochain quart d'heure. Adèle Castillon aussi, ça c'est une nouveauté, c'est super, vous allez voir. Et puis en parlant de nouveautés, tiens, le grand retour de Vianney, il a annoncé une grande tournée dans toute la France durant cette année 2027 et en 2028 aussi. Ça va démarrer au printemps 2027 avec trois dates pour commencer au Zénith de Paris. C'est Vianney maintenant sur Autoroute Info, son dernier tube à découvrir.

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1: Bonne soirée avec Autoroute Info. Merci d'être avec nous. Vous circulez actuellement dans de bonnes conditions. Tout va bien. Toutefois, il y a des véhicules qui sont en panne sur bande d'arrêt d'urgence. Intervention en cours le long des voies de circulation. Dans ce cas, il faut bien adapter sa vitesse ou bien anticiper et respecter, c'est important, le corridor de sécurité, c'est-à-dire vous éloigner le plus possible de ces interventions en cours puisqu'il y a du monde le long des voies comme le dépanneur, le patrouilleur, les automobilistes sur place. C'est le cas, par exemple, du côté de Lyon sur l'A46 en direction de Marseille vers le kilomètre 6 après la sortie 1 pour Quincieux-Trévoux. Snow Patrol, Tema Houston, je vous l'ai promis, ça arrive dans la playlist Autoroute Info. Et puis à 22h30, on fera le point complet sur les conditions de circulation avant, bien sûr, s'il y a urgence. Selon une étude réalisée par Direct Assurance, les trajets en couple en voiture sont souvent électriques. Les explications de Paulin Caillard.
2: Pour la plupart d'entre nous, c'est agréable de faire de la route avec sa moitié.
3: Tu sais, Pierrot, je vais te dire un truc. On est bien.
4: Le soleil à l'horizon, le moteur qui rugit.
3: Tu me laisseras conduire, Pierrot.
2: Mais pour beaucoup, un trajet en voiture, c'est aussi l'occasion d'un crépage de chignon en règle. Selon une étude de Direct Assurance, 28% des couples déclarent se disputer régulièrement en voiture. Pour les parents, c'est encore pire, puisque les embrouilles au volant concernent un couple avec enfant sur deux. Et si ça se trouve, vous en faites partie. Auquel cas, vous allez sans doute reconnaître ces motifs récurrents de tension qu'a identifié l'étude. D'abord, le style de conduite.
5: Il bloque tout le monde, là! Bon, vas-y, double-le.
6: Je ne peux pas.
5: Double-le! Mais dépasse-le sur la gauche, là!
6: Je ne peux pas dépasser.
5: Loulou, double-le, je te dis! Non, mais c'est pas vrai, hein, mais j'y crois pas, hein!
6: T'es sûr que tu veux pas conduire, là?
5: Pour m'exciter au volant? Ah, bah non, merci, je préfère me détendre, moi. Hein.
6: Ah ouais.
2: En tant que passager, on a tous déjà appuyé notre pied devant nous comme si on pouvait actionner une pédale de frein imaginaire. Et ce court, mais très intense instant de panique instinctive peut largement suffire à déclencher une prise de chou. Autre sujet épineux, l'itinéraire. C'est le fameux « Oh, bah moi je serais pas passé par là, c'est plus long ». C'est bon, on connaît, et évidemment, ça agace. Et pour terminer, bien sûr, les remarques du copilote.
7: « Mais surveille ton aile, fais tes angles morts, regarde le rétroviseur, mais que les nouilles !»
2: Ça, ça rend fou, et ça donne très envie de s'arrêter pour laisser notre voisin prendre le relais. Mais justement, ça c'est en fait assez rare. 8 fois sur 10, c'est la même personne qui conduit pendant tout le trajet. Dans une majorité des cas, ce sont des hommes, et quand l'étude interroge les femmes à ce sujet, 29% d'entre elles déclarent que si elles ne prennent pas le volant, c'est à cause de leur partenaire. Chiffre qui grimpe à 46% pour les femmes en couple avec enfants. On le rappelle, mais pour faire de longs trajets en toute sécurité, c'est important de savoir partager le volant et de faire des pauses toutes les 2 heures au moins.
6: Oh là là, je sens qu'on est bien parti là.
8: Et sur toi, je me sens en attaque, hein, je peux conduire.
6: Allez.

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1: Et quel plaisir de vous accompagner en cette fin de soirée sur Autoroute Info à 22h30. On fait un nouveau point sur les conditions de circulation et tout va bien. Les conditions de route sont bonnes sur l'A6, l'axe Paris-Lyon, région Rhône-Alpes également par exemple, sur la 40 entre Mâcon et Chamonix. Je rappelle toutefois que vous pouvez croiser des véhicules qui sont en panne sur bande d'arrêt d'urgence. Intervention court le long des voies de circulation comme par exemple dans le Rhône. Du côté de Lyon, sur la 46, direction à Marseille, une voiture qui est en panne après la sortie pour Trévoux. À chaque fois, il faut bien respecter le corridor de sécurité. Encore trop souvent, on voit des véhicules qui passent juste à côté des interventions. Pourtant, il y a les automobilistes en panne avec tout le service de sécurité et de dépannage. Donc, ça fait beaucoup, beaucoup de monde proche de la voie de droite. C'est très dangereux. Si vous vous éloignez pas de ces interventions, il faut absolument respecter ce corridor de sécurité. D'ailleurs, si vous ne le faites pas, vous pouvez avoir une amende de 135 €. Et puis, on a des fermetures nocturnes suite à des zones de travaux. Par exemple, dans la Drôme, actuellement, des travaux de la chaussée qui nécessitent la fermeture de l'autoroute A49 en direction de Valence. Donc c'est fermé entre la sortie 8, la Baume d'Autun, et la sortie 6 pour créer la sortie 8 est donc obligatoire. Il y a d'autres fermetures nocturnes qui peuvent vous concerner. Vous les retrouvez sur la page Facebook Autoroute Info et sur autoroute-info.fr. On aura bien sûr l'occasion d'y revenir tout au long de cette fin de soirée. L'information trafic de retour dans un instant, vous restez bien avec moi. Et tout de suite, comme promis, celle qui fait la tournée des festivals de cet été. Tiens, après-demain, elle sera au Vendange Musical à Charnay en Beaujolais. Ça, c'est au nord de Lyon. On vous met tout de suite dans l'ambiance du concert avec Adèle Castillon, maintenant sur Autoroute Info.

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1: Belle fin de soirée avec Autoroute Info et je sais que c'est tentant de regarder son téléphone quand il sonne, mais même si ça dure un quart de seconde, vous pouvez le regretter toute votre vie. Donc surtout, soyez bien, bien concentrés sur la route. Dans un instant, on fera le point complet sur les conditions de circulation actuellement. Et tout de suite, le Saiyan Supacru, ça fait longtemps, super tube. Ça prise Jennifer Lopez sur Autoroute Info.

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1: Excellent mardi soir avec Autoroute Info, ravi d'être avec vous. Et attention, priorité à la sécurité, alerte obstacle à signaler du côté de Lyon sur l'A432. C'est l'autoroute qui longe l'aéroport de Lyon-Saint-Exupéry. Attention, si on roule du côté en direction de Grenoble, dans une zone de travaux, des cônes de chantier se sont renversés sur la voie la plus à droite. Ça gêne la circulation sur la voie réservée aux véhicules lents. C'est vers le kilomètre 10. C'est après la bifurcation avec l'autoroute A46, une dizaine de kilomètres. Donc après cette bifurcation avec l'A46, quand on roule sur l'A432 du côté de Lyon, quand on est en direction de Grenoble, attention, des cônes de chantier dans cette zone de travaux. Il faut bien ralentir et aborder cette zone de chantier avec bien sûr beaucoup de prudence. En activant les feux de détresse, les services de sécurité vont arriver sur place pour dégager la chaussée d'un instant à l'autre. Et on a des zones de travaux qui occasionnent des fermetures nocturnes. Tiens, puisqu'on était du côté de Lyon, et bien à côté de Lyon, fermeture justement sur l'A432 de la Bretelle en provenance de Villefranche-sur-Saône pour aller sur l'A42 en direction de Genève. Il faut suivre les déviations en place. Et puis je rappelle qu'entre la France et l'Italie, le tunnel du Mont-Blanc est fermé jusqu'à 6h du matin. Il faut passer par le tunnel du Fréjus pour rejoindre l'Italie.
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1: Dans un instant, on ira découvrir les vestiges de la ville gallo-romaine d'Alésia en Côte d'Or. Vous y allez peut-être aller en Côte d'Or durant cet été, durant vos vacances. Eh bien, on va aller visiter ce département dans un instant avec un focus sur Alésia. Ne manquez pas ça. Retour de l'information trafic également dans les toutes prochaines minutes. Vous restez bien avec moi, connecté à Autoroute Info en direct aussi sur l'application et dans la playlist Autoroute Info. Durant le prochain quart d'heure, Mathieu Chédid, Pierre Demar, Dépêche Mode. Et tout de suite, c'est vraiment génial, c'est Ed Sheeran, la superstar Ed Sheeran avec son dernier tube Repeat It sur Autoroute Info.

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1: Belle fin de soirée avec Autoroute Info et attention à ces cônes de chantier qui se sont renversés dans une zone de travaux sur l'A432. C'est l'autoroute qui longe l'aéroport de Lyon-Saint-Exupéry quand on est en direction de Grenoble vers le kilomètre 10. C'est après la bifurcation avec l'A46. Et avant d'écouter Alex Warren, M, Mathieu Chedi, dans moins de 2 minutes, et puis à 23h, bien sûr, on fera le point complet sur les conditions de circulation. On évoquera quelques fermetures nocturnes qui peuvent vous concerner ce soir et cette nuit. Et puis l'information trafic revient à tout moment, s'il y a urgence, bien sûr. Mais avant tout cela, on va comme promis en Côte d'Or. Des vestiges de la ville gallo-romaine d'Alésia ont été découverts. Un lieu de fouilles archéologiques que Myriam Boyed a pu visiter avec Sophie Staclin, médiatrice culturelle au Musée au Parc.
2: Nous sommes sur l'ancienne place forte gauloise, ce que les Romains considéraient comme un oppidum. Et plus précisément, on se retrouve sur le site des vestiges de la ville gallo-romaine d'Alésia.
3: Pour comprendre au mieux l'intérêt stratégique de cette place, rendez-vous sur le Belvédère, le point le plus haut. Sophie Staclin.
2: Effectivement, à l'époque gauloise, il y avait un village quand même, un village gaulois avec les fameux Mandubiens. Mais c'était aussi un lieu où l'on pouvait venir se réfugier en cas de danger. Et cette place forte, en tout cas ce plateau, il est protégé sur quasiment tout son pourtour par des falaises qui tombent à pic, qui rendaient la zone difficilement accessible. On les devine d'ailleurs quand on va se promener dans le village d'Alice Sainte-Reine en contrebas. Mais par contre, effectivement, ce que nous, aujourd'hui, on a sous les yeux, ce sont les vestiges de la ville gallo-romaine qui s'est construite après la conquête romaine.
3: Depuis le Belvédère, on remarque les contours des différents bâtiments qui s'élevaient autrefois sur l'oppidum, le sanctuaire, le théâtre, le forum ou encore la basilique. Et celui qui permet de se rendre compte de l'ampleur des constructions de l'époque, c'est le monument Ducuétis, construit sur plusieurs étages, dont une pièce était même creusée à l'intérieur de la roche.
2: Et donc dans ce bâtiment, les archéologues ont retrouvé beaucoup de matériel, et notamment toute une série d'objets en métal, essentiellement en bronze. Et ils ont surtout retrouvé une plaque en pierre que l'on peut voir au musée, une plaque en pierre avec une inscription gallo-latine qui nous apprend le nom de ce dieu, Ucuete, qui renvoie à Ucuetis, qui était le dieu gaulois des artisans métallurgistes. Ça devait être une sorte de maison d'artisans ou maison de corporation, un lieu peut-être de lieu de culte pour les artisans métallurgistes qui venaient donc vénérer cette divinité Ucuetis, et lieu sans doute aussi de rassemblement, un lieu de réunion pour ces artisans qui ont fait la richesse et la réputation de la ville d'Alésia à l'époque gallo-romaine.
3: Le site est à visiter en autonomie ou à l'aide d'un jeu sur tablette géolocalisé avec reconstitution 3D des bâtiments gallo-romains. Pour en savoir encore plus sur cette époque et sur les recherches archéologiques, rendez-vous 3 km plus loin au Muséoparc Alésia, un lieu accessible via la sortie 23 de l'autoroute A6.

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1: Excellente fin de soirée à tous. Bienvenue, il est 23h.
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1: On a des obstacles en ce moment, des obstacles qu'il faut éviter absolument. Attention, en Haute-Marne et dans le département de l'Ain, enfin du côté de Lyon, on va tout d'abord en Haute-Marne sur l'autoroute A31 du côté de Langres en direction de Nancy. Les cônes de chantier qui se sont renversés dans une zone de travaux vers le kilomètre 114 et au niveau de la bifurcation avec l'autoroute A5. Et puis on change complètement de région, on va maintenant du côté de Lyon sur l'A432, c'est l'autoroute qui longe l'aéroport de Lyon-Saint-Exupéry. Quand on est en direction de Grenoble, et bien même cas de figure, des cônes de chantier là aussi qui se sont renversés dans une zone de travaux. C'est sur la voie la plus à droite, la voie réservée aux véhicules lents, donc attention, il faut bien se décaler sur la gauche, c'est vers le kilomètre 10 et après la bifurcation avec l'autoroute A46. Attention, vous anticipez bien, vous adaptez votre allure. Vous activez aussi les feux de détresse pour prévenir les autres automobilistes. Partout ailleurs, sinon, ça se passe bien. Et puis, côté météo, un temps calme et sec pour vous accompagner en cette fin de soirée. On aura encore du soleil ces prochains jours, mais avec une nette baisse des températures. Un peu d'air frais, ça peut faire du bien pour finir l'été, surtout après ces épisodes de forte chaleur. L'information trafic de retour dans un instant. Vous restez bien connectés à Autoroute Info. Et tout de suite, c'est Pierre Demar, le jeune Belge qui nous régale avec son dernier tube, Je pense à vous. Et durant le prochain quart d'heure, on écoutera Nadia pour les souvenirs. Ou encore Tame Impala, c'est le tube numéro 1 en ce moment. Bon voyage avec Autoroute Info.
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1: Belle fin de soirée, attention à ces obstacles qui gênent la circulation. À chaque fois, ce sont des cônes de chantier qui se sont renversés dans des zones de travaux. Tout d'abord en Haute-Marne, du côté de Langres, sur l'A31 en direction de Nancy, kilomètre 114. Et puis du côté de Lyon, sur l'A432, l'autoroute qui longe l'aéroport de Lyon-Saint-Exupéry en direction de Grenoble, à kilomètre 10. Attention, Nadia pour les souvenirs dans un instant. Et puis Dépêche Mode maintenant, comme promis, sur Autoroute Info.

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1: Allez, on fait un nouveau point sur les conditions de circulation. Je vais parler d'un bouchon qui est en train de se former dans le Jura sur la 39. Mais avant cela, attention, des obstacles gênent la circulation du côté de Lyon sur l'autoroute qui longe l'aéroport de Lyon-Saint-Exupéry. C'est l'A432 en direction de Grenoble. Des cônes de chantier qui se sont renversés dans une zone de travaux au kilomètre 10. Prudence, ralentissez bien, activez les feux de détresse quelques kilomètres après la bifurcation avec l'A46. Et puis ça vient d'arriver en Bourgogne, en Saône-et-Loire, du côté de Mâcon, sur l'autoroute A6, en direction de Paris. Il y a une zone de travaux vers le kilomètre 391 et une voiture en panne à proximité de cette zone de chantier. Une zone de chantier, là aussi, abordée avec beaucoup de prudence à l'approche de la sortie 29 pour Mâcon, quand on est sur l'autoroute A6. Et puis il y a un bouchon en ce moment d'environ 500 mètres dans le Jura, sur l'autoroute A39. En direction de Bourg-en-Bresse vers le kilomètre 78 à proximité de l'aire du Jura suite à une zone de travaux. Attention, ça peut freiner brusquement. Et puis côté météo, tout va bien. Temps calme et sec pour vous accompagner. Je reviendrai dans un instant sur quelques fermetures nocturnes suite à des zones de chantier qui peuvent vous concerner. 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
1: Dans un instant, on va vous parler d'une opération impressionnante. Le remplacement, le temps d'une nuit, d'une passerelle piétonne qui enjambe les voies de l'autoroute A36. Et avant le retour de l'information trafic, le tube numéro 1 en ce moment, Tamim Pala avec Jenny sur Autoroute Info.

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1: Belle fin de soirée avec Autoroute Info. Et attention, si vous souhaitez rejoindre l'Italie, le tunnel du Mont-Blanc est fermé suite à la réalisation d'exercices de sécurité et de travaux de maintenance. Il faut donc passer par le tunnel du Fréjus pour rejoindre l'Italie. Et puis du côté de Lyon, fermeture sur l'A432, l'autoroute qui longe l'aéroport de Lyon-Saint-Exupéry. Fermeture sur l'A432 de la Bretelle en provenance de Villefranche-sur-Saône. Pour aller sur l'A42, direction Genève, il faut suivre les déviations en place. Bill Medley dans un instant, Frérot de la Vega également, et puis à 23h30, on fera le point complet sur les conditions de circulation actuellement, avant, bien sûr, s'il y a urgence. Et on vous emmène maintenant, comme promis, dans les coulisses de l'autoroute. Une opération impressionnante s'est déroulée de nuit près de Besançon. Une passerelle piétonne a été remplacée en seulement quelques heures. Reportage Fabrice Aubry.
2: Une cinquantaine de personnes mobilisées, une portion d'autoroute fermée pendant deux nuits. Les grands moyens ont été engagés pour installer la nouvelle passerelle qui enjambe la 36 au niveau de l'aire de Besançon-Marchaux. La première chose a bien sûr été de sécuriser la zone. Baptiste Janin est chef de district du comptoir.
3: Le rôle des équipes du comptoir, ça a été de poser l'ensemble des balisages et des fermetures de voies. Et à 22h, on a procédé à la fermeture de l'ensemble de la zone entre Besançon-Nord et Besançon-Est.
2: Après la sécurisation du secteur, les travaux ont pu commencer, mais pourquoi fallait-il changer cette passerelle? Julie Rollin est chef de pôle ouvrage d'art chez APRR.
4: On avait une passerelle en bois avec des poutres en lamellé collé qui datait des années 90 et qui était pas mal dégradée, notamment à cause des UV. Le soleil a provoqué la dégradation des peintures de protection.
2: Voilà donc pourquoi il fallait remplacer cette vieille passerelle en bois avec une nouvelle plateforme en métal, un matériau qui a d'ailleurs simplifié les opérations.
4: Le fait que la passerelle soit métallique aujourd'hui nous permet de la poser en une seule fois. Elle a été soulevée en un seul morceau de 80 mètres et posée sur l'intégralité des appuis.
2: Et pour ce faire, APRR a fait appel à des entreprises compétentes. Damien Janterre travaille chez Est Ouvrage. Il nous explique déjà l'opération au moment de la réception de la nouvelle passerelle.
5: Elle est arrivée en plusieurs morceaux. On l'a assemblée donc sur place. On a créé une aire spécifiquement donc justement pour cet assemblage. Et ensuite, on l'a amenée donc à l'aide de porteurs pour l'acheminer donc jusqu'à son aire de préhension pour le bruitage.
2: Et c'est maintenant Yannick Grimaud de la société Mediaco qui nous explique la suite des opérations.
6: On a un grutier qui est dans la cabine. Lui-même travaille pas à l'aveugle mais presque, et donc il est guidé par un chef de manœuvre qui lui est au sol et qui lui permet d'ajuster les commandes pour poser la passerelle, qui est une technicité un peu particulière. Elle doit reposer sur un premier côté avant de toucher les autres appuis.
2: Un travail de finition doit être effectué par la suite pour que les piétons puissent emprunter cette passerelle de manière sécurisée.

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1: Excellente fin de soirée, vous avez bien raison d'écouter Autoroute Info et tout se passe bien où que vous soyez actuellement. Je rappelle toutefois que du côté de Mâcon sur l'autoroute A6 en Bourgogne, en direction de Paris, il y a une zone de travaux, il y a une voiture en panne qui est dans cette zone de chantier, donc attention. C'est une zone de travaux abordée, bien sûr, avec beaucoup de prudence après la sortie. 29 pour Mâcon, la voiture est en panne, est au kilomètre 389 précisément. Et puis sur l'autoroute A39 dans le Jura, direction Bourg-en-Bresse, là aussi une zone de chantier vers le kilomètre 78, à proximité de l'aire du Jura. Donc ça entraîne un petit ralentissement sur environ 500 mètres. Attention, ça peut freiner brusquement. Côté météo, un temps calme et sec pour vous accompagner en cette fin de soirée. On aura encore du soleil ces prochains jours, mais avec une nette baisse des températures. Un peu d'air frais, ça peut faire du bien pour finir l'été. L'information trafic de retour dans un instant. Et justement, cet été, on l'a écouté plus de 100 fois pour tous ceux qui ont suivi les matchs de la Coupe du Monde 2026. C'est l'hymne du Mondial, le dernier tube de Shakira sur Autoroute Info.

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1: Fin de soirée avec Autoroute Info. On a beaucoup de zones de travaux en ce moment et parfois il y a des véhicules qui sont en panne dans ces zones de travaux. C'est le cas du côté de Mâcon sur l'autoroute A6 en direction de Paris. C'est après le kilomètre 390, après la sortie 29 pour Mâcon. Zone de chantier abordée, bien sûr, avec beaucoup de prudence. Dans un instant, on fera le point complet sur les conditions de circulation actuellement. Je reviendrai sur des zones de travaux justement qui occasionnent des fermetures nocturnes. Vous êtes obligé de sortir de l'autoroute pour ensuite y revenir un peu plus loin. Ça peut vous concerner, restez bien avec moi. Et tout de suite, c'est Kiss après la superstar Lady Gaga, l'un de ses plus grands succès maintenant sur Autoroute Info.

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1: Et quel plaisir de passer cette fin de soirée avec vous sur Autoroute Info. Tout se passe bien, vous circulez dans de bonnes conditions. Je rappelle toutefois que vous pouvez croiser des véhicules qui sont en panne le long des voies de circulation sur bande d'arrêt d'urgence. À chaque fois, il peut y avoir du monde. Le patrouilleur, le dépanneur, les automobilistes sur place. C'est le cas par exemple sur l'autoroute A19. Là, c'est un poids lourd qui est en panne en direction de Paris et de Nancy après le kilomètre 25. Attention, donc il faut bien respecter le corridor de sécurité. C'est obligatoire de le faire. Là, on est dans le secteur de sens après la sortie 3 pour Villeneuve-sur-Yonne. Sinon, tout va bien. Et on a beaucoup de zones de travaux en ce moment qui occasionnent des fermetures nocturnes. Tiens, par exemple, vous pouvez pas rejoindre l'Italie cette nuit par le tunnel du Mont-Blanc. Il doit rouvrir vers 6h du matin. En attendant, il faut passer par le tunnel du Fréjus pour rejoindre l'Italie. Du côté de Lyon, fermeture sur l'A432. Vous savez, c'est l'autoroute qui longe l'aéroport de Lyon-Saint-Exupéry. Eh bien, fermeture sur cette autoroute de la Bretelle en provenance de Villefranche-sur-Saône pour aller sur l'A42 direction Genève. Il faut suivre les déviations en place.
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1: Dans un instant, nous prendrons la route pour le département de l'Yonne. Vous y étiez peut-être en vacances cet été dans l'Yonne. Eh bien, on va visiter l'abbaye de Pontigny. Et tout de suite, c'est mon tube préféré en ce moment. On adore, c'est notre coup de cœur du moment. Tovelo avec Stromae sur Autoroute Info.

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1: En Savoie, sur l'A43, en direction de Lyon, un conducteur a fait un malaise. Ça peut arriver malheureusement. Et donc la voiture est arrêtée sur le bas-côté. Les pompiers sont arrivés sur place. C'est au kilomètre 183. C'est une dizaine de kilomètres environ après la sortie à 30 pour Albertville.

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1: Belle fin de soirée avec Autoroute Info et attention à ces véhicules qui sont en panne le long des voies de circulation. C'est le cas dernièrement en Savoie sur la 43 en direction de Lyon après la sortie 30 pour Albertville vers le kilomètre 183. Il y a les pompiers qui sont sur place. Il faut respecter le corridor de sécurité. Vous éloignez le plus possible de cette intervention en cours. Aretha Franklin dans un instant. Pauline également avant minuit. Puis à minuit, on fera le point complet sur les conditions de circulation. J'évoquerai quelques fermetures nocturnes suite à des zones de chantier. Et avant cela, comme promis, direction le département de l'Yonne pour un moment de calme et de sérénité. Jérémy Esclavard nous emmène à l'abbaye de Pontigny, située tout près de l'autoroute A6.
2: Pour débuter cette visite, je rejoins Guillaume Dufay, responsable du développement du projet Abbaye Pontigny. Nous sommes sous un hêtre pourpre, un des trois arbres majestueux que compte le domaine de 9 hectares.
3: Vous allez découvrir la majestueuse abbatiale fondée en 1114 par les cisterciens. Il s'agit de la deuxième fille de Cîteaux dans l'ordre des filles des églises cisterciennes. Vous allez avoir une grande allée qui va vous accueillir à la fois devant cette église mais aussi au sein du domaine.
4: Vous avez parlé de cette allée. Quand on arrive, on a une magnifique vue. Vous pouvez un peu nous décrire cette allée et cette vue.
3: Entre le parking et l'église, on va dire qu'il y a environ 200 pas. Et petit à petit, vous allez quitter cette nationale bruyante pour aller vers le chant des oiseaux. C'est comme ça qu'on la décrit. Vous avez une église en vue simple, c'est-à-dire seulement la façade. On ne se doute pas du tout du secret qu'il va y avoir derrière.
2: Et pour parler de cette église monumentale, on retrouve Jean Schneider, médiateur culturel.
5: C'est un bâtiment exceptionnel. Hein. Il est massif. Hein. C'est la plus grande abbatiale cistercienne du monde. Hein. 119 mètres de long, 23 mètres de large, 20 mètres de haut, tout en calcaire blanc de Bourgogne, de la pierre extrêmement blanche. Ce qui dénote, c'est que c'est un bâtiment catholique du 13e siècle, avec très peu de figures, très peu d'icônes, très peu d'images. On est sur un bâtiment très simple, alors pas simple à construire, mais simple dans sa représentation.
4: On s'est déplacé, on est entré à l'intérieur du bâtiment. D'ailleurs, ça doit s'entendre au niveau du son. Vous pouvez un petit peu nous parler de ce qu'on a devant nous.
5: Là, on est donc dans la nef. Hein. L'entrée de l'église, elle se dévoile face à nous vers l'est. Le soleil illumine entièrement la pièce par le côté sud. Hein. Les beaux vitraux éclairent la pièce. Comme je le disais, c'est de la pierre blanche. Tout rayonne, hein. Tout est lumineux. C'est vraiment un bâtiment qui est très éclairé. On a des éléments du 12e siècle avec un chœur des moines hein, du 17e siècle extrêmement travaillé qui dénote complètement avec la simplicité. On est sur un espace qui aussi par le son, comme vous dites, est exceptionnel. L'acoustique d'une église est toujours très intéressant. Ici à Pontigny, le coffre général de la pièce fait qu'effectivement, on s'entend nous-mêmes résonner dans le micro, mais aussi dans la pièce.
2: L'abbaye de Pontigny est accessible depuis les sorties 19 et 20 de l'autoroute A6.

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1: Et quel plaisir de vous accompagner. Bienvenue à tous, il est minuit.
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1: Ouais, ça se passe bien, vous circulez dans de bonnes conditions, mais une information tout de même importante à vous donner qui vient de m'être signalée, ça concerne le département de la Savoie, l'autoroute A43 pour vous qui roulez en direction de Lyon. L'autoroute est fermée après la sortie 30 pour Albertville-Chambéry, puisqu'une voiture est en panne dans le tunnel d'Aurel au kilomètre 183, donc c'est fermé temporairement jusqu'au dépannage de cette voiture qui gêne la circulation. Donc fermeture de cette autoroute A43 en direction de Lyon après la sortie 30, Chambéry, Albertville. Je vous tiendrai bien sûr au courant, on va surveiller ça de près. Sinon vous pouvez croiser des véhicules qui sont en panne sur bande d'arrêt d'urgence le long des voies de circulation. À chaque fois il faut bien se décaler pour bien respecter le corridor de sécurité. C'est d'ailleurs obligatoire de le faire. Par exemple dans Lyon, du côté de Sens, sur l'autoroute A19 en direction de Paris et de Nancy, il y a toujours ce poids lourd qui est en panne sur bande d'arrêt et d'urgence après la sortie 3 pour Villeneuve-sur-Yonne. Et puis côté météo, un temps calme et sec pour vous accompagner cette nuit. On aura encore du soleil ces prochains jours, mais avec une nette baisse des températures, un peu d'air frais, ça peut faire du bien pour finir l'été, surtout après tous ces épisodes de forte chaleur. Et puis on a des fermetures nocturnes suite à des zones de travaux. Vous la trouvez sur la page Facebook Autoroute Info et sur autoroute-info.fr. Tiens, par exemple, du côté de Genève, quand on est sur la 40 en direction de Chamonix, la bretelle de sortie 14 pour Annemasse est fermée. Et avant d'écouter Estelle, super nouveauté dans moins de 5 minutes, ou encore The Beach Boys, on retrouve à présent notre série consacrée aux expéditions extraordinaires. On vous raconte l'incroyable voyage d'un bateau anglais dont une partie de l'équipage s'est soulevée contre son capitaine, la mutinerie de la Bounty. C'est un récit d'Antoine Oppart, mis en onde par Anaël Ferrand.
2: Selon la tradition maritime, il ne faut pas changer le nom d'un bateau. Ça porte malheur. Pourtant, en mai 1787, le navire anglais baptisé Bethia est renommé Bounty. Il n'aurait peut-être pas fallu changer son nom. Le 23 décembre 1787, la Bounty quitte l'Angleterre avec à son bord 45 hommes commandés par William Bligh. L'objectif de l'expédition est de rejoindre Tahiti pour y récolter des plants d'arbres à pain. Cela permettra de fournir de la nourriture à moindre coût aux esclaves de Jamaïque travaillant dans les plantations de canne à sucre. Dès le début du voyage, le mauvais caractère de Bligh pèse sur une partie des marins. Le capitaine, excellent navigateur par ailleurs, est aussi très autoritaire et n'hésite pas à plusieurs reprises à utiliser son fouet pour punir ses hommes. Les conditions de navigation sont également très difficiles avec des vents contraires qui ralentissent le navire, ce qui pousse Bligh à diminuer les rations de nourriture. Après près de 3 mois de voyage, la Bounty approche du Cap Horn. Les marins doivent alors affronter une tempête d'une violence extrême. Pendant plusieurs jours, Bligh s'acharne et tente de passer la pointe sud de l'Amérique du Sud. Le 22 avril 1788, après un mois d'efforts, le capitaine fait demi-tour. Pour rejoindre le Pacifique, il passera par le Cap de Bonne-Espérance, au sud de l'Afrique. Le 26 octobre, 10 mois après son départ, l'expédition atteint enfin Tahiti après plus de 50 000 km parcourus. Les hommes y découvrent une terre paradisiaque. L'île est aussi belle que ses habitantes, ce qui fait tourner les têtes de bon nombre de marins qui ont dû vivre jusque-là avec le caractère difficilement supportable de William Bligh. La récolte des arbres à pin dure 5 mois et le 4 avril 1789, la Bounty repart en direction de la Jamaïque. Quitter Tahiti est un crève-cœur pour la plupart des marins qui doivent à nouveau faire face à un Bligh toujours aussi autoritaire. Dans la journée du 27 avril, le capitaine accuse Fletcher Christian d'avoir volé une noix de coco. Pour montrer l'exemple, il punit l'ensemble de l'équipage. C'est la goutte d'eau qui fait déborder le vase. Pendant la nuit suivante, une partie des hommes, commandés par Christian, se soulève et prend le contrôle du navire. Bligh et les 18 marins qui lui sont restés fidèles sont évacués de la Bounty sur une petite chaloupe avec à son bord un simple sextant et un peu de vivres. Les mutins, quant à eux, regagnent Tahiti. Mais conscients qu'ils risquent d'être rattrapés par la justice britannique s'ils restent sur place, 9 d'entre eux, dont Christian, reprennent la Bounty en compagnie de 20 Tahitiens, dont 14 femmes, pour rejoindre une terre perdue en plein milieu du Pacifique, l'île de Pitcairn, à 2200 km de Tahiti. L'île est totalement vierge de présence humaine, mais ses nouveaux habitants parviennent à y vivre sans trop de problèmes, au début. De son côté, Bly, grâce à ses talents de navigation, ainsi qu'à une discipline et un rationnement extrême, réussit l'exploit de rejoindre l'île de Timor, qui fait partie de l'archipel indonésien, après avoir été expulsé de la Bounty et après un voyage de plus de 40 jours et 6700 km parcourus sur une petite embarcation de 7 mètres de long. Le capitaine rentre en Angleterre le 14 mars 1790. Il est jugé pour avoir perdu la Bounty, puis acquitté. L'amirauté envoie ensuite la frégate Pandora capturer les mutins pour qu'ils soient jugés. Le navire arrive à Tahiti le 23 mars 1791 et les 14 mutins toujours en vie que Christian a abandonnés sont arrêtés. Pendant son voyage de retour, la Pandora fait naufrage et seuls 10 prisonniers rentrent en Angleterre vivants. Ils sont jugés. 4 sont acquittés, 6 condamnés à mort par pendaison, mais 3 sont finalement graciés. Revenons maintenant sur l'île de Pitcairn, là où se sont installés les mutins menés par Christian. Les années ont passé et plusieurs conflits ont éclaté entre les hommes. Une grande partie des membres de la communauté s'est entretuée. Et en 1800, après 11 ans sur l'île, tous les hommes tahitiens sont morts et il ne reste plus qu'un seul mutin vivant. John Adams. Adams s'occupe des Tahitiennes et de tous les enfants nés sur l'île au fil des années. Il le fera jusqu'à sa mort en 1829. Aujourd'hui encore, des descendants des mutins vivent à Pitcairn, une île peuplée d'une cinquantaine de personnes.

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1: Si vous êtes en Savoie, sur l'A43, après le secteur de Saint-Jean de Maurienne, sachez qu'après la sortie 29, le tunnel d'Aurel est fermé temporairement pour permettre aux dépanneurs d'aller dans l'autre sens après la sortie 30 pour Albertville sur l'A43, mais c'est tout en direction de Lyon pour dépanner une voiture qui est en panne dans le tunnel d'Aurel. Je vous tiendrai bien sûr informé de la réouverture de cette autoroute A43 sur autoroute.

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1: On passe la nuit ensemble, quel plaisir d'être avec vous sur Autoroute Info. Et attention, si vous roulez en Savoie sur l'autoroute A43 en direction de Turin, mais aussi en direction de Lyon, puisque en direction de Turin, la barrière de péage de Saint-Michel-de-Maurienne, qui se trouve après la sortie 29, juste après la sortie 29, est fermée pour qu'un dépanneur puisse intervenir dans le tunnel d'Aurel, qui se trouve un petit peu plus loin. Ça gêne la circulation dans l'autre sens. C'est pourquoi, en direction de Lyon, l'autoroute est fermée après la sortie 30 pour Albertville. Le tunnel d'Aurel qui est fermé dans les deux sens de circulation. Ça se trouve au kilomètre 182 de cette autoroute A43. Fermeture, bien sûr, temporaire le temps du dépannage. Je vous tiendrai bien sûr au courant. Et puis, vous pouvez croiser des véhicules qui sont en panne sur bande d'arrêt d'urgence. C'est le cas pour un poids

0: De Lyon maintenant, fermeture sur l'A432 de la Bretelle en provenance de Villefranche-sur-Saône pour aller sur l'A42 en direction de Genève. Il faut suivre les déviations en place.
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0: Patrouilleur, un métier pas comme les autres. Sa mission, parcourir l'autoroute et y assurer la sécurité. Vivien Taupin.
2: Pierre Henri Lacroix est patrouilleur autoroutier dans le Jura. Il est basé sur le site de Choisé. Son travail consiste à intervenir sur les accidents, les pannes et autres événements qui peuvent impacter le trafic. Il est amené par exemple à traverser les voies pour ramasser des objets ou à installer le balisage en mettant des cônes et la signalisation. Il patrouille souvent seul au volant de son fourgon. Alors je lui ai demandé s'il souffrait parfois de solitude.
3: J'aime bien travailler seul, donc ça ne veut pas dire que je ne m'entends pas avec mes collègues, mais on a l'habitude de prendre les décisions seul, donc... Dès qu'on a quelque chose de louche ou quelque chose qui nous paraît pas habituel, on s'arrête et puis on va voir. Donc voilà, après on n'est pas vraiment ça puisque on est relié directement avec le PC de Saint-Apollinaire. Donc du moment qu'on s'arrête pour voir quelque chose, on les prévient. Donc eux, s'ils voient qu'à un moment donné, ça fait un peu long, ils peuvent nous rappeler.
2: Saint-Apollinaire est l'un des postes de contrôle de l'autoroute. Il est situé à côté de Dijon. Les opérateurs y surveillent un vaste réseau de caméras et peuvent ainsi vérifier le bon déroulement des opérations sur le terrain et déclencher des moyens supplémentaires pour aider le patrouilleur dans sa mission.

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1: Un nouveau point sur les conditions de circulation à minuit 30. Ravi d'être avec vous et ça vient d'arriver. L'autoroute A6 à l'approche de Lyon. Vous ne pouvez pas emprunter la sortie 33 pour Limonest-Dardy au kilomètre 444 suite à des réparations d'urgence à effectuer. Sinon, à part ça, ça se passe bien. Vous circulez dans de bonnes conditions. Toutefois, un poids lourd est toujours en panne. Là, on change complètement de région. On est dans Lyon, du côté de Sens, sur l'autoroute A19. Il est en panne en direction de Paris et de Nancy vers le kilomètre 24. La voie de droite est donc neutralisé depuis quelques minutes après la sortie 3 pour Villeneuve-sur-Yonne. Sinon, à part ça, tout se passe bien sur la 40 entre Mâcon et Chamonix, par exemple. Néanmoins, on a des fermetures nocturnes suite à des zones de travaux, par exemple. Il est impossible de rejoindre l'Italie cette nuit par le tunnel du Mont-Blanc. Il faut passer par le tunnel du Fréjus pour rejoindre l'Italie. Et à l'occasion de la journée nationale du fromage, direction Saint-Marcellin, avec Vincent Serrano qui nous parle de ce produit incontournable de l'Isère.
2: En arrivant à la ferme de Manne, à Saint-Just-de-Clay, une frêle silhouette se cache au beau milieu des 50 vaches laitières de l'exploitation familiale. Valentin, 22 ans, agriculteur.
3: C'est ici que tout commence, que le lait arrive, et ensuite qu'on le transforme et qu'on le vend.
4: Avec papa.
3: Avec papa.
2: Le papa, c'est Mathieu. À quelques mètres des vaches, il transforme ce lait pour fabriquer des fromages Saint-Marcellin, Saint-Félicien.
5: Donc le lait vient d'arriver ce matin à l'état naturel, que nous avons réparti dans les bassines de 50 litres à l'étape de caillage. Le lendemain matin, il est mis en moule. Et là, nous allons effectuer le deuxième retournement.
4: Pourquoi vous le retournez ?
5: Pour permettre l'égouttage du Saint-Marcellin.
2: La ferme détient le label IGP, indication géographique protégée, qui concerne près de 300 communes situées entre la Drôme, l'Isère et une petite partie de la Savoie. Sa production est maîtrisée de A à Z, de la vache à la vente directe. Entre l'arrivée du lait en salle et la sortie du produit fini, 15 jours en moyenne se passent. Mais alors, Saint-Marcellin, Saint-Félicien, quelle est la différence ?
5: La matière première, c'est la même. Le Saint-Félicien, par sa grosseur, il va moins sécher, donc il va devenir plus crémeux au niveau de l'affinage.
4: Voilà pourquoi il est souvent plus coulant le Saint-Félicien que le Saint-Marcellin.
5: Voilà, le Saint-Marcellin aura une tendance à plus sécher.
2: Changement de décor à une dizaine de kilomètres de la ferme de Manne, le rendez-vous est pris au centre-ville de la commune de Saint-Marcellin.
4: Nous sommes ici à la fromagerie traiteur Les Deux Cloches.
6: Je suis cliente occasionnelle ici et là je viens goûter les marcellines dont j'ai entendu parler. Visiblement c'est en feuilleté avec du lard, c'est ça ?
4: On va demander au chef. Hein.
7: Un demi Saint-Marcellin avec du lard sur une pâte feuilletée pur beurre.
4: C'est fait maison ?
7: C'est fait maison. Ça a été inventé dans cette boutique par notre prédécesseur il y a une trentaine d'années. Et vous mettez ça à 160 degrés au four pendant 20 minutes.
2: Gilles est le traiteur et forcément un adepte de ce fromage sous toutes ses formes.
7: On peut le manger en sauce avec des ravioles, on peut le faire paner dans une salade, on peut faire plein de choses avec le Saint-Marcellin.
2: Si cela vous a ouvert l'appétit, vous pouvez faire cette halte gourmande en empruntant la sortie 9 Saint-Marcellin sur la 49.

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1: Ravi de passer la nuit avec vous sur Autoroute Info, minuit 45, on fait un nouveau point sur les conditions de circulation. Et attention, il y a un poids lourd qui gêne la circulation en Bourgogne, en Saône-et-Loire, du côté de Mâcon, sur l'autoroute A6, en direction du Nord, en direction de Paris, après le kilomètre 383. Alors attention, parce que c'est à la fin d'une zone de chantier qui gêne la circulation, à la fin de ce basculement de circulation qui se trouve quelques kilomètres après la sortie 29 pour Mâcon. Soyez extrêmement prudent, vous roulez doucement donc dans cette zone de travaux, autoroute A6 du côté de Mâcon. Et puis toujours sur l'autoroute A6, mais dans l'autre sens, à l'approche de Lyon, la sortie 33 Limonest est fermée pour des réparations d'urgence au kilomètre 444. Puis vous pouvez croiser des véhicules qui sont en panne sur bande d'arrêt d'urgence. C'est par exemple le cas sur l'A19. La voie de droite est d'ailleurs neutralisée pour faciliter le dépannage de ce poids lourd qui est en panne. L'autoroute A19 en direction de Paris de Nancy, c'est après le kilomètre 25 après la sortie 3. Villeneuve-sur-Yonne. Et puis on a aussi des travaux qui occasionnent des fermetures nocturnes. Par exemple, la voie rapide urbaine de Chambéry, c'est la route nationale 201 qui est fermée en direction de Grenoble entre la sortie 14, la Motte-Servolex, et la sortie 16, la Cassine. La sortie 14 est donc obligatoire. Il faut suivre les déviations en place, les panneaux jaunes fléchés S22. Et ça entraîne, entre autres, la fermeture de la bretelle d'accès à cette voie rapide urbaine en direction de Grenoble après le péage de Chambéry Nord, déviation locale, puis sortie 14 obligatoire.
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1: Lorsque l'on voyage en véhicule électrique, mieux vaut s'arrêter plus souvent pour effectuer des recharges à 80% que de recharger complètement sa batterie. Aline Després.
2: Pour voyager loin, il faut ménager sa monture. Cela vaut particulièrement pour les batteries des véhicules zéro émission. Les explications d'Emmanuel Flao, président de Retrofleet, spécialisé dans la conversion électrique des véhicules thermiques.
3: Tout ce qui se passe sur les batteries, ce qu'il faut garder en tête, c'est que c'est des réactions chimiques, c'est des ions qui transitent d'une paroi à une autre. Les constructeurs, leur travail, c'est de calibrer ces réactions chimiques pour qu'elles durent le plus longtemps dans le temps. On parle de durée de vie de la batterie. Ces réactions chimiques, elles n'aiment pas avoir une réaction qui est à 100%. Donc la recharge à 100% aura tendance dans le temps à dégrader les batteries. Donc c'est-à-dire que vous avez l'option d'aller jusqu'à 100%. Il est préférable de rester sur du 80% pour permettre à cette batterie de durer le plus longtemps.
2: À noter que la recharge de 0 à 80% est assez rapide sur les bornes très haute puissance, entre 20 et 30 minutes suivant le véhicule. Elle est par contre beaucoup plus longue, entre 80 et 100%.

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0: Tout se passe bien actuellement, mais attention si vous êtes sur l'autoroute A6 à l'approche de Lyon, la sortie 33 Limonest est fermée pour des réparations d'urgence au kilomètre 444. On a aussi des zones de travaux qui occasionnent des fermetures nocturnes. Par exemple, impossible de rejoindre l'Italie par le tunnel du Mont-Blanc jusqu'à 6h du matin. Il faut passer par le tunnel du Fréjus. Je rappelle également que du côté de Lyon, la 432, c'est l'autoroute qui longe l'aéroport de Lyon-Saint-Exupéry. Eh bien, c'est fermé, fermeture sur la 432 de la Bretelle en provenance de Villefranche-sur-Saône pour aller sur la 42 en direction de Genève. Là aussi, il faut suivre les déviations en place. Sensibiliser aux métiers dangereux d'agents autoroutiers, c'est le but d'une opération qui s'est tenue le long de la 43. Vincent Serrano est allé tester des lunettes de réalité virtuelle pour se glisser dans la peau d'un patrouilleur.
2: Nous sommes sur l'aire du granier de l'A43, à proximité de Chambéry, et nous croisons Yann, automobiliste, venu faire la pause. Par hasard, il a découvert l'atelier de sensibilisation et ses lunettes de réalité virtuelle qui vous plongent dans la peau d'un patrouilleur le long de l'autoroute.
3: Génial, franchement génial, on est vraiment dedans. Je comprends maintenant les agents, les petites frayeurs, même les grandes frayeurs qu'ils ont, quoi.
4: Vous avez fait le pas de côté quand vous avez vu le camion approcher ?
3: Ouais, exact. Pas le petit, hein, grand. Ouais, très bien fait même, ouais, je confirme.
2: Alors forcément, après ce retour d'expérience, j'ai voulu en savoir plus. J'ai testé ces lunettes en compagnie d'Aurore Brache, adjointe responsable du service pour la direction interdépartementale des routes Centre-Est.
5: C'est des lunettes qui vous permettent d'être vraiment à leur place, de tourner la tête comme eux, d'avoir le son, l'image, il manquera le souffle.
4: Allez, c'est parti. On peut se tourner hein, dans tous les sens. Hein. Donc là, en effet, on est le long de d'une autoroute, on voit des poids lourds passer à toute vitesse. Et c'est vrai qu'à un moment donné, on a même tendance à s'écarter, même si on sait que c'est pas la réalité.
5: Et ça nous permet vraiment de pouvoir se mettre à la place d'eux et de comprendre que quand on passe, c'est pas juste passer à côté et c'est pas grave, ils ont l'habitude. Non, c'est vraiment un vrai risque. En fait, ils viennent pour protéger des vies et ils espèrent rentrer chez eux le soir.
2: Les agents autoroutiers sont visibles à 200 mètres minimum, grâce notamment à des dispositifs d'avertissement lumineux importants. Pour autant, les accidents ne se produisent pas seulement en cas de mauvaises conditions routières et de visibilité réduite.
5: Alors sur la DIR Centre-Est, par exemple, au terme d'accident, donc tout confondu, on est à 2/3 des accidents qui ont lieu en ligne droite et plus de 3/4 qui ont lieu par météo favorable, donc soleil, pas de pluie.
2: Le mot de la fin pour Yann, l'automobiliste qui a découvert l'atelier de sensibilisation.
3: Sensibiliser les gens, c'est vraiment très bien, quoi. Ça peut arriver à tout le monde, donc oui, vaut mieux faire des piqûres de rappel et être vigilant sur la route, toujours regarder au lieu de faire autre chose.

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1: Et vous avez bien raison d'être prévoyant et d'écouter Autoroute Info. On fait un point sur les conditions de circulation. Alors, il y a des travaux qu'on avait prévus, des fermetures nocturnes de ce fait qui sont en train de se faire cette nuit, bien sûr, mais d'autres travaux en urgence. C'est le cas sur l'autoroute A6, à l'approche de Lyon, la sortie 33, Limonest est fermée pour des réparations d'urgence au kilomètre 444. Il y a d'autres travaux prévus, par exemple en région grenobloise, l'A48 et l'A480 sont actuellement fermés en direction de Sisteron, entre la sortie 14 Saint-Égrève et la bifurcation avec la route nationale 87. La sortie 14 est donc obligatoire.
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1: Et avant d'écouter Benny King ou encore Oria, on parle sécurité maintenant avec un détail souvent négligé. Le petit objet suspendu au rétroviseur, qu'il s'agisse d'un porte-bonheur ou d'un sapin désodorisant, celui-ci peut, dans certaines situations, devenir un véritable danger. Basile Voisin.
2: C'est le grand classique pour personnaliser sa voiture. Le petit objet, plus ou moins ridicule, qui pendouille à l'avant, accroché au rétro intérieur. Vous en avez peut-être un devant les yeux. Le fameux sapin qui sent bon, la peluche toute mignonne ou le logo de votre équipe de foot.
3: Second poteau Pavard !
2: Mais est-ce que c'est légal ? Eh bien, la loi est formelle. Les possibilités de mouvement et le champ de vision du conducteur ne doivent pas être réduits par les objets transportés ou par l'apposition d'objets non transparents sur les vitres. C'est écrit dans l'article R412-6 du Code de la route. Pas d'autres détails, mais on comprend bien qu'il ne faut pas accrocher tout et n'importe quoi devant son pare-brise. C'est logique. En pratique, il est rare d'être sanctionné pour une déco sur le rétroviseur tant qu'elle ne gêne pas la visibilité. Car attention, dans le cas contraire, c'est une amende de 35 à 150 euros. Un objet un peu trop volumineux, ça ne passera pas. Alors on s'abstient pour la grosse peluche, les clochettes qui font du bruit ou la boule à facettes. Autrement, faites-vous plaisir sans vous mettre en danger.

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1: 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Attention en Isère sur l'A48 en direction de Grenoble, juste après la bifurcation avec l'autoroute A43. Une voiture est en feu sur la bande d'arrêt d'urgence. Attention, l'autoroute A48, au tout début de cette autoroute en direction de Grenoble. Ça peut réduire la visibilité, bien sûr. Il faut bien ralentir les services de sécurité et les pompiers vont arriver sur place d'un instant à l'autre. Sinon, à part ça, tout se passe bien. Vous circulez actuellement dans de bonnes conditions, où que vous soyez, malgré des zones de travaux qui occasionnent des fermetures nocturnes. Je rappelle par exemple que le tunnel du Mont-Blanc est fermé jusqu'à 6h du matin. Il faut passer par le tunnel du Fréjus pour rejoindre l'Italie. Côté météo, en tant qu'almé sec pour vous accompagner cette nuit. Et on aura encore du soleil ces prochains jours, mais avec une nette baisse des températures, un peu d'air frais, ça peut faire du bien pour finir l'été, surtout après ces épisodes de forte chaleur. Et avant d'écouter DJ Assad, ça c'est pour les souvenirs, c'est pour rester un peu dans l'ambiance de l'été. Et Teddy Swims aussi, dans moins de deux minutes. Tout de suite, direction le département de l'Aube. Myriam Boyad a fait un tour au parc d'attractions Nigloland, proche de l'autoroute A5, pour parler de leur démarche environnementale.
2: On est le premier parc d'attractions français labellisé divertissement durable. Donc on est plutôt content parce qu'effectivement, ça récompense tous les efforts qu'on mène au quotidien à tous les niveaux de l'entreprise.
3: Frédéric Doré, responsable communication à Nigloland.
2: Que ce soit dans nos restaurants, avec un travail auprès des prestataires et des producteurs locaux. Ça peut être aussi sur notre consommation énergétique, sur les attractions, sur les points de restauration, etc. On a créé aussi une station d'épuration qui nous permet de retraiter toutes les eaux usées du parc. Plein d'actions aussi de recyclage, retraitement de certains produits, que ce soit les huiles par exemple de friture qui sont réutilisées, que ce soit la collecte des mégots où c'est recyclé et on en fait du coup de l'isolant pour les vêtements ou pour le bâtiment. Et on va avancer dans le cadre de cette labellisation. C'est pris en compte dans tous les projets de l'entreprise.
3: C'est une démarche qui s'inscrit sur le long terme, que ce soit la création de nouvelles infrastructures, la gestion des décors, mais aussi l'approvisionnement en nourriture.
2: On essaye effectivement de s'inscrire dans une démarche où on fait beaucoup de choses maison. Au sein de notre crêperie, on fait la pâte à crêpes, les pizzas, on fait la pâte à pizza, on épluche beaucoup tous les légumes, les salades, etc. du parc. Et on travaille quand c'est possible avec les producteurs locaux. Ça peut être sur l'approvisionnement des viandes. On travaille avec des gens du département de l'Aube. Cette année aussi, on est passé avec un artisan glacier, là où avant, on passait par des gros industriels. On évolue aussi grâce à cette démarche et on essaye d'avoir des choses qui font du sens.
3: Tout cela n'est pas tellement nouveau à Nigloland, car ces attractions sont installées dans un environnement particulier.
2: On est déjà dans le parc naturel de la forêt d'Orient. On a un cadre qui est exceptionnel. On est dans une forêt avec des arbres centenaires, une rivière naturelle qui passe au cœur du parc. Finalement, on le fait depuis de nombreuses années, mais on ne le disait pas. On n'avait pas recensé toutes les actions qu'on menait. Et là, du coup, on a une personne vraiment en interne qui a pris ce sujet à tous les niveaux de l'entreprise. Donc voilà, on est très, très content et très fier d'avoir obtenu cette labellisation.
3: Le parc d'attractions Nigloland est accessible par l'autoroute A5 et la 26 et ouvre ses portes entre le mois d'avril et celui de novembre.

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1: Et quel plaisir de passer la nuit avec vous sur Autoroute Info. Attention, si vous êtes en Isère, sur l'autoroute A48 en direction de Grenoble, après la bifurcation avec l'A43, une voiture est en feu sur bande d'arrêt d'urgence. Les pompiers vont arriver sur place. Attention, il faut bien serrer sur votre gauche après la bifurcation avec l'A43 quand on arrive sur l'A48 direction Grenoble. Et puis on change complètement de région. On va maintenant en Seine-et-Marne, du côté de Paris. Il y a une voiture qui est en panne et qui gêne la circulation dans la bifurcation A5B, A5A en direction de Paris-Est et de la Nationale 104. Il y a quelques zones de chantier qui occasionnent des fermetures nocturnes. Par exemple, à l'approche de Lyon, vous roulez sur l'autoroute A6, la sortie 33 est limonée et fermée pour des réparations d'urgence. C'est au kilomètre 444. Je vous rappelle également, par exemple, qu'entre Annecy et Genève, en raison de travaux dans le tunnel du Mont-Sion, l'A41 est fermée en direction de Genève, entre la barrière de pêche de Saint-Martin-Bellevue et la bifurcation avec l'A40, déviation par l'A410. Alex Warren dans un instant, ou encore Florida sur Autoroute Info.
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1: Et avant de laisser quelqu'un prendre le volant à votre place, certaines règles d'assurance sont à connaître. J'ai contacté un expert pour nous dire comment éviter les mauvaises surprises. Fabrice Trace, agent général d'assurance, bonjour.
2: Bonjour Raphaël.
1: Alors déjà, une question que beaucoup de monde peut se poser, est-ce que j'ai le droit de prêter ma voiture à ma famille ou à un ami par exemple?
2: Oui, j'ai le droit à partir du moment où ma voiture est assurée, bien sûr. Il faut juste que je vérifie auparavant que la personne est bien titulaire d'un permis de conduire en cours de validité.
1: Si jamais la personne à qui j'ai prêté mon véhicule a un accident, comment ça se passe? Que couvre mon assurance?
2: Alors, tout va dépendre de la formule d'assurance. Vous avez donc des assurances responsabilité civile, des assurances responsabilité civile incendie et vol, et ce qu'on appelle la tout risque. Donc, à partir du moment où vous prêtez votre véhicule, le véhicule, s'il est assuré au minimum en responsabilité civile, c'est-à-dire pour les dommages que le conducteur du véhicule cause à des tiers.
1: L'Observatoire national interministériel de la sécurité routière estime qu'aujourd'hui, en France, environ 700 000 personnes conduiraient sans assurance.

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1: Je vous signalais, il y a quelques minutes, un danger, une gêne à la circulation sur l'A48 en direction de Grenoble, en Isère. Après la bifurcation avec l'autoroute A43, c'est bien confirmé, véhicule en feu sur bande d'arrêt d'urgence. Il y a de la fumée qui se dégage du véhicule, donc attention, bien sûr, dans les deux sens de circulation vers le kilomètre 42, donc sur cette autoroute A48. Et en plus de ça, il y aurait des piétons à proximité des voies de circulation. Donc attention, quand vous êtes sur l'autoroute A43, vous bifurquez sur l'A48 pour aller en direction de Grenoble, au tout début de cette autoroute A48. Danger et gêne à la circulation, vous ralentissez bien, vous activez les feux de détresse.

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1: 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Bienvenue, il est 2h.
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1: Attention en Isère sur l'A48 en direction de Grenoble. Une voiture est en feu sur la bande d'arrêt d'urgence au kilomètre 42. C'est un peu de temps après la bifurcation avec l'autoroute A43. Attention, il y aurait aussi des piétons à proximité des voies de circulation. Vous ralentissez bien, vous activez les feux de détresse quand vous êtes sur l'A43 au moment de bifurquer sur l'A42 en direction de Grenoble. On change complètement de région. On va maintenant du côté de Paris. Il y a une voiture qui gêne la circulation, qui est en panne dans la bifurcation A5B, A5A, en direction de Paris-Est et de la Nationale 104. Sinon, à part ça, tout se passe bien actuellement. Côté météo, un temps calme et sec pour vous accompagner. On aura encore du soleil ces prochains jours, mais avec une nette baisse des températures. Un peu d'air frais, ça peut faire du bien pour finir l'été après tous ces épisodes de forte chaleur. Et avant d'écouter Manon Lisa, le tube de cet été, de cette rentrée 2026, ou encore Stevie Wonder, direction la Drôme. À deux pas de la 49, Aline Després nous emmène au cœur d'une plateforme logistique où s'entassent des milliers de pneus prêts à être expédiés partout en France.
2: Bonjour,
3: bienvenue chez Allo Pneus.
4: Damien Bonabel, directeur général.
3: Ici, on se trouve à Valence, c'est notre dépôt logistique. C'est un hangar qui fait 55 000 m². C'est là qu'on a aujourd'hui quasiment 800 000 pneumatiques qui sont stockés en attente d'être expédiés partout en France pour les automobilistes. On va expédier là depuis Valence plus de 20 000 pneus dans la journée.
4: Nous croisons justement Mouloudji qui s'affaire entre les allées pour préparer les commandes dans sa nacelle mobile.
5: On va les ramener au four après, une fois que la mission sera terminée. Pour l'instant, je continue sur la mission et ensuite on continue.
6: Eh bien, on vous suit.
5: D'accord, ça marche.
3: Donc là, Mouloudji, il a reçu sa mission d'aller chercher un certain nombre de pneus. Certains sont en bas, mais certains sont tout en haut, ouais, jusqu'à 10 mètres de haut. Donc il monte avec sa nacelle, il les récupère, il les charge. Et puis une fois que sa nacelle va être pleine, il va aller les amener sur la zone d'expédition. Alors aujourd'hui, sur le dépôt, à ce matin, on a 133 personnes qui travaillent. À la réception, mais essentiellement à l'expédition.
4: Cap sur la zone d'expédition devant...